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2: Olivier Christen, monsieur le procureur national pour l'antiterrorisme, un des postes les plus stratégiques, les plus importants et aussi très juridiques, c'est ce que vous allez nous expliquer. Je suis très heureuse de vous recevoir aujourd'hui dans Fenêtre sur cour, la seule et unique émission de pratiquement une heure entièrement dédiée à la justice et au droit. Et on attend beaucoup de vous. Parce que, comme vous le savez, la sécurité et la question du terrorisme interpellent beaucoup nos concitoyens en France et dans d'autres pays, dans d'autres démocraties. Et on connaît peu de votre rôle, bien qu'on sache, bien entendu, qu'il est absolument capital pour ce qu'on pourrait dire la sauvegarde des intérêts de la nation, plus globalement et pas seulement des individus qui ont droit à la sécurité, si je puis dire. Alors, tout d'abord, comme à l'habitude, tout en vous remerciant très chaleureusement, je voulais savoir un tout petit peu qui vous êtes et ce qui vous a conduit à l'antiterrorisme. Est-ce que c'est une vocation ou est-ce que vous pouvez nous présenter un tout petit peu votre parcours ?
3: Bien, bonjour Madame Lenoir, avant tout, et merci de m'avoir invité aujourd'hui dans votre émission et sur cette antenne. C'est difficile de dire ce qui m'a conduit à l'antiterrorisme. J'ai été étudiant à la faculté de droit, d'abord à Limoges où je suis né, jusqu'à ma licence, puis ensuite aux universités de Paris 1 et Paris 2 pour ce que l'on appelle aujourd'hui les Master 1 et Master 2, que l'on appelait maîtrise et DEA à mon époque. Et ensuite, j'ai embrassé la magistrature avec une carrière qui a été pénaliste depuis le début. Et ce qui m'a conduit à l'antiterrorisme, c'est une opportunité et la confiance qui m'a été accordée par le procureur de la République qui m'avait recruté comme chef de la section antiterroriste du parquet de Paris alors que le poste était devenu vacant, qui était à ce moment-là Jean-Claude Marin. Et confiance qui m'a été renouvelée ensuite par son successeur, François Molins, avec lequel j'ai travaillé à plusieurs reprises dans son propre parcours et donc dans le mien.
2: Et c'est vrai que vous avez une expérience, si je puis dire, de terrain, puisque la France est malheureusement la cible d'attaques terroristes. En tous les cas, on a connu beaucoup de drames à cet égard. Et c'est rassurant pour nous de savoir que finalement, il y a une espèce de passage de flambeau de grands magistrats à d'autres grands magistrats, parce que vous êtes tenu par le secret, mais j'ai aussi lu que vous aviez le monopole de la communication médiatique sur vos fonctions, éventuellement sur des affaires. Alors, je vais commencer par une question tout à fait banale, mais qui n'est peut-être pas tant que cela, Olivier Christen, vous qui êtes procureur national antiterroriste. Qu'est-ce que c'est que le terrorisme ? Parce qu'il n'y a pas de définition véritable au plan international, c'est pourtant un phénomène international. Alors, qu'est-ce que c'est ? En quoi ça consiste ?
3: Alors, c'est une question qui, en effet, est difficile à trancher sur un plan juridique au niveau international, qui a fait l'objet de multiples débats, qui n'est pas défini en tant que tel par les différentes conventions qui existent au niveau des Nations Unies et qui est souvent défini par des comportements généraux que l'on va dire qui peuvent être terroristes, mais sans aborder la définition de fond. Ça a été un débat qui a existé également évidemment en droit français et lorsque j'interviens devant des étudiants et que j'explique un peu comment le dispositif a été construit, je fais en plusieurs étapes et pour être la période la plus récente, pour pas étendre nos débats, je rappelle que après la Deuxième Guerre mondiale, en fait, on a commencé à traiter le terrorisme judiciairement de façon spécifique avec ce qui était la Cour de sûreté de l'État entre 1963 et 1981. Ce que l'on appelle aujourd'hui terrorisme relevait de cette juridiction d'exception, juridiction qui a été supprimée en 1981 par la loi du 4 août 1981, mais à ce moment-là, sans le définir juridiquement. Et la première définition juridique du terrorisme en droit français, elle est intervenue en 1986, lorsque le législateur a souhaité centraliser à Paris l'ensemble des affaires de terrorisme. Donc c'était avant tout un objectif de procédure pénale, de rationalisation, de capacité à conduire les investigations et les procédures, les procès. Et pour rationaliser cela et donc tout amener à Paris, il a fallu définir ce que c'était le terrorisme dans le droit français. Donc c'est la loi du 9 septembre 1986 qui est le pilier de
2: qui est la loi Pasqua, Olivier Christen,
3: qui est la législation antiterroriste en France.
2: Après les pirates, après le piratage d'avions, c'est cela.
3: Qui a été une loi qui est intervenue dans un contexte de multiplicité d'attentats qui étaient commis sur le territoire français, à la fois des attentats qui étaient porté par les mouvements ultra, hein, Action Directe en étant un des plus connus, par le FLNC à ce moment-là en Corse, par le terrorisme international, les mouvements qui étaient liés à Carlos, etc. Mais donc, le législateur va définir ce que c'est que le terrorisme et il va donner une définition qui est très juridique. Hein, en droit français, elle est aujourd'hui dans l'article 421-1 du Code pénal et qui indique que est une entreprise terroriste, un groupe individuel ou enfin un mouvement individuel ou collectif, l'entreprise individuelle ou collective, qui va troubler gravement l'ordre public, c'est-à-dire commettre des faits qui ont un émoi particulier sur l'opinion, sur le fonctionnement de notre société, par l'intimidation ou la terreur. Et cette définition, qui n'a pas bougé depuis 1986, a l'avantage de ne faire référence à aucun mouvement
2: politique en particulier
3: terroriste qui aurait préexisté, et donc d'être parfaitement adaptable à l'évolution de la menace et à l'évolution des groupes auxquels nous pouvons être confrontés, à viser, comme je le disais, soit l'entreprise individuelle ou collective, c'est-à-dire soit le fanatique, soit un groupe plus constitué, plus organisé, et permettre sans aucune référence idéologique, encore une fois, à s'adapter donc aux différentes évolutions. Et cette définition aujourd'hui est quelque chose qui est une force de notre législation, puisque elle nous a permis en effet de répondre aux différentes formes d'attaques dont la France a été
2: alors, puisque monsieur le procureur national antiterroriste, vous êtes là et vous êtes à la tête d'une équipe assez fournie, vous allez nous en parler de procureurs qui sont chargés de ces enquêtes, qui doivent permettre d'élucider et d'appréhender celui qui est l'auteur d'actes terroristes ou ceux qui sont les auteurs d'actes terroristes. Est-ce que on peut connaître un tout petit peu la vocation de ce parquet national, puisque normalement, comme chacun le sait, notamment les étudiants nombreux qui nous écoutent, le parquet est territorialisé au niveau des tribunaux judiciaires de première instance et au niveau des cours d'appel. Alors pourquoi un parquet national qui a été créé en 2019 est-ce que c'était vraiment, Olivier Christen, vous qui êtes à la tête de ce parquet national antiterroriste, est-ce que c'était vraiment une nécessité, et qu'est-ce qui a changé en 2019 ou après, au moment de la mise en œuvre des compétences de ce parquet et de l'installation de ce parquet national?
3: Alors, il y a eu plusieurs petites étapes. Je vais essayer d'être assez bref pour être compréhensible, mais je l'ai indiqué il y a un instant. La première étape a été 1986 avec la centralisation à Paris des affaires de l'antiterrorisme. La centralisation à Paris, ça voulait dire que l'on confiait au parquet de Paris et au tribunal judiciaire de Paris, tribunal de grande instance à l'époque dans son ensemble, les affaires de terrorisme. Et donc cette compétence nationale, c'est en 1986 qu'elle a été inventée. Ensuite, donc quelques décennies plus tard, a émergé l'idée, la conception des parquets nationaux, c'est-à-dire de sortir du parquet de Paris certaines compétences nationales qui lui étaient données. La première, ça a été en 2013 la création du parquet national financier, qui a repris donc dans un parquet autonome auprès du tribunal de Paris les compétences qui étaient nationales, qui étaient confiées avant à certaines sections du parquet de Paris, puis le parquet national antiterroriste en 2019, et vous le savez, l'an dernier, la création du parquet national anticriminalité organisée qui fonctionne sur le même modèle que ses deux prédécesseurs, le PNACO. Je crois que cela répond à deux objectifs. D'une part, un objectif de surspécialisation des magistrats qui sont en charge d'un contentieux, avec des magistrats qui ne sont pas soumis aux autres priorités qui peuvent être confiées au parquet de Paris, qui reste le premier parquet de France avec la compétence sur le premier ressort de France et qui a lui-même d'ailleurs quelques compétences nationales qui existent toujours, hein, en matière de cybercriminalité, en matière d'atteinte aux ingérences,
2: étrangères,
3: d'espionnage ou de certaines de ce type de compétences. Donc de sortir du parquet de Paris ces points-là et donc d'avoir cette surspécialisation des moyens sur des enjeux de qui sont aujourd'hui non pas uniquement des enjeux de sécurité publique, mais pour ce qui nous concerne et tout comme pour ce qui concerne le PNACO, des enjeux de sécurité nationale. Et à côté de cela, une identification très claire des acteurs de celui-ci pour donner aussi une visibilité, comme je le fais d'ailleurs aujourd'hui devant vous, une capacité de porter un certain nombre de messages, de porter les politiques qui sont définies par le gouvernement, hein, mais de porter les politiques nationales sur certaines de ces thématiques qui présentent des enjeux spécifiques.
2: Alors, monsieur le procureur national, moi, j'ai une interrogation, parce que c'est vrai, et c'est tout à fait normal, ce que vous faites est tenu secret, puisque ce sont des affaires tout à fait cruciales, et qui, je suppose, donnent lieu à beaucoup de coopération internationale, et beaucoup de coopération en France, avec la Direction Générale de la Sécurité Intérieure, la DGSI, dont on a entendu sur Radio Classique une interview tout à fait récente, puisqu'elle date d'hier, Madame Céline Berton. Mais en revanche, je voulais savoir combien vous êtes, comment vous fonctionnez et quelles sont les spécificités de vos process, de vos procédures, de vos enquêtes par rapport à une enquête qui est menée pour crime, enfin pour suspicion de crime de sang, par exemple, par un parquet local auprès d'un tribunal judiciaire de province ou de Paris.
3: Alors, le parquet national antiterroriste, c'est l'échelon le plus visible pour l'autorité judiciaire de la lutte antiterroriste, mais il rentre dans un dispositif qui est évidemment beaucoup plus large. D'une part, un dispositif qui, vous l'avez rappelé il y a un instant, qui est fait de détection de la menace, qui est essentiellement un dispositif porté par le renseignement, avec comme chef de file du renseignement en matière de lutte contre le terrorisme, qui est la Direction Générale de la Sécurité Intérieure, qui va travailler au quotidien avec l'ensemble des services français de renseignement intérieur ou extérieur, parfois spécialisés, qui peuvent, dans leur mission, avoir la lutte antiterroriste en partie. Et donc, il y a ce dispositif-là qui est essentiel. Un dispositif, donc, lorsque les procédures sont, les éléments sont transmis parce que des infractions paraissent avoir existé à l'autorité judiciaire, qui est le dispositif judiciaire, il y a dedans le parquet national antiterroriste, qui est la porte vers l'autorité judiciaire.
2: Qui est la courroie de transmission.
3: Qui est composée aujourd'hui de 54 personnes, hein, 30 magistrats, et une équipe de 24 personnes aux côtés des magistrats, des fonctionnaires de greffe, des assistants spécialisés, des attachés de justice, pardon, les équipes de sécurité, qui nous permettent de fonctionner, mais qui lui-même s'intègre dans un dispositif beaucoup plus large, avec les magistrats du siège qui s'occupent de la lutte antiterroriste au niveau du tribunal judiciaire.
2: Monsieur le procureur national, qu'il y avait des magistrats délégués à l'antiterrorisme. Entendu parler de ça.
3: Pour finir sur le dispositif global, donc les magistrats du siège, les magistrats instructeurs, les juges qui jugent au tribunal correctionnel, et puis au niveau de la cour d'appel, les magistrats qui jugent les procès d'assises, les magistrats du parquet général qui sont aussi spécialisés sur la matière. Et puis une fois que les peines ont été prononcées, les juges d'application des peines, et au niveau du parquet national antiterroriste, à nouveau, les magistrats chargés de l'exécution des peines. Et puis, il y a évidemment les services d'enquête qui sont saisis pour conduire les investigations. Là, je reviens vers la police. À la fois les services d'enquête de la Direction Générale de la Sécurité Intérieure, de la sous-direction antiterroriste de la police judiciaire et de la section antiterroriste de la préfecture de police. Je dis tout cela parce que c'est un ensemble beaucoup plus complexe, beaucoup plus lourd comme capacité que l'État met à la lutte antiterroriste que simplement le parquet national antiterroriste. Et ne serait-ce qu'au niveau judiciaire, on peut considérer qu'il y a à peu près 100 magistrats qui sont en charge de la lutte antiterroriste, ce qui est un dispositif qui est plutôt, je crois, aujourd'hui satisfaisant pour répondre aux besoins de la lutte judiciaire antiterroriste, et on y reviendra sans doute, pour diriger les investigations, ce qui est une part de notre mission, pour assurer les procès, ce sur quoi nous reviendrons aussi, je pense après.
2: Alors, pour être parfaitement clair, Olivier Christen, vous êtes procureur national antiterroriste, vous êtes à la tête donc de l'équipe de 30 magistrats à temps plein, les 70 autres, puisque vous avez évoqué le chiffre de 100, ce sont à la fois des magistrats de cour d'appel, ceux qui vont être, qui vont siéger à la cour d'assises spéciale antiterroriste, et également des parquets locaux. Comment est-ce que
3: sur les 100, là, je ne parle que du dispositif parisien, puisque le dispositif antiterroriste est centralisé à Paris. Ce sont donc les magistrats du parc antiterroriste, les juges d'instruction, les juges des enfants,
2: d'accord,
3: les juges d'application des peines, les juges qui jugent à Paris. Alors, vous avez raison, vous l'avez évoqué, je vous ai coupé, excusez-moi, à côté du dispositif parisien, ça a été un des grands apports de la loi de 2019 qui a créé le parquet national antiterroriste, il y a eu une volonté de rationaliser le dispositif plus global de correspondants du parquet national antiterroriste au niveau territorial. Et il y a plusieurs échelons, mais il y a déjà au sein des juridictions des ressorts les plus impactés par la menace antiterroriste, ce qu'on appelle les délégués à la lutte antiterroriste. Dans le jargon, on appelle ça les délégués du PNAT, mais en fait, ils ne sont pas sous mon autorité, mais sous l'autorité des procureurs de la République, de leurs tribunaux. Et ces délégués, qui sont au nombre de 16, qui sont chargés parce que nous les réunissons à peu près tous les trimestres, sont chargés d'avoir non seulement une bonne connaissance de l'analyse globale de la menace au niveau du territoire et donc de la rediffuser au niveau territorial là où ils travaillent, et ils sont des éléments de détection de l'évolution de la menace ou des procédures qui peuvent davantage nous concerner dans leur ressort.
2: C'est un peu de la prévention, si je puis dire. Parce qu'on a dit souvent, Olivier Christen, que le PNAT, effectivement, fait des enquêtes judiciaires pour essayer d'appréhender éventuellement des réseaux et les auteurs des infractions qui ont été commises. Mais on dit aussi que le PNAT fait de la prévention. Est-ce que vous pouvez nous éclairer sur ce point? Parce que ça paraît un peu bizarre.
3: Alors, juste pour finir sur le réseau, donc il y a ces délégués et au niveau de nombre de parquets, il y a aussi ce qu'on appelle les assistants spécialisés à la lutte antiterroriste qui travaillent avec leur procureur de la République et qui vont, et c'est pour ça que je fais le lien avec votre question, qui non seulement vont faire l'ensemble le lien avec nous, vont avoir des capacités d'analyse et vont aider les procureurs territoriaux à préparer tout ce qui est nécessaire au dispositif de prévention qui est plutôt territorialisé. Je n'ai pas moi la capacité de piloter le dispositif de prévention de la délinquance qui existe, qui est une mission qui est confiée au procureur de la République en général, et évidemment aussi dans le champ antiterroriste, mais qui est territorialisée parce qu'il existe un certain nombre de commissions, je ne vais pas rentrer dans les détails, mais qui sont pilotées soit par les procureurs de la République, soit par les préfets en association avec les procureurs de la République, de détection des éléments de radicalisation sur le territoire. La radicalisation n'étant pas nécessairement toute personne radicalisée va pas basculer vers le terrorisme, mais c'est évidemment un point d'attention parce que c'est en général dans ce champ-là que l'on va trouver ceux qui pourront un jour commettre des infractions de plus ou moins haute intensité, mais qui pourront intéresser la lutte antiterroriste. Donc c'est un réseau qui est dense et ce que j'indiquais tout à l'heure. Au niveau national, les échanges entre le renseignement, les différents services de l'État, qui peut être au niveau territorial, ça va être aussi l'éducation nationale,
2: les affaires sociales,
3: les différents cadres dans lesquels il peut y avoir des identifications de personnes qui présentent un danger, l'analyse aussi des appels qui sont passés sur les différentes lignes qui existent désormais, qui sont très actives pour signaler toute préoccupation, qui vont permettre d'analyser les signalements, de voir quelle réponse ça doit apporter pour essayer d'être le plus juste dans leur traitement. Est-ce que c'est un traitement éducatif? Est-ce que c'est un traitement de meilleure prise en charge au niveau, encore une fois, de l'éducation, un niveau psychologique ou éventuellement un niveau de traitement de la délinquance si c'est sur ce champ-là que nous nous portons?
2: Alors, monsieur le procureur national antiterroriste, vous avez évoqué tout à l'heure les premières formes de terrorisme, l'action directe, c'est-à-dire l'extrême gauche. Mais aujourd'hui, on est quand même beaucoup confronté à un climat international et à la naissance de ces mouvements qui sont pas des organismes d'État, mais des groupements, on reviendra aux États plus tard, mais des groupements politiques en quelque sorte, qui ont une cause à porter, qui est celle du djihadisme, c'est-à-dire en réalité... par la violence, l'installation d'une certaine idéologie d'islam radical par la violence. Alors, est-ce que vous pouvez nous présenter un tout petit peu les nouvelles formes de terrorisme et puis aussi nous dire, c'est ce qui semble, disons, transparaître quand on lit un certain nombre d'articles sur le sujet, c'est il y a le terrorisme avant le numérique et il y a le terrorisme après le numérique. Comment est-ce que vous voyez globalement le profil de cette menace qui est très présente dans l'opinion publique française?
3: Alors, ce qui est vrai, c'est qu'aujourd'hui, la menace principale en matière terroriste est le djihadisme. C'est le cas depuis de nombreuses années maintenant sur notre territoire. Avant même que le terrorisme djihadiste refrappe, comme ce fut le cas à Toulouse, qui a été le retour en quelque sorte des attentats, des actions directes contre les personnes sur le territoire français après une longue pause de 1994 jusqu'à 2012. Mais cette menace djihadiste était déjà celle qui était la plus importante avant et elle est devenue évidemment encore plus prégnante depuis 2012. Cette menace djihadiste qui représente aujourd'hui 88%, 90% des procédures qui sont suivies par mon parquet, qui est donc celle-ci qui a connu une évolution. Alors, je ne vais pas refaire toute l'histoire du djihadisme, mais ce que l'on peut dire aujourd'hui, c'est que nous avons, et notamment par rapport à ce que vos auditeurs ont pu connaître de la période du mi-temps des années 2010, qui était très liée évidemment avec le djihadisme syrien, sur lequel nous reviendrons peut-être.
2: Bien sûr.
3: Qui a conduit à ce que le terrorisme djihadiste soit principalement à ce moment-là piloté depuis la Syrie, que ce soit par la projection de commandos, comme on a pu connaître à Paris,
2: Hebdo.
3: Notamment en janvier 2015 et puis novembre 2015, évidemment, à Bruxelles, ou ces commandos qui ont frappé l'Europe, mais aussi le téléguidage depuis la Syrie, de groupuscules qui pouvaient être montés en France avec des contacts directs, donc avec des personnes qui les commandaient depuis donc les terres tenues par Daesh en Syrie. Donc on est parti de là vers aujourd'hui un terrorisme qui a mû, non seulement parce que la situation en Syrie fait qu'il n'y a plus ou quasiment plus de départ d'individus depuis l'Europe pour rejoindre ces terres de djihad. Donc c'est un terrorisme qui est ce qu'on appelle plus endogène aujourd'hui, c'est-à-dire de gens qui sont sur notre territoire, qui n'ont pas quitté le territoire, qui n'envisagent pas de le quitter pour la plupart d'entre eux, mais qui vont préparer des actions sur le territoire, toujours avec le même objectif, de faire basculer la société, c'est ça leur finalité, mais qui vont préparer des actes depuis notre territoire, sans forcément avoir de lien avec les organisations terroristes internationales. Daesh, toujours, qui est celle qui a un impact le plus fort, mais aussi Al-Qaïda, qui ne faut pas du tout oublier dans le paysage. Ce sont toujours les deux grandes organisations terroristes internationales, Daesh et l'État islamique et Al-Qaïda, et qui donc ne vont pas avoir forcément de contact avec ces organisations, mais qui vont totalement s'imprégner de la propagande qui est diffusée par ces dernières pour commettre des actions au nom de ces organisations. Donc c'est une menace qui est préoccupante puisqu'elle est elle est dans nos frontières.
2: Elle est éclatée.
3: Elle
2: aussi.
3: Est sur tous les points du territoire. Enfin en tout cas les individus que nous appréhendons sur tous les points du territoire. Et elle est évidemment d'autant plus difficile à détecter que ce sont des individus qui vont souvent rester dans leur cercle restreint à eux, sans donc, je disais, avoir forcément de communication avec l'extérieur. Et donc, c'est un défi qu'ont les services doivent relever les services de renseignement, qui font un travail admirable sur ce point. La plupart des affaires que nous ouvrons, c'est de l'ordre de une à deux par semaine.
2: Une à deux par semaine.
3: Dans ce champ-là, sont les suites du travail qui est effectué par les services de renseignement français en lien avec leurs partenaires internationaux. Donc c'est un travail qui est pas toujours connu du grand public, mais qui est absolument à souligner. C'est un travail difficile et qui, dans le contexte que je viens d'indiquer. Donc nous sommes sur cette typologie de personnes, avec l'élément que vous venez de souligner et qui est plus récent, qui est donc la place du numérique dans l'évolution de cette menace. Alors là aussi, je suis désolé, mais je suis obligé d'être sur un champ un peu plus large. La propagande djihadiste, elle a toujours existé. Elle a été théorisée dans les années 90, notamment au sein d'Al-Qaïda, qui a commencé à éditer des revues, comme ça se faisait à l'époque pour nos jeunes auditeurs. Ils étaient plutôt sur un modèle que l'on va connaître aujourd'hui de la presse magazine, en quelque sorte, pour diffuser la propagande djihadiste, avec le recours à Internet, mais toujours, quand celui-ci s'est développé, mais toujours avec plutôt ce modèle-là, pour aujourd'hui aller vers une propagande qui utilise évidemment beaucoup plus les réseaux sociaux, sur des formats qui sont beaucoup plus ceux des réseaux sociaux. Et c'est-à-dire
2: donc ça n'est plus, je vous interromps Olivier Krisnen, ça n'est plus le dark web comme auparavant avec des vidéos épouvantables. Ça passe aussi par quelque chose de plus externalisé, de plus banal et de plus idéologique.
3: Cela est une diffusion qui est initialement beaucoup plus large aujourd'hui qu'elle ne l'était auparavant. C'est-à-dire que la diffusion de la propagande par Al-Qaïda dans les années 2000 était une diffusion qui était souvent beaucoup plus intellectualisée, beaucoup plus religieuse, en quelque sorte, avec
2: c'était
3: une volonté
2: prêches,
3: de convaincre les personnes d'intégrer intellectuellement le sens du djihad. Et donc, il y avait un vrai parcours de radicalisation vers la violence. Aujourd'hui, nous sommes sur quelque chose qui est assez différent, avec des formats donc très très courts, qui vont plutôt être de hameçonnage, en quelque sorte, de personnes qui recherchent une cause, sans forcément

0: terroristes, et notamment par l'État islamique. Le numérique et les évolutions des capacités technologiques aujourd'hui permettent d'avoir une propagande qui est diffusée dans toutes les langues. C'était initialement...
1: C'est fou.
0: Les premières diffusions d'Al-Qaïda étaient essentiellement en langue arabe et en langue anglaise. Il y a eu beaucoup de propagande en langue russe parce que l'histoire du djihad fait que
1: les Tchétchènes,
0: toutes les personnes originaires de Cisco-Casie, Tchétchénie, Ingouchie, parlaient le russe, donc il y a toujours une propagande importante en langue russe. Mais l'émergence de Daesh a permis d'avoir des propagandes dans d'autres langues avec les personnes venant d'Europe et notamment en langue française. Mais aujourd'hui, avec l'intelligence artificielle notamment, il est extrêmement facile de faire de la même propagande en toutes les langues possibles. Et donc, ça va cibler des personnes au profil beaucoup plus varié. Et surtout...
1: Les jeunes.
0: Et ça, c'est la grande nouveauté de l'évolution de la menace aujourd'hui.
1: Alors, on va en parler, puisque votre prédécesseur, lorsqu'il a écrit son ouvrage sur son expérience pratique, en citant un certain nombre d'affaires, avait indiqué qu'effectivement, il y avait l'élément femme, mais il y avait aussi l'élément jeune, et que la délinquance des jeunes, donc qui sont très malléables, et qui peuvent épouser des thèses violentes, qui sont en quelque sorte presque identitaires, et qui s'adressent aussi à certains jeunes ayant des fragilités psychologiques, était vraiment le phénomène qui avait explosé. Est-ce que, monsieur le procureur national antiterroriste, Olivier Christen, vous pouvez témoigner de cela? Et alors, comment est-ce que on s'adapte à cette nouvelle donne qui est effectivement extrêmement dangereuse? Je ne citerai pas les assassinats de Samuel Paty en 2020 et de Daniel Bernard en 2023, Daniel Bernard notamment, qui a été tué par un de ses élèves qui a été embrigadé, d'après ce que je comprends.
0: C'est l'un des enjeux les plus importants auxquels nous sommes confrontés, qui d'ailleurs ne concerne pas que la lutte antiterroriste, sur non seulement ce rajeunissement de la délinquance, mais peut-être de façon plus marquée, la capacité d'organisations criminelles, terroristes, ou lié à la criminalité organisée, de recruter les jeunes. Vous recevrez peut-être ma collègue nouvellement nommée procureur national anti-criminalité organisée, ce que je ne peux que vous encourager à faire, et qui vous expliquera sans doute aussi la façon dont elle constate ce phénomène en matière de criminalité organisée. C'est un petit peu le même phénomène, alors de façon différente, avec d'autres capacités d'hameçonnage, mais... ce rajeunissement de ce que je disais tout à l'heure, qui est avec ce terme qui peut paraître un peu trivial, mais de créer une partie des effectifs sur un mode chair à canon, est un objectif que ces différentes formes de criminalité poursuivent. Et la propagande telle que je vous l'expliquais tout à l'heure, telle qu'elle existe aujourd'hui, telle qu'elle est diffusée, cible évidemment davantage les jeunes, parce que elle est diffusée sur les réseaux qu'ils utilisent. Je vous le disais, elle est également beaucoup utilisée sur certains jeux vidéo sur lesquels on va trouver un public plus jeune.
1: Alors justement, vous m'indiquerez comment vous appréhendez plus tard les jeux vidéo.
0: Et avec un format qui, je vous le disais, est moins intellectualisé et qui va donc pouvoir cibler un public beaucoup plus jeune et beaucoup plus en insistant sur l'action, sur ce côté-là. Si, pour vous donner quand même un peu un ordre d'échelle, je crois que c'est ce que disait Madame Berton lors de l'interview faite cette semaine à laquelle vous faisiez référence, ce que nous constatons, la plupart des actes qui sont aujourd'hui commis ou les groupuscules qui sont démantelés de personnes qui ont moins de 21 ans, et au niveau des mineurs, si nous avions habituellement 1 à 2 mineurs par an qui pouvaient être mis en cause pour des faits de terrorisme, ce nombre a accru de façon considérable à partir de l'année 2023, pas uniquement en France, mais dans tous les pays de l'Union européenne, on constate le même phénomène, pour aujourd'hui arriver à un taux à peu près de 25 à 30% des personnes qui sont mises en examen par an, qui sont des mineurs.
1: C'est incroyable.
0: Et dans ces mineurs, un certain nombre a moins de 16 ans. Donc c'est quelque chose qui est... c'est un phénomène qui est récent, qui a cru très très rapidement et qui appelle évidemment une réponse spécifique en prévention, en détection et puis en prise en charge dans le second temps.
1: Alors justement, ce qui m'intéresserait de savoir, c'est vous avez évoqué les jeux vidéo. Comme vous le savez, il y a une jurisprudence déjà très ancienne de la Cour de justice de l'Union européenne qui permet de faire échec à la libre circulation.

0: des biens, c'est une affaire allemande, lorsque le bien en question peut être de nature à troubler l'ordre public moral. Il s'agissait de jeux vidéo qui étaient produits par une société britannique et diffusés en Allemagne, et l'Allemagne ne voulait pas que ce bien circule, et qui apprenait comment on pouvait tuer des policiers. Donc les Allemands ont trouvé que c'était pas formidable de pouvoir vendre ce jeu vidéo à des jeunes, et même à des moins jeunes. Alors, comment est-ce que on appréhende ce phénomène? Est-ce que vous auriez des propositions à faire? Parce que effectivement, quand on voit les jeunes qui sont accros, on l'est déjà à un certain âge, mais en tant que jeune, on l'est encore plus, à leur portable, on parle d'empêcher les jeunes d'accéder à des réseaux, mais je suis pas sûre que ce soit très efficace, entre parenthèses. Mais qu'est-ce qu'on fait avec les jeux vidéo, Olivier Christen, monsieur le procureur national antiterroriste?
1: Alors, quand je dis que c'est les jeux vidéo sont très investis par les organisations terroristes, c'est pas sous le mode de créer un jeu vidéo qui va être diffusé et vendu dans le grand public. C'est plutôt les jeux vidéo sont essentiellement utilisés aujourd'hui en réseau. Ils sont par une voie dématérialisée depuis le début, et c'est plutôt d'intégrer ces jeux-là, ces réseaux de jeux vidéo, pour créer des personnages, créer des scènes au sein des jeux vidéo qui renvoient à la mobilisation des entreprises djihadistes.
0: D'accord.
1: Donc c'est beaucoup plus pernicieux comme approche, et ça, c'est pour ça que quand j'en parlais il y a un instant, je l'intègre dans les techniques de propagande générale. C'est la même modalité de hameçonnage des jeunes pour les faire les mobiliser sur l'idéologie djihadiste par ce biais-là, et souvent à travers des jeux vidéo qui sont plutôt des jeux guerriers, et sur de valoriser le combat à des finalités djihadistes sur ce champ-là.
0: Et donc c'est beaucoup plus grave, monsieur le procureur national, que des jeux vidéo qui circulent comme un bien de marché, c'est beaucoup plus grave en réalité.
1: Oui, c'est pas un jeu qui va être vendu, sur lequel on pourra avoir un contrôle immédiat. C'est rentrer dans des jeux qui ne posent pas de difficultés par ailleurs, parce que les jeux se font en réseau, les jeux se font en ligne, et c'est évidemment un moyen d'entrer en contact avec les personnes qui sont intéressées. Je crois que s'il y avait sur les jeunes, c'est très difficile de donner des conseils, mais ce que nous observons chez les jeunes qui vont basculer vers le terrorisme, ou que l'on soupçonne de basculer vers le terrorisme, c'est, je disais tout à l'heure, on en trouve sur l'ensemble de notre territoire. C'est quelque chose qui concerne les milieux urbains et les milieux ruraux. C'est quelque chose qui concerne toutes les couches sociales de la société. Le point commun que l'on peut trouver est, en général, ça va paraître un petit peu basique, mais c'est malgré tout le seul grand point commun, c'est l'isolement des jeunes concernés, qui vont entrer dans un processus souvent de repli sur eux-mêmes, qui va parfois les conduire à la déscolarisation, et cet enfermement dans leur propre sphère, et c'est comme ça qu'ils vont avoir le temps de se nourrir de la propagande, qui va leur donner finalement, pour des jeunes qui sont pas bien à la base, pour parler un peu trivialement, un objectif. C'est pour ça que je reviens sur mon terme de tout à l'heure.
0: Une utilité.
1: Ils cherchent une chair à canon. Ils ne cherchent pas des enfants qui seraient les grands porteurs de telle ou telle cause idéologique. Ils cherchent des jeunes qu'ils vont pouvoir, c'est une vision très utilisatrice, ils cherchent des jeunes qu'ils vont pouvoir utiliser tout de suite, en leur donnant en quelque sorte une raison d'être, si dramatique soit-elle, et donc les pousser ainsi à l'action, voire à leur propre fin, dans le cadre de cette action-là. C'est quelque chose qui est purement cynique. Et donc l'attention qui doit être celle des parents, mais qui est pas vrai que pour mon secteur, mais quand même de cet enfermement. Alors ça ne veut pas dire que tous ces jeunes-là deviendront des terroristes demain, mais de toute façon c'est une attention particulière qui doit être faite sur leur éducation, sur les questions de déscolarisation, et c'est des jeunes qui ont besoin d'être aidés, qui ont besoin de ressortir de cet isolement pour reprendre une vie normale. Et quand je parlais tout à l'heure de quelles réactions nous devons avoir sur ces jeunes qui sont appréhendés, ils ont été dans un niveau de passage à l'acte, d'identification des cibles, de recherche, d'acquisition d'armes ou d'être parvenu à acquérir armes ou explosifs, le travail qui va être fait, soit en détention, soit après la période de détention, avec les équipes très très mobilisées de la protection judiciaire de la jeunesse, qui a un rôle essentiel sur ce champ-là, sur tout le territoire, va souvent être d'abord de les sortir des réseaux sociaux. Que ce soit donc en détention, où c'est plus facile parce que
0: l'accès
1: au portable est quand même plus difficile, même si par fraude, des fois, ils peuvent y arriver. Mais dans les quartiers pour mineurs, il y a quand même un travail plus fort qui est fait, et surtout sur ceux que nous prenons en compte. Mais quand ils sont pris ensuite dans certains dispositifs de prise en charge spécifique pour les mineurs mis en cause pour l'effet terrorisme, de sortir des jeux sociaux, de leur réapprendre à vivre avec d'autres personnes, c'est souvent la première étape essentielle.
0: Alors je voudrais qu'on passe à un sujet peut-être, monsieur le procureur national, un petit peu plus juridique sur l'antiterrorisme. C'est cette infraction d'association de malfaiteurs terroristes, et qui a été finalement une trouvaille assez productive. Est-ce que vous pouvez nous expliquer pourquoi cette infraction, qui est une infraction qui permet de cibler les futurs auteurs d'attentats en amont, pourquoi est-ce que finalement ça a été sans doute l'outil le plus utile pour que vous puissiez jouer ce rôle à la fois préventif et pas seulement d'intervenir quand le mal est fait?
1: Alors l'infraction d'association malfaiteur terroriste, elle a été créée en 1996 à la suite des vagues d'attentats qui avaient frappé la France dans les années 90. Et en effet, l'objectif du législateur à ce moment-là était de créer ce qu'on appelle des infractions obstacles, c'est-à-dire des infractions qui sont une infraction. C'est le fait commis par les personnes qui sont mises en cause. Ce sont des faits délictuels ou criminels, mais qui sont antérieurs, détachés, indépendants de, pour ce qui nous concerne, l'attentat lui-même.
0: Ce sont des actes préparatoires, Olivier.
1: Ce sont des actes qui sont préparatoires.
0: Par exemple.
1: Celle-ci, c'est un ensemble dans l'ascension de malfaiteurs terroristes, pour qu'elle soit constituée. C'est un ensemble d'éléments factuels qui vont être recherchés, qui vont être notamment la recherche d'armes ou l'acquisition d'armes qui vont permettre de passer à l'acte, le fait de cibler certaines personnes, le fait de se regrouper pour commettre un acte terroriste, c'est-à-dire de se regrouper, d'avoir rejoint une organisation ou d'avoir conçu un projet terroriste entre plusieurs personnes. Ça va être parfois le fait d'avoir voyagé pour rejoindre les groupes terroristes et pour acquérir les connaissances de ce qui peuvent être les projets ou des modalités opératoires qui sont portées par celles-ci. C'est tout ce qui va être antérieur à l'attentat lui-même, ou à côté de l'attentat lui-même. Je pense que c'est un peu le critère le plus important. C'est l'association de malfaiteurs terroristes, elle est indépendante de l'attentat lui-même. Et d'ailleurs, pour pouvoir être poursuivi, être éventuellement condamné pour avoir participé à une association de malfaiteurs terroristes, que celle-ci soit de nature délictuelle ou de nature criminelle, il n'est pas nécessaire d'avoir connu exactement quel était l'acte ou les actes qui étaient prévus. Il n'est pas nécessaire de connaître l'ensemble des membres de l'association de malfaiteurs en question. Il est en revanche indispensable non pas d'avoir forcément non plus soi-même l'idéologie complète qui est développée par l'association de malfaiteurs terroristes, mais il est en revanche indispensable d'avoir conscience que l'association de malfaiteurs à laquelle on appartient a pour finalité de commettre un attentat terroriste.
0: Alors, pour prendre un exemple concret, Olivier Christen, vous qui êtes à la tête de l'antiterrorisme national, il y a eu la personne qui avait logé vous vous souvenez qui était intervenu, alors c'était, je pense, c'était le 13 novembre, où c'était, il y avait une jeune femme qui avait dénoncé C'était pour le 13 novembre, le Bataclan.
1: Oui.
0: Et alors, la jeune femme avait dénoncé, je pense qu'elle a dû changer d'identité, de logement, etc. Elle a mis en danger sa vie. Et puis, il y avait un jeune qui se glorifiait d'avoir, je sais pas quoi, et en réalité, il avait accueilli, en connaissance de cause, ces terroristes du Bataclan. Est-ce que c'est ça, l'association de malfaiteurs, pour que nos auditeurs aient une vision un petit peu concrète? Parce que ce qui est vrai, et ça, il faut saluer à la fois les services et votre propre mission. On sait très bien qu'il y a beaucoup de projets qui sont déjoués. L'opinion publique est parfaitement consciente de ce que on a en France quand même, un niveau de compétence extrêmement élevé, malheureusement, partiellement parce qu'on a un vécu du terrorisme qui est très très très présent et dans le passé également. Alors, comment est-ce que les procès de ces gens-là s'organisent? Je suppose que la Cour de cassation est intervenue au soutien de la caractérisation de ce type d'infraction. Et est-ce que les jeunes, est-ce que ça permet de toucher les jeunes? Jeunes ne passent pas forcément à l'acte.
1: La Cour de cassation a évidemment beaucoup intervenu pour définir, pour arrêter le champ de ce qu'est une association malfaiteur terroriste, puisque c'est une infraction qui a été beaucoup discutée, compte tenu de l'importance qu'elle a dans le dispositif français de lutte antiterrorisme, et donc d'essayer d'éviter le passage à l'acte, et donc d'intervenir avant la commission lui-même de l'attentat, puisque c'est la finalité même de notre travail, avec la difficulté que cela peut représenter. Je pense que tous vos auditeurs en ont conscience. C'est pour ça que je le disais tout à l'heure, c'est un travail qui se fait en plusieurs étapes, qui se fait dans un travail de détection des personnes qui seraient susceptibles de s'inscrire dans une organisation terroriste ou dans un projet terroriste, de ensuite réunir les éléments de preuve qui peuvent voir si nous pouvons les poursuivre du chef d'association malfaiteur terroriste. On repasse à ce moment-là dans le cadre de l'enquête judiciaire, voire de l'information judiciaire dans un second temps, et pour sanctionner les personnes pour avoir construit ce projet terroriste, mais de l'avoir construit pas uniquement intellectuellement,
0: en toute conscience.
1: Commencer à le construire de façon concrète. C'est pour ça que je disais tout à l'heure, il faut quand même un certain nombre d'éléments factuels qui permettent d'arrêter l'existence de cette association de malfaiteurs terroristes. Et il faut que nous démontrions que les personnes que nous allons poursuivre, pour qu'elles soient condamnées, avaient conscience de participer à une association de malfaiteurs terroristes, quel qu'ait été leur mobile personnel, que ce soit un mobile idéologique, c'est quand même la plupart du temps le cas, ou finalement que ce soit un mobile qui soit beaucoup plus prosaïque. Mais c'est une infraction qui est évidemment essentielle. Quand je vous parlais tout à l'heure des procédures qui sont ouvertes toutes les semaines, elles sont principalement ouvertes sous cette qualification-là, et c'est celle qui permet de sanctionner donc les gens pour les projets qu'ils ont commis, et de les sanctionner avant évidemment que ils commettent un attentat en tant que tel. Mais ce qui est important, et je me permets d'insister sur ce plan-là, constituer, participer à une association de malfaiteurs terroristes, où il existe aussi maintenant l'entreprise individuelle terroriste, c'est une infraction qui est plus complexe à démontrer, mais lorsque c'est une personne toute seule, puisque l'association de malfaiteurs, c'est un malfaiteur avec un S par définition.
0: Oui, qui s'est auto-endoctriné en quelque sorte.
1: Il faut par définition plusieurs personnes, mais cela existe aussi lorsqu'il y a une seule personne. Pour que cette infraction qui a été essentielle du dispositif pour essayer de prévenir, d'éviter autant que possible que des faits soient commis sur notre territoire. Et donc la plupart des procédures que nous ouvrons, elles sont sur ce champ-là, et elle est de cette infraction, et donc le pivot du dispositif français judiciaire de lutte antiterroriste. Oui, pardon, ce que je voulais dire, c'est qu'il faut bien avoir conscience qu'être membre d'une association malfaiteur terroriste ou une entreprise individuelle terroriste, c'est en soi déjà une infraction.
0: Bien sûr.
1: C'est une infraction qui encourt des peines d'emprisonnement très lourdes, hein, jusqu'à 30 ans. C'est une infraction de nature criminelle. C'est pas du tout une sous-infraction. C'est l'infraction pleine qui est le cœur du pivot, et encore une fois qui est indépendante de l'attentat lui-même qui pourrait être amené à être commis.
0: Alors, pour terminer, puisque malheureusement on a 6 minutes, ça passe tellement vite, il y avait beaucoup d'autres questions. Vous avez au niveau parlementaire Que ce soit au Sénat avec Monsieur Buffet qui a été secrétaire d'État à l'intérieur auprès de Bruno Retailleau, ou que ce soit Charles Rodwell, l'un étant républicain et sénateur, l'autre Charles Rodwell étant député et Renaissance, il y a une préoccupation des sortants de prison. Parce que malheureusement, le terrorisme djihadiste, vous l'avez dit vous-même, ça a commencé dans les années 80. Et on est aujourd'hui près de 50 ans après, ou 40 ans après. Alors, le Conseil constitutionnel, pour ne pas le nommer, n'a pas ouvert la voie à une augmentation des délais de rétention administrative des sortants de prison. Il n'a pas non plus accepté, on va pas épiloguer, chacun a son opinion, qu'on mette un bracelet électronique pendant deux ans après la sortie de prison pour des gens qui sont soupçonnés de dangerosité caractérisée. Alors, je voulais savoir comment on fait. Est-ce que vous intervenez ou pas, ne serait-ce qu'en conseil auprès du gouvernement? Comment on fait avec les djihadistes sortant de prison? Et est-ce que vous pensez que les propositions de loi qui sont en cours, et puis une autre question qui est plus générale, est-ce que en tant que parquet national, dont l'efficacité a quand même été démontrée de manière éclatante depuis votre création, en tant que parquet national, est-ce que vous voudriez, est-ce que vous souhaiteriez renforcer l'arsenal juridique ou autre pour augmenter encore l'efficacité de votre action qui, malheureusement, n'est pas prêt de devenir moins importante pour des raisons de menace qui est toujours présente et même qui augmente?
1: Alors, pour savoir largement de quoi nous parlons, en effet, l'enjeu des sortants de prison, une fois qu'ils ont exécuté leur peine en matière terroriste, est un autre des défis auxquels nous sommes confrontés aujourd'hui. En termes de volumétrie, il y a actuellement 217 personnes qui sont détenues après condamnation. Je ne parle pas de ceux qui sont détenus en détention provisoire, qui sont 133 pour leur part aujourd'hui. Donc 217 personnes qui sont détenues après condamnation et 187 qui sont ce qu'on appelle en milieu ouvert, c'est-à-dire sous bracelet, sous les autres formes qui existent de suivi post-peine. Donc ça fait 404 personnes en tout. C'est dont à peu près 80% les deux combinés sont des personnes qui ont été condamnées pour terrorisme islamiste, qui voit les fins de peine arriver donc tous les ans. Alors pour revenir à ceux qui sont détenus, cela représente un chiffre qui évolue entre 40 et 50 personnes qui sortent par an après avoir exécuté leur peine. Et nous sommes aujourd'hui confrontés à des profils plus lourds en ce qu'ils ont été condamnés souvent pour des faits plus importants, puisque commencent à sortir aujourd'hui des personnes qui ont été en effet condamnés dans les années 2000. Ceux qui sortent aujourd'hui condamnés dans les années 2000, c'est des gens qui ont fait plus de 10 ans en détention. Donc c'est des périodes qui commencent à être lourdes, voire 15 ans, 20 ans, etc. Et dont à peu près le tiers ont été condamnés pour des projets d'action violente ou donc des actions violentes directement, c'est-à-dire au-delà de l'action de malfaiteurs terroristes dont nous parlions tout à l'heure. Le cadre juridique, il est très complet en matière antiterroriste, y compris pour ce qui concerne la prise en charge des sortants de prison, avec le législateur qui est intervenu à plusieurs reprises sur le régime. Je vais pas rentrer dans tous les détails, ce serait un petit peu long, mais il y a un régime spécifique pour tout ce qui est remise de peine. Ils n'ont pas le droit aux mêmes remises de peine que les détenus de droit commun. Il y a une prise en charge dans ce qu'on appelle les suivis socio-judiciaires, c'est-à-dire une obligation d'avoir un dispositif de suivi une fois que la peine a été exécutée, suivi socio-judiciaire qui peut durer, suivant les situations, plusieurs années, voire dizaines d'années. Donc, quelque chose qui est un dispositif très lourd. Aujourd'hui, ce sont 38% des personnes qui vont sortir, qui sont sous ce régime-là. Pourquoi pas 100%? C'est parce que ce sont des dispositifs, et c'est très important, qui ne peuvent être appliqués qu'aux personnes qui ont commis les faits après l'entrée en vigueur des lois qui ont prévu ces dispositifs.
0: D'accord.
1: Donc il y a toujours un temps de décalage, mais aujourd'hui, près de 90%, 100% des personnes qui sont condamnées par les juridictions antiterroristes en France sont condamnées également à être soumises à un suivi socio-judiciaire à la fin de leur peine. Donc en fait, sur du long terme, ce chiffre va aller de plus en plus croissant, et c'était l'objectif du législateur. Et surtout, et je crois que c'est ce qui doit être le plus rassurant pour vos auditeurs, c'est que nous ne sommes aujourd'hui plus qu'à 2% de condamnés qui sortent ce qu'on appelle en sortie sèche, c'est-à-dire sans aucun dispositif de suivi post-peine. Donc toute la volonté du législateur...
0: Et c'est vous, monsieur le procureur national, c'est vous qui décidez, ou alors c'est le juge de l'application des peines?
1: Cela dépend, c'est parfois le tribunal correctionnel, c'est des fois la cour d'assises, c'est le juge d'application des peines qui évidemment
0: suit ce dispositif. Donc il y a une coopération au niveau judiciaire.
1: Et tout cela en lien avec nous. Et le législateur continue à réfléchir en lien avec ce que vont dire les personnels de l'administration pénitentiaire qui sont extrêmement investis sur ce sujet-là. On n'a pas eu l'occasion d'en parler, mais le service national du renseignement pénitentiaire, qui est un dispositif clé, les services d'insertion et de probation, qui sont aussi des services clés sur l'ensemble de ce dispositif post-peine, en lien aussi avec la sécurité intérieure. C'est un dispositif donc très très très complet, qui permet donc d'avoir ce suivi, qui permet aussi d'identifier quels peuvent être les besoins qui continuent à exister, et qui conduit le législateur à essayer de combler ce qui peut paraître comme des manques. Et donc la loi Rodwell à laquelle vous avez fait référence a été adoptée, je crois, hier par l'Assemblée nationale, va poursuivre son parcours. Donc on verra ce qu'il en est à la fin. Mais
0: et Charles Rodwell qui est venu à votre place sur ce plateau pour parler de son rapport, mais sur un autre sujet, sur l'immigration.
1: C'est intéressant, je vous le disais tout à l'heure, et je ne sais pas si ça doit être le mot de la fin, mais 1986 et la loi pilier qui a créé le dispositif judiciaire antiterroriste en France. Mais le législateur s'est jamais arrêté là. Chaque fois qu'il y a eu des actes de nouveaux attentats en France, que la menace a évolué, tout en gardant ce pilier qui est un de nos piliers aujourd'hui de la justice française, a su l'adapter, le faire évoluer pour répondre aux différentes évolutions qu'il a eues, avec des lois très importantes par ailleurs, pour associer, s'assurer que nous soyons toujours dans le droit commun et non pas dans un droit d'exception. La loi SILT, dont on n'a pas parlé, en 2017, a été une loi très importante sur ce plan-là et qui répondait à un engagement du nouveau président de la République à l'époque de basculer des régimes d'exception vers le régime de droit commun, et c'est un des dispositifs dans lesquels nous sommes aujourd'hui. Mais nous continuons à travailler, le législateur continue à travailler. C'est jamais quelque chose qui est définitif, parce que les moyens évoluent, parce que les personnes évoluent, et il faut que nous soyons toujours, que nous ayons un cran d'avance, au moins que nous soyons toujours au même niveau que ce qu'est la menace à laquelle nous sommes confrontés.
0: Monsieur le procureur national antiterroriste, Olivier Christen, merci, parce que je pense que ce dialogue est tout à fait unique, de nous avoir mieux précisé quelles étaient vos missions, vos moyens d'action, la transformation de la menace, sa dispersion en quelque sorte. En tous les cas, sachez que vous avez permis à nos auditeurs d'avoir un moment d'exception, puisque comme je le disais, il faut quand même saluer tous ceux qui contribuent. Vous avez parlé des personnels pénitentiaires, je voudrais les saluer ici aussi, parce qu'ils sont confrontés, eux, quotidiennement et sur le terrain, à des défis très importants de violence et de peur, parfois. Et donc, ça me donne l'idée d'inviter sans doute un directeur d'établissement pénitentiaire prochainement sur ce plateau. En tous les cas, un grand, grand merci à vous, et merci à la technique, à Théo et à Daniel, qui fidèlement nous permettent de nous relier à des auditeurs de plus en plus nombreux. Monsieur le procureur national antiterroriste, Olivier Christen, un très très très grand merci pour cette chaîne, mais aussi pour l'ensemble de la nation qui compte sur vous. Merci.
1: Merci pour votre invitation.

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1: Bonjour à toutes et à tous, bon réveil et bienvenue sur RCG en ce jeudi 30 juillet 2026, il est 8h.
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1: Au programme de cette édition, les craintes en Israël d'une reprise des frappes de la République islamique d'Iran et la poursuite de la visite du Premier ministre israélien aux États-Unis. Les détails avec notre analyste de l'actualité israélienne Rina Bassiste, puis la réponse du président du Fonds social juif unifié Ariel Goldman à un conseiller de Paris, la France insoumise, Roland Tinsit, qui dénonçait lors du dernier conseil de Paris que l'ambassade d'Israël en France soit partenaire du Festival des cultures juives. On fait tout de suite un tour d'horizon de l'actualité sur RCJ.
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1: Reprise des tensions entre Israël et le Hezbollah, le chef d'état-major de Tzahal, Herzi Halevi, a déclaré hier soir dans le sud Liban, si nécessaire, nous intensifierons nos opérations et atteindrons d'autres zones. Fin de citation. Poursuite des rencontres pour Benjamin Netanyahou aux États-Unis, sa déclaration après sa rencontre avec Pete Hegseth.
3: J'ai eu une conversation avec le secrétaire à la guerre, Pete Hegseth, et il m'a dit quelque chose d'intéressant. Il m'a dit, quand nous regardons le monde, il y a des pays qui ont la volonté de se battre aux côtés des États-Unis, mais n'en ont pas les capacités. Et il y a des pays qui ont la capacité, mais n'en ont pas la volonté. Il a dit, c'est seulement en Israël que nous voyons à la fois la capacité et la volonté, et quelle estime ils ont, aussi bien pour le peuple d'Israël que pour l'armée de défense d'Israël.
1: Côté américain, a été évoqué que les deux responsables avaient pu, lors de cette rencontre, je cite, « réaffirmer la solidité de notre partenariat de défense et notre engagement à faire progresser nos intérêts de sécurité communs ». Le président de la Commission électorale centrale israélienne, le juge Noam Solberg, vice-président de la Cour suprême, a publié une lettre appelant les partis candidats à la 26e Knesset à garantir un accès égal aux médias lors des événements ouverts à la couverture médiatique. Cette initiative fait suite à l'exclusion des journalistes de la chaîne 14 des primaires du Parti démocrate. Le droit à l'information n'est pas un droit du journaliste, c'est le droit des lecteurs et le moment venu, celui des électeurs, a-t-il écrit dans sa lettre. Les États-Unis ont achevé une lourde série de bombardements sur l'Iran en représailles à des attaques contre leurs forces au Moyen-Orient. L'armée américaine a frappé des dizaines de cibles du corps des gardiens de la Révolution, notamment des centres de commandement militaire, des installations de missiles et de drones, a écrit le commandement américain pour le Moyen-Orient. Les États-Unis ont affirmé avoir riposté au lancement mardi par les gardiens de la Révolution de multiples missiles balistiques. Ceux-ci ont tous été interceptés. Nous allons les frapper fort. Ils vont prendre une raclée, avait prévenu hier le président américain dans des propos rapportés par un journaliste de la chaîne Fox News. Une enquête menée par l'Institut Gamaan auprès de plus de 30 000 personnes vivant en Iran révèle qu'une partie importante de la population a accueilli favorablement l'affaiblissement de la République islamique par les frappes israélo-américaines. Les précisions avec vous, Victor Benchimol.
4: Environ 40% des répondants considèrent les attaques sur la République islamique comme une intervention humanitaire. Interrogé près de 4 mois après le début de la guerre au Moyen-Orient, marqué par les frappes américaines et israéliennes sur leur pays, environ 44% des Iraniens ont exprimé une opinion favorable de Donald Trump. Le Premier ministre israélien Benjamin Netanyahou bénéficie quant à lui d'une popularité légèrement supérieure. 51% des Iraniens interrogés ont une opinion positive de lui. Plus de 60% rejettent le slogan du régime « Mort à Israël ». Intitulé « Le regard des Iraniens sur les manifestations et la guerre de 2026 », l'enquête a recueilli les réponses de 31 450 personnes interrogées en Iran entre le 20 et le 27 juin 2026. Si tous ne soutenaient pas les frappes, 60% ont reconnu avoir éprouvé de la satisfaction en constatant que la République islamique avait été affaiblie pendant la guerre. Une majorité a déclaré ne pas avoir été attristée par l'assassinat, en février, de l'ancien guide suprême Ali Khamenei. Enfin, le déroulement de la guerre a fait évoluer les opinions de 8% des répondants qui s'opposaient à une intervention américaine et israélienne, mais qui, au moment du sondage, avaient changé d'avis.
1: Mais si la République islamique apparaît largement rejetée, les Iraniens restent divisés sur le système politique qui devrait lui succéder.
4: En effet, 25% des répondants ont affirmé avoir rejoint les manifestations de janvier. Rapporté à l'ensemble de la population iranienne, ce résultat suggère qu'environ 14 millions de personnes ont participé au mouvement, réclamant un changement selon Gaman. Fait notable, un quart des répondants ont refusé de répondre à cette question selon l'ONG, qui estime que cela pourrait signifier que le nombre de manifestants était sensiblement plus élevé, mais que les militants continuent de craindre pour leur sécurité personnelle. Autre problème, aucun consensus sur une alternative au régime ne s'impose clairement. 34% se prononcent pour une forme de monarchie, alors que 28% seraient favorables à un système républicain. Concernant les slogans scandés lors des manifestations de janvier, une très grande majorité de manifestants ont porté un regard positif sur « Vive l'Iran, non aux exécutions », « Mort aux dictateurs » ou encore « Femme, ville, liberté ». À l'inverse, les slogans en faveur de la monarchie en exil ont été plus controversés. Seuls 67% ont approuvé le slogan « Reza Shah, que ton âme soit bénie ». Seuls 54% étaient d'accord avec le slogan « Vive le Shah ».
1: Et comment une ONG basée aux Pays-Bas a-t-elle pu interroger une population réprimée et censurée par le régime et quelles sont les limites de cette enquête ?
4: Pour parvenir à ces résultats, l'Institut Gaman a écarté les méthodes classiques de sondage irréalisables en Iran. Pour contourner la dictature, le questionnaire a été diffusé anonymement dans tout le pays avec l'aide de Psifon, Lanterne et Machanet, trois services permettant de contourner la censure, ce afin de toucher des Iraniens en profil varié dans tout le pays, tout en réduisant la peur d'être identifié par les autorités. L'ONG, basée aux Pays-Bas, revendique un taux d'exactitude fiable à 95%. À noter toutefois que la méthode revendiquée par Gaman permet de libérer la parole des personnes interrogées, mais ne constitue pas un sondage parfaitement représentatif de toute la population. En cause, rien ne permet d'affirmer que les utilisateurs de VPN représentent un profil politique similaire au reste de la population iranienne non interrogée.
1: L'administration Trump envisage de bloquer ou de retarder l'arrivée du prochain ambassadeur de France aux États-Unis, selon quatre sources citées par Reuters. Cela intervient après que la France a ouvertement critiqué les votes contre des États-Unis concernant la reconduction du haut-commissaire aux droits de l'homme de l'ONU, Volker Türk, et a comparé les États-Unis à la Corée du Nord et à la Russie. L'ambassadeur américain à l'ONU avait alors quitté la salle. Emmanuel Macron a déposé les documents nécessaires pour qu'Aurélien Le Chevalier, ancien conseiller de l'Élysée et actuel chef de cabinet du ministre des Affaires étrangères Jean-Noël Barrot devienne le prochain ambassadeur de France à Washington. La France espérait le voir entrer en fonction d'ici septembre. L'homme qui a poignardé l'écrivain Salman Rushdie en 2022 aux États-Unis a été reconnu coupable d'avoir commis un acte de terrorisme en raison de ses sympathies envers l'Iran et le Hezbollah, ce pourquoi il risque la prison à vie. Au moins 17 personnes sont mortes dans le puissant séisme de magnitude 7,1 qui a frappé mardi le sud-ouest du Japon, selon un nouveau bilan communiqué ce matin par les autorités locales. Frappe russe contre l'Ukraine, à nouveau meurtrière, une maison a été touchée, la frappe tuant deux fillettes de 5 et 12 ans, ainsi que quatre adultes. Une personne a également été tuée à Kiev, près d'une dizaine de blessés sont à dénombrer. Le maire de Hackney, un quartier de Londres, a décidé de réexaminer son statut de ville jumelée avec Haïfa, ignorée selon la lettre adressée à la mairie de Haïfa, plus de valeurs partagées et l'accusation de génocide est mentionnée. Il est par ailleurs demandé au maire de Haïfa de répondre à cette lettre d'ici le 7 octobre 2026. Le lien entre les deux villes a daté de 1968. En France, le mégafeu de Gironde n'a pas progressé. Un espoir d'accalmie pour la journée. En Seine-et-Marne, les pompiers ont par ailleurs fixé une reprise de feu dans la forêt de Fontainebleau. Accusé d'être un relais à des campagnes de désinformation pilotées par les autorités russes pour déstabiliser l'ordre public en France, la chroniqueuse pro-russe Xenia Fedorova s'est vue remettre hier un arrêté ministériel d'expulsion, une décision qu'elle va contester. Ancienne patronne de la chaîne russe RT en France, interdite dans l'Union européenne depuis mars 2022 et l'invasion de l'Ukraine par la Russie, Xenia Fedorova défend régulièrement les positions du Kremlin. Et enfin, lancement du comité de pilotage du 20e anniversaire de l'hommage national aux Justes de France au Panthéon le 18 janvier prochain 2027, date du 20e anniversaire de cet hommage, constituera le point de départ d'une grande mobilisation nationale. À cette occasion sera notamment lancée une grande campagne de collecte d'archives, de témoignages et de récits de sauvetage sur l'ensemble du territoire. En charge de ces travaux, notamment Aurore Berger et le comité français pour Yad Vashem. 8h09 sur RCJ, dans un instant l'actualité en Israël avec Rina Bassiste.
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1: 8h11 sur RCJ, l'analyse de l'actualité israélienne depuis Israël. C'est avec vous, Rina Bassiste, journaliste et analyste. Bonjour.
7: Bonjour Elsa, Boker Tov.
1: Les autorités israéliennes, Rina, qui estiment que les États-Unis se rapprochent d'une possible riposte d'ampleur contre la République islamique d'Iran à nouveau depuis la reprise d'hostilités, une nuit de bombardement américain contre la République islamique d'Iran. Pendant ce temps, le Premier ministre israélien Benjamin Netanyahu est toujours à Washington. Qu'est-ce qui risque de se décider dans les prochaines heures, prochains jours, Rina ?
7: Oui, en fait, un peu par hasard, si vous voulez, parce que d'un côté, bien sûr, le Premier ministre israélien est allé à Washington avec un but principal, et ça s'est encouragé, si vous voulez, même s'il n'a pas fait ça directement, encourager les Américains à prendre une position dure vis-à-vis l'Iran. Et là, en même temps, on voit qu'il y a une escalade dans la situation avec une nuit, vous avez bien mentionné, de beaucoup de frappes des deux côtés. Donc ça, on peut s'imaginer, ça s'aligne bien avec la position de Benjamin Netanyahu, qui, après son rencontre avec le président américain Donald Trump. Il a vu aussi le secrétaire de la guerre Pete Hegseth. Il s'est vu aussi avec le vice-président J.D. Vance, la personne en fait dans l'entourage du président américain qui fait obstacle, si vous voulez, à cette escalade avec l'Iran. Et les associés de Netanyahu ont dit que les rencontres étaient très constructives. On peut dire, là je suis en Israël et on peut dire qu'il y a beaucoup de tensions, on s'attend, on va voir. Est-ce que les Américains ils vont décider justement de demander à Israël à joindre cette campagne avec les publications comme si cette campagne peut durer au moins encore 2 semaines? Est-ce que les Iraniens vont décider de frapper Israël, ce qui, bien sûr, va appeler à une riposte quasi immédiate des côtés de Jérusalem? Et on a encore tous ces points d'interrogation.
1: Rina, vous évoquiez ces rencontres qui, à chaque fois, ont été déclarées côté israélien comme américain comme très positives. Est-ce que c'est un affichage ou aussi dans la perspective des élections israéliennes, ça peut être interprété comme une sorte de regain du soutien de Donald Trump à Benjamin Netanyahu?
7: Bon, les rencontres commençaient pas très bien, en fait, il faut le dire, parce que justement, avant les rencontres, il y avait des déclarations du président américain qui a dit très clairement, c'est moi qui décide, c'est pas M. Netanyahu, c'est pas lui qui va me dire d'ouvrir la guerre. Donc, il y avait une sorte d'agacement côté Washington vis-à-vis le premier ministre israélien avant son arrivée. On a vu aussi son arrivée était assez discrète. Il n'y avait pas de déclarations à la presse. on a vu peu en fait des photos. Donc c'était pas la grande rencontre que Netanyahu a peut-être espéré justement au profit de sa campagne électorale, mais quand même les échos sont assez positifs de cet rendez-vous qui était quand même pas très long, un rendez-vous de moins d'une heure qui n'était pas à huis clos, qui était avec des conseillers de deux côtés, mais quand même assez positive. Ça peut peut-être jouer un petit peu, en tout cas, dans la perspective des élections, avec Netanyahu qui insiste toujours que ses relations avec les présidents américains sont bonnes. Mais beaucoup, effectivement, va dépendre est-ce que Israël va faire partie de cette campagne. Et là, ça peut jouer aux deux côtés, parce que pour ceux qui soutiennent Benjamin Netanyahu, il soutient aussi une reprise de la guerre, mais il y a énormément des Israéliens qui sont contre la reprise, peut-être pas de façon complète, mais en tout cas pas la reprise maintenant, quand l'économie va mal, quand les gens sont extrêmement fatigués avec des centaines de jours de réserve en fait dans l'armée et tout ce qui se passe ici, toutes les tensions de pré-élection. Et donc là, beaucoup va dépendre de ça et cette rencontre courte disons moyennement effective de premier ministre Benjamin Netanyahu à Washington, ça peut lui donner quelques petits points, mais ça va pas basculer les choses.
1: Par ailleurs, Ina, sur le front du sud Liban contre le Hezbollah, un drone du Hezbollah justement qui a touché des positions de Tsahal et Israël qui se dit prêt à riposter.
7: Oui, c'est surtout en fait l'armée qui aimerait bien riposter, parce que là il y avait vraiment une violation flagrante de cessez-le-feu de la part de Hezbollah. Il faut expliquer que pendant toutes ces semaines de cessez-le-feu, Hezbollah a lancé beaucoup de drones, mais ces drones étaient plutôt des drones de renseignement, moins des drones d'attaque. Et là, on a vu quelque chose beaucoup plus grave. Et c'est ce que Tzal explique. Et c'est que Tzal en fait aimerait faire, c'est riposter sur un point extrêmement précis. Et là, c'est la crête élitaire, parce que ça fait maintenant des semaines que dans cette région extrêmement stratégique au sud du Liban, il y a des dizaines et des dizaines de terroristes de Hezbollah qui se cachent dans un abri souterrain. C'est un endroit extrêmement aussi important pour Hezbollah, parce que c'est une sorte de siège militaire de Hezbollah dans la région. Les dizaines de terroristes de Hezbollah sont assiégés là-bas depuis une semaine. Ils n'ont pas beaucoup de nourriture. Et Tzal aimerait bien prendre, en fait, saisir cette occasion à lancer une opération contre ce terrorisme. Mais pour l'instant, et là, on revient à ce qu'on a parlé tout à l'heure. Netanyahu va revenir aujourd'hui de Washington et on peut s'imaginer que tant qu'il est à Washington, ça sera extrêmement difficile pour lui ordonner Tzal à opérer dans le sud du Liban, parce qu'on sait que Washington et la Maison-Blanche en fait sont contre ce genre d'opération.
1: Et enfin, Rina, trois militants du mouvement pro-implantation israélien ont franchi illégalement la frontière avec la Syrie. Ils ont passé un peu de temps, près d'une journée là-bas, avant d'être appréhendés par les forces israéliennes. Ces mouvements au niveau de la frontière syrienne, ils se multiplient. Est-ce que ce mouvement pro-implantation qui irait donc vers la Syrie est en train de prendre de l'ampleur ?
7: Oui, effectivement, et on revient aussi à ce qu'on a parlé tout à l'heure, cet épuisement de beaucoup d'Israéliens qui ont fait des centaines de jours comme réservistes à l'armée. Qu'est-ce que Tzal dit aujourd'hui? Tzal dit, ça suffit. Et c'est tous ces efforts que les forces, les soldats sur le terrain et côté Syrie doivent employer pour aller chercher ces activistes. Là, ça a pris 24 heures, en fait, de trouver, de localiser ces trois activistes qui ont franchi la frontière, de les localiser et de les ramener en Israël. Ça demande énormément des efforts de la part de Tzal. Et Tzal a d'autres, pardonnez-moi l'expression, autre chose à fouetter. Ces incursions, ça représente une double complication, parce que d'un côté, il faut mettre beaucoup des moyens pour aller les chercher, des moyens qui doivent être plutôt déployés pour que Tzal reste vigilant face à groupes extrémistes et djihadistes qui peuvent s'approcher eux aussi de la frontière côté Syrie. Ça, c'est une chose. Et deuxième chose, ces groupes des activistes d'extrême droite israéliens, en fait, ils se transforment en cibles pour ces groupes de djihadistes qui cherchent que ça. Qu'il y aura des Israéliens côté Syrie, ça sera beaucoup plus facile à les attraper, à les kidnapper, à les tuer qu'entrer en Israël. Pourquoi créer ce genre de problèmes militaires? Parlons pas problèmes, bien sûr, diplomatiques. Au moment où Israël négocie avec la Syrie, c'est vraiment la dernière chose dont ça a besoin.
1: Merci beaucoup Rina Bassiste pour toutes ces précisions. 8h19 sur RCJ, restez avec nous dans un instant, la suite de cette édition.
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1: 8h21 sur RCJ et tout de suite la réponse du président du Fonds social juif unifié Ariel Goldman à un conseiller de Paris, la France insoumise, Roland Timsit, qui dénonçait lors du dernier conseil de Paris que l'ambassade d'Israël en France soit partenaire du Festival des Cultures Juives.
8: Le 17 juin dernier, à l'occasion de l'examen de la subvention du Festival des Cultures Juives par le conseil de Paris, plusieurs affirmations ont été formulées sur notre festival.
9: Nous allons donc débattre d'une subvention, d'une aide au Festival des Cultures Juives.
8: Le Festival des Cultures Juives a été créé en 2005 par le Fonds Social Juif Unifié. Depuis 20 ans, il est soutenu par la ville de Paris et aujourd'hui par la mairie de Paris Centre, aux côtés de nombreux partenaires publics, associatifs et privés.
9: Mais son lien avec l'ambassade d'Israël nous interpelle au plus haut point.
8: L'ambassade d'Israël fait partie de ses partenaires depuis l'origine. Ce partenariat n'a jamais été caché. Il figure publiquement sur les supports du festival depuis sa création et il a toujours été connu des collectivités qui financent et accompagnent cet événement. Présenter aujourd'hui cette réalité comme une découverte revient à réécrire l'histoire du festival.
9: Mais ce que nous voulons aborder, c'est le lien inadmissible de ce festival avec l'ambassade d'Israël depuis 20 ans qui apparaît très clairement sur le site de ce festival et sa communication.
8: Il a également été suggéré qu'un partenariat avec une ambassade suffirait à qualifier publiquement, politiquement, un festival culturel. Ce raisonnement appelle une mise au point. Le Festival des Cultures Juives n'est ni une représentation diplomatique, ni le porte-parole d'un gouvernement, ni un acteur de la politique étrangère française. C'est un festival culturel, point. Comme de nombreux événements soutenus par les collectivités, il travaille avec des partenaires multiples qui ne déterminent ni sa programmation, ni sa ligne éditoriale, ni son indépendance. En réduisant pourtant ce festival à l'un de ses partenaires, on opère précisément l'amalgame que l'on prétend dénoncer. On confond une institution culturelle juive avec la politique d'un État.
9: Monsieur Zarqa, l'ambassadeur d'Israël en France, agit et s'ingère dans notre vie politique. Il attaque la France systématiquement sur ses prises de position.
8: Ce principe vaut bien au-delà du Festival des Cultures Juives. À Paris comme ailleurs, les collectivités soutiennent régulièrement des manifestations culturelles organisées en partenariat avec des ambassades ou des instituts culturels étrangers. Les célébrations du Nouvel An chinois, par exemple, associent depuis de nombreuses années la ville de Paris, les associations culturelles franco-chinoises, l'ambassade de Chine et le centre culturel de Chine. La présence de ces partenaires n'a jamais conduit à considérer ces événements comme les instruments de la politique étrangère chinoise. Il n'y a aucune raison d'appliquer un raisonnement différent au Festival des cultures juives. Et nous pourrions citer de nombreux autres exemples. Ce qui est présenté ici comme un problème ne le devient en réalité que lorsqu'il s'agit d'un festival consacré aux cultures juives. Cette différence de traitement ne peut qu'interroger. Le débat démocratique autorise naturellement la critique de la politique d'un État ou des déclarations d'un ambassadeur. Chacun est libre d'approuver ou de contester les prises de position d'un représentant diplomatique. En revanche, qualifier celle-ci d'ingérence constitue une accusation particulièrement grave. Ce terme renvoie à l'idée d'une intervention illégitime d'une puissance étrangère dans la vie démocratique française. Son emploi ne peut être anodin et suppose des éléments précis pour l'étayer. Plus largement, lorsqu'un tel registre s'accompagne de l'idée qu'une institution culturelle juive serait, par nature, le prolongement d'intérêts étrangers, il réactive des représentations anciennes. Depuis des siècles, les institutions juives sont régulièrement soupçonnées d'agir au service d'une puissance extérieure plutôt que dans le cadre de la société.
1: C'est la fin de cette édition sur RCJ. Merci à toutes et à tous de l'avoir suivi. On se retrouve à midi pour la suite de cette édition.
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1: Les autorités israéliennes estiment que les États-Unis se rapprochent d'une riposte d'ampleur contre l'Iran. Les États-Unis qui ont achevé une lourde série de bombardements sur l'Iran. Cette nuit, nous allons les frapper fort, ils vont prendre une raclée, avait prévenu hier le président américain. Le maire de Hackney, un quartier de Londres, a décidé de réexaminer son statut de ville jumelée avec Haïfa. Ignoré, selon la lettre adressée, plus de valeurs partagées et l'accusation de génocide est mentionnée. Il est par ailleurs demandé au maire de Haïfa de répondre à cette lettre d'ici le 7 octobre 2026. Le lien entre les deux villes est daté de 1968. La Russie a lancé 74 missiles et 284 drones sur l'Ukraine cette nuit, a annoncé Kiev ce matin. Des frappes qui ont fait plusieurs victimes. Et enfin, la croissance économique de la France a atteint 0,2% au deuxième trimestre, tirée notamment par les exportations et la consommation des ménages qui rebondit légèrement. C'est ce qu'a indiqué l'INSEE ce matin en publiant sa première estimation pour la période. Dans un instant sur RCJ, retrouvez l'une de nos archives. 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

0: Le sens des mots, bonsoir. Le sens des mots, c'est tous les lundis sur RCJ vers 23h15, 23h20. N'oubliez pas qu'une semaine sur deux, vous retrouvez nos collègues et amis Jacques Tarnero, Raphaël El Malé et Isabelle Paolini. En fin d'émission, on vous donnera les coordonnées pour que vous nous fassiez part de vos différentes remarques. Ce soir, nous avons le plaisir de recevoir sur notre plateau Bernard-Henri Lévy, qui a eu la gentillesse de répondre positivement à notre invitation.
1: Bernard-Henri Lévy, bonsoir.
2: Bonsoir.
1: Alors, inutile de vous présenter, vous êtes philosophe, romancier, cinéaste. Et nous sommes très heureux de pouvoir parler avec vous d'un livre que vous avez écrit il y a déjà environ 15 ans, mais qui est plus que jamais d'actualité et qui s'intitule « L'idéologie française ». Alors vous y affirmez que le nationalisme, plutôt que le national-socialisme, n'est pas l'apanage de la seule Allemagne, mais que depuis les origines de la République, de la contre-révolution à Vichy, en passant bien sûr par la Troisième République et l'affaire Dreyfus, de la droite à la gauche avec l'antisémitisme comme concept politique fédérateur, avec l'idée de race comme bouc émissaire, il y a en France un terreau favorable à une pensée fasciste, à ce que vous appelez une idéologie française.
0: Alors, avant d'entamer avec vous la discussion autour de votre ouvrage « L'idéologie française », on va essayer, comme c'est notre habitude maintenant avec nos invités, de réagir à une série d'extraits, de propos assez symptomatiques de certains dérapages idéologiques graves prononcés ça et là. Tout d'abord, on va écouter Serge de Bekech, que vous connaissez peut-être, qui est un animateur, un des animateurs du Libre Journal de la France, du Libre Journal sur Radio Courtoisie. Radio Courtoisie qui est la radio du pays réel, qui est une notion intéressante. Et c'est en fait la radio de l'extrême droite qui émet sur Paris. Serge de Bekech, quant à lui, était l'ancien attaché de communication, chargé de communication à la mairie FN de Toulon. Et il est le rédacteur de cette feuille de chou lamentable, le Libre Journal de la France Courtoise. On va écouter tout de suite le premier extrait et on va essayer de réagir dessus.
3: Je pense qu'en France, en 1943, on ne traitait pas les juifs comme on traite aujourd'hui les gens du Front National dans les villes de France publiquement. Évidemment, on les arrêtait, on les déportait, mais je dis bien en France, hein, en Allemagne il y a eu des choses. Mais en France, j'ai pas de souvenir qu'il y ait eu de pogroms comme on en fait à l'heure actuelle contre les gens du Front National.
0: Alors on aura noté le parallèle entre le traitement des juifs en France en 1943 et la situation des membres du Front National aujourd'hui. On aura noté ces choses qui se sont passées en Allemagne, pour ne pas citer l'Holocauste, et l'utilisation proprement négationniste du terme pogrom. Alors Bernard-Henri Lévy, comment est-ce que vous réagissez à ces propos qu'on a entendus il y a quelques semaines sur cette radio qui est émise sur Paris et dont le CSA vient de renouveler tout récemment l'autorisation des maîtres?
2: Il faudrait surtout adresser la cassette au CSA, parce que ce qu'on vient d'entendre est énorme, hein. Les bras m'en tombent. Le symptôme d'ailleurs majeur, c'est dans ce qu'on vient d'entendre, c'est le malaise extrême lorsque le personnage l'a dit des choses. En Allemagne, il s'est passé des choses. Cette espèce de trouble, de gêne, c'est aussi énorme que le détail de Le Pen. Alors, je ne sais pas qui est ce triste sire. Vous me dites qu'il a été chargé de Dieu sait quoi à la mairie de Toulon. Mais enfin, on sait bien ce qu'est Radio Courtoisie, et c'est vrai qu'il y a là un vrai problème. On tracasse d'autres radios pour des raisons infiniment moins répréhensibles, et c'est peu dire que ce qu'on vient d'entendre là.
0: Alors aussi le parallèle avec les membres du Front National aujourd'hui, c'est ce fantasme de la persécution.
2: Oui, mais ça, est-ce qu'il faut vraiment s'y attarder? C'est purement et simplement crapuleux, quoi. Mettre sur le même plan le port de l'étoile jaune en 43 et la bataille politique aujourd'hui contre les idées du Front National, c'est tellement provocateur que ça se passe même de commentaires. Ça devrait s'en passer en tout cas. Ouais.
1: Alors tout de suite, on va écouter un deuxième extrait, toujours sur Radio Courtoisie, dans lequel Bernard Anthony, membre éminent du bureau politique du Front National, s'exprime au sujet de ce qu'il appelle l'idéologie antiraciste.
4: Je tiens pour le mal absolu l'idéologie appelée antiracisme. Cette idéologie appelée antiracisme, dont on martèle les tabous à longueur dans de journée, comme nous venons de le constater, cette idéologie dont le vise à imprégner dans le cerveau de nos contemporains l'idée qu'il n'y a plus qu'un péché. Il n'y a plus qu'un péché, c'est le racisme. Le racisme étant bien entendu défini comme il est dans le cadre de la loi Toubon, c'est-à-dire toute attitude de préférence. Préférer sa nation, c'est raciste. Préférer sa femme, on sait très bien que ça sera raciste un jour. Préférer ses enfants, c'est raciste. Donc, est raciste toute attitude de préférence naturelle pour les communautés dont nous sommes issus.
1: Plusieurs commentateurs l'ont noté, l'extrême droite est en train de se constituer une sorte de politique sémantique, et on a le sentiment qu'un combat idéologique s'organise autour des connotations de certains mots, du sens même de certains mots. Alors on aura noté l'utilisation du mot « idéologie », est-il bien à propos ici ? La récupération en négatif du terme de « racisme », alors on a été charrié de ce terme avec notamment par le Front National en ce qui concerne le racisme anti-français ou alors le racisme anti-flic au sujet de l'affaire NTM. Et au fond, le racisme serait une sorte d'opinion avec sur le même plan, à droite comme à gauche, des réactions épidermiques qui ne diffèrent que par leurs objets.
0: Alors à ce propos, j'aimerais rapporter les propos de justement de Bruno Gollnisch, qui a dit il y a quelques semaines, les luttes politiques sont des luttes sémantiques. Celui qui impose à l'autre son vocabulaire lui impose ses valeurs. Alors que pensez-vous, Bernard Lévy, de ce trucage des sens dont ces deux extraits sont des exemples assez flagrants?
2: Bah, écoutez, je crois qu'on hésite entre deux attitudes et deux interprétations. D'un côté, l'envie de dire de ce personnage qu'on entendait tout à l'heure, que c'est un imbécile. Ce qu'il disait était idiot. À un premier niveau, personne n'accusera jamais de racisme quelqu'un qui aime ses enfants. C'est purement et simplement un crétin. Et puis, en un autre sens, lorsqu'on écoute la lettre de ce qui se dit et lorsqu'on essaie de déchiffrer ça comme des symptômes, c'est vrai que c'est révélateur de quelque chose. Et par exemple, moi je suis persuadé que premièrement, qu'en effet les batailles d'idéologie sont des batailles de sémantique, ou inversement, la bataille pour l'appropriation des mots est une bataille pour l'appropriation des choses. Et là-dessus, le Bruno Gollnisch n'a pas tort. Et c'est pour ça, d'ailleurs, qu'il faut inlassablement se battre contre les dérapages sémantiques que voudrait nous imposer le Front National. Et c'est pour ça qu'il faut être d'une vigilance extrême quant au sens des mots, puisque c'est le titre de votre émission. Ça, vous avez parfaitement raison. Une sorte de gramschisme élargi, qui devrait nous convaincre aujourd'hui que la bataille pour le pouvoir n'est pas seulement une bataille pour la culture, mais une bataille pour la langue, le contrôle de la langue. Je me rappelle d'ailleurs, bien avant, quelques années avant l'idéologie française, à l'époque de la barbarie visage humain, où je consacrais un chapitre, un des tout premiers de ce livre déjà bien ancien, 20 ans maintenant, à cette question-là. Les batailles de pouvoir sont des batailles de grammaire ou des batailles de lexique. Donc ça me paraît tout à fait exact. Et l'autre chose qui me paraît intéressante dans ce qu'on vient d'entendre, c'est que autant il est débile de crier à la persécution sous prétexte que l'on préférerait ses enfants, autant en revanche, l'idée de la valorisation des communautés naturelles, l'idée que les communautés naturelles sont préférables aux communautés de convention, l'idée que la seule bonne communauté est la communauté d'évidence et de nature, cette idée-là est une idée, en effet, d'extrême droite. Qu'est-ce que c'est qu'un démocrate ? C'est quelqu'un qui vous le dit, les hommes ne sont pas seulement ce que la nature en a fait, ils ne sont pas seulement l'émanation d'un sol ou d'un terroir, ils ne sont pas réductibles à la couleur de la peau, de leur peau ou à leur lieu de naissance. Ils ont autre chose en commun qui est leur appartenance à un idéal citoyen. Oui. C'est ça un démocrate. Et cet idéal citoyen, il est une convention. Il est un pur arbitraire, un quasi-arbitraire. Un citoyen, comme chacun sait, ça n'a pas de couleur, ça n'a pas d'odeur, ça n'a pas de saveur. C'est un être de fiction, c'est un être abstrait. Et c'est en même temps ce qu'il y a de plus précieux au monde, C'est ce qui, entre les hommes, diffère la violence, empêche l'affrontement direct, c'est ce qui crée la démocratie. Donc c'est vrai en même temps, littéralement. Là, le gars, le je sais plus lequel, Bernard Marie ou Romain Marie ou
1: Bernard Anthony,
2: ou Bruno Gollnisch a raison. C'est vrai que c'est un thème constant de l'extrême droite, depuis Maurras d'ailleurs, qui parlait lui de communautés organiques, jusqu'à Drieu-La Rochelle, qui voulait construire une Europe des patries fondée sur des communautés naturelles. C'est vrai donc que le choix, l'idée que la communauté naturelle vaut toujours mieux que la communauté de convention est une idée d'extrême droite. Mais on voit bien d'ailleurs les gens qui nous écoutent et qui en douteraient n'ont qu'à réfléchir à des exemples extrêmes. Communauté naturelle, c'est, je ne sais pas, moi, c'est la horde primitive au sens de Freud, de malaise dans la civilisation ou de l'avenir d'une illusion. C'est la communauté humaine réduite à ses rapports de pure immédiateté et de pure brutalité. La communauté non naturelle, c'est celle qui est médiatisée par la loi, par les lois, par les institutions, par tous ces appareils d'évitement de la violence qui font que la civilisation fonctionne.
1: Autrement dit, presque une opposition entre pays réel et pays légal.
2: Moi, je préfère la loi à la nature, évidemment. Et les lois sont faites pour conjurer ce qu'il y a de périlleux dans la nature. C'est ce que nous disent tous les théoriciens de la démocratie. Et c'est ce que nous disaient les prophètes de la Bible et les apôtres de la chrétienté, que la nature réduite à elle-même, c'est la violence, et qu'il faut l'intervention de la loi pour éviter cette violence. Regardez le récit de la Bible, le récit du meurtre d'Abel par Caïn. Qu'est-ce que dit ce récit? Ce récit nous dit que le premier rapport interhumain dont l'humanité porte le souvenir est un rapport qui se termine par le meurtre. Pourquoi? Pourquoi est-ce que le premier rapport d'homme de l'histoire de l'humanité est un rapport meurtrier? Parce qu'il est encore un rapport naturel et que la loi ne s'est pas encore interposée entre les deux frères pour empêcher la barbarie. Le sens du récit biblique est très clair et ce sera le même sens que reprendront les théoriciens de la démocratie, les théoriciens freudiens d'ailleurs également, tous les défenseurs de la civilisation. Vive la loi. La loi, pas comme appareil de répression, bien sûr, pas comme le gourdin de je ne sais quel père fouettard, mais comme médiation entre soi et soi, entre l'humanité elle-même, entre l'humanité et ses pulsions sauvages ou barbares.
5: On marque une courte pause avant de retrouver la suite du Sens des mots avec Tristan Mendès-France et Mickaël Prazan qui reçoivent ce soir Bernard-Henri Lévy.
1: Il n'y aura pas un juif, pas un noir, pas un arabe réellement libre dans ce pays tant que nous nous refuserons à reconnaître l'évidence et pour commencer, la place éminente qu'occupe la culture française dans la formation, l'élaboration, les déplacements des concepts modernes de race. Alors c'est un extrait de votre livre « L'idéologie française » que je viens de lire. C'est bien selon vous la culture française, ou tout du moins une composante importante de cette culture, qui véhicule les idées de race et l'antisémitisme. C'est à droite Barrès, Drumont, Léon Daudet, Maurras et bien d'autres, mais c'est aussi à gauche Proudhon, Fourier, Jules Ferry et même le Zola de l'argent. Alors vous nous dites qu'il nous faut regarder la France en face. Mais de quel point de vue la regarder si la droite comme la gauche sont perverties par cette idéologie française et si finalement toutes les valeurs qu'on nous a transmises et en lesquelles nous croyons encore, qui sont encore nos grandes références telles que la déclaration des droits de l'homme, telles que la laïcité, sont d'une certaine manière des impostures?
2: D'abord, c'est étrange pour moi de parler de ce livre. Je vous le disais tout à l'heure, avant cette émission hors antenne, c'est un livre ancien. C'est un livre un peu maudit qui a été accueilli lorsqu'il est sorti il y a 15 ans donc par un tonnerre de non pas d'applaudissements ni d'acclamations, mais de critiques à droite et à gauche précisément. De la part de grandes voix que je respectais, je pense notamment à la polémique que j'ai eue à l'époque avec Raymond Aron, et c'est le seul de mes livres pour lequel j'ai sans doute la tendresse la plus grande, car c'est celui de mes livres qui a été le plus violemment attaqué. Et c'est peut-être le livre que je préfère, car je crois qu'il y a donc bien longtemps, 15 ans, j'y touchais singulièrement juste. Mais donc ça me fait très drôle d'en reparler, d'autant plus que il a connu à l'époque cet énorme écho, il a déclenché cette polémique terrible, circulaient dans Paris des pétitions et des tracts appelant à me proscrire du milieu intellectuel. Je me rappelle un tract qui venait des milieux de la revue de l'entourage de la revue Esprit, qui était intitulé, j'y pense en vous en parlant, qui écrit un brûlot doit s'attendre à être brûlé. Qui écrit un brûlot doit s'attendre à être brûlé. Et titre qui faisait écho lui-même d'ailleurs à une couverture de l'Express où Jean-François Revel me défendait contre Raymond Aron et qui s'appelait Faut-il défendre l'idéologie française. Donc un livre singulièrement malmené et du coup dans les années qui ont suivi assez parfaitement occulté. Alors pourquoi? Ben, je sais pas, on y reviendra peut-être tout à l'heure. Pas seulement parce que j'y dénonçais l'antisémitisme, qui est une chose, heureusement, assez répandue, la dénonciation de l'antisémitisme. Pas seulement parce que j'y dénonçais le fascisme, ce qui est le bon sentiment le mieux partagé, mais parce que j'en dénonçais des formes que l'on préfère ne pas entendre et ne pas voir. Alors, non pas pour dire que il y a rien dans notre héritage culturel qui en serait exempt d'antisémitisme et de racisme, je pense pas ça. Je pense qu'il y a une vraie tradition des droits de l'homme, qu'il y a une vraie France des Lumières, qu'il y a une vraie France antiraciste dont je me réclame. Mais en revanche, je montrais dans ce livre que, il y avait un fascisme à la française, deux, il ne devait rien aux exemples italiens et allemands, contrairement à ce qu'on essaie de nous faire croire depuis 50 ans, fascisme venu de l'extérieur qui nous aurait infecté comme un mauvais virus. Trois, il est logé souvent dans des zones inattendues de la pensée française.
0: Alors, vous avez titré votre ouvrage « L'idéologie française ». Alors, pour des motifs d'exposé, j'aimerais d'abord que vous nous donniez votre définition au regard de votre ouvrage de ce qu'est une idéologie. Et j'aimerais surtout savoir pourquoi vous avez titré votre livre « L'idéologie française » et pas « Une idéologie française », ce qui aurait été plus politiquement correct, qui voudrait peut-être éviter toutes les attaques dont vous avez fait l'objet.
1: C'est vrai qu'on a un peu l'impression que la charge polémique du titre de votre livre est contenue dans cette inversion de l'article défini, dans cet article défini pour qualifier, enfin pour introduire.
2: Oui, vous avez peut-être raison, mais je crois que la polémique aurait eu lieu à l'époque de toute manière. Quel qu'eût été le titre, la polémique était au rendez-vous. Pourquoi je l'ai appelé comme ça? Je crois par admiration pour un très grand philosophe qui est aussi un très grand écrivain allemand qui s'appelle Karl Marx et qui a écrit un livre qui s'appelle L'idéologie allemande, qui ne prétendait pas faire le procès de toute la pensée allemande, mais de trois ou quatre penseurs de ce temps-là qui lui semblaient véhiculer ce qui à l'époque lui faisait horreur. Et j'ai repris la même démarche en intitulant ce livre d'idéologie française. Donc, hommage à Marx. Ça venait 4 ans après La barbarie visage humain, qui était en revanche une critique acerbe du marxisme et de ses mécaniques. Et voilà, l'idéologie française, sans revenir bien entendu sur ce que je disais à l'époque dans La barbarie, auquel je continue de croire d'ailleurs, était une sorte de clin d'œil à l'autre Marx, le grand, pas le fondateur de religion.
0: Donc l'idéologie française, il n'y a donc ça n'est pas forcément le fait qu'il n'y ait qu'une idéologie.
2: Non, bien sûr que non.
0: Non, d'accord.
2: Non, l'idéologie française, c'est pas la pensée française, c'est pas la culture française, c'est pas la littérature française. L'idéologie française, c'est un corpus dont je reconstituais le dessin, la trame, dont j'identifiais les pilotis, dont je mettais en évidence les héros à UTS et les pères fondateurs, et que j'appelais par convention, je disais d'ailleurs, je prenais la précaution de le dire, l'idéologie française, mais sans la confondre avec la pensée française en général. En gros, l'idéologie française, c'était, si je me souviens bien, Sorel, Proudhon, Maurras, Barrès et Péguy. C'était une sorte de quintette constituée de ces noms-là qui me semblait la matrice génératrice du grand délire français du XXe siècle.
1: C'est au cœur de la Troisième République que s'est constituée une pensée politique nationale socialiste très proche de ce que sera le nazisme. Alors, est-ce que vous pensez que la France...
2: On va être très proche. Très loin, bien sûr, dans certains cas, par les effets.
1: Oui, bien sûr.
2: C'est sûr que, je ne sais pas, Barrès n'a pas créé de chambre à gaz et ne les a pas appelés de ses voeux, hein, bien entendu.
1: Ça mais l'appel au meurtre...
2: Ça va sans dire. En revanche, l'appel au meurtre contre les Juifs, les attaques incessantes contre le parti de la synagogue, cela était bien dans Barrès. Mieux encore, quelqu'un comme Péguy n'était pas antisémite du tout, il était philosémite et dreyfusard. N'empêche que la thèse de l'idéologie française de ce livre était qu'il y avait dans son nationalisme, dans son apologie du soldat français, dans l'idée selon laquelle les valeurs morales devaient céder la place aux valeurs de vicinitude, de voisinage, dans la polémique avec Daniel Halévy où il lui disait que la seule manière de nouer entre deux hommes des relations humaines était la proximité de terroir, les délires de la faim contre Jaurès et dans ce nationalisme charnel enraciné dans la glaise dont il faisait l'éloge, dans tout cela, il y avait, selon moi, les racines de ce qui plus tard allait devenir le péténisme et de ce qui encore aujourd'hui continue de nous infecter. Alors, la question Péguy, bien sûr, était la question la plus délicate, car Péguy a été approprié à la fois par la gauche et par la droite, par les démocrates les plus sincères, y compris les résistants dans certains cas, et les péténistes les plus abjects. Ma conviction était qu'il y avait dans le corps même de son texte quelque chose qui le rendait parent de tous les idéologues dont nous parlions tout à l'heure.
1: Et vous pensez la même chose concernant Bergson ?
2: Oui. Oui, enfin, la même chose. C'est encore autre chose. Dans le cas de Bergson, il n'y a pas de prise de position politique, bien sûr. Mais je disais dans ce livre, oui, je disais, et je pense toujours, j'en parle au passé parce que c'est une époque que tout ça me replonge dans un moment ancien déjà de ma vie et de ma réflexion, mais qui est toujours actuel. Je crois qu'en effet, lorsqu'on essaie d'identifier le substrat philosophique de toutes ces pensées-là, de tout le courant antidémocratique au XXe siècle, en effet, on tombe immanquablement sur le vitalisme bergsonien. Je le disais dans l'idéologie, ça faisait scandale, un autre l'avait dit avant moi, qui s'appelle Julien Binda, dans La Trahison d'Éclair. Et dans la préface à la seconde édition de La Trahison d'Éclair, après la guerre, Binda était là-dessus très, très convaincant. Il le disait d'une autre manière. Enfin, il le disait à sa manière. Le vitalisme bergsonien, son apologie des choses mêmes, la méfiance à l'endroit des valeurs abstraites et des valeurs de droit, et le goût, au contraire, de tout ce qu'il pouvait y avoir de vital et de charnel dans l'histoire des hommes, était la philosophie la plus adéquate au courant antidémocratique et notamment au fascisme. Alors ça ne veut pas dire que Bergson était fasciste, bien sûr, très loin de là. Ça ne veut même pas dire qu'il en ait frôlé la tentation, mais cela veut dire que dans cette autre histoire qui n'est pas celle des attitudes ni des comportements, mais qui est celle des pensées fondatrices, c'est bien ces textes ont joué un rôle.
0: On pourrait évoquer un petit peu ces mélanges un peu monstrueux et pour...
2: Ces textes ont joué un rôle.
0: On pourrait évoquer un petit peu ces mélanges un peu monstrueux et pour introduire...

0: notamment Proudhon, Peggy qu'on citait, et Maurras. Alors, cette école, cette grande école des hauts fonctionnaires, ne donne-t-elle pas, d'une certaine manière, la mesure de ce qu'aurait pu être un enseignement de l'idéologie française à l'époque?
1: Oui, bien sûr. Mais alors ça, c'était d'ailleurs cette affaire du Riage. Moi, je parlais tout à l'heure de la cabale montée à l'époque contre ce livre. Cette affaire du Riage a été probablement le déclencheur. Car les gens du Riage, je le disais dans le livre, en novembre 42, passent tous à la résistance. J'avais l'élémentaire honnêteté, bien sûr, de préciser. Mais pourquoi en novembre 42? Parce qu'en novembre 42, là, la zone dite libre est définitivement occupée par les Allemands, et que s'effondre par conséquent le projet, qui était le projet proprement pétainiste, de fabrication d'un fascisme made in France. Au fond, ces gens-là, apôtres des communautés naturelles, antidémocrates de principe, constatant que l'idéal libéral avait fait faillite, voyant les nations italiennes et allemandes se régénérer, se restaurer au contact d'idéologies nouvelles, rêvant de se mettre à leur école et de faire pour leur propre compte le même type de chemin, ces gens-là entendaient profiter du régime de Vichy et de la relative autonomie dont il disposait vis-à-vis de l'Allemagne pour fabriquer quelque chose qui soit la version fasciste, la version française de cette grande révolution européenne dont le nazisme et le mussolinisme étaient les figures étrangères. Donc, Uriage est un cas typique de gens moralement qui étaient moralement assez courageux pour entrer en résistance lorsque la zone libre aurait été occupée, des gens sûrement de bonne volonté, des gens qui étaient sûrement animés par l'amour sincère de leur pays, mais des gens dont l'amour de leur pays, chez qui l'amour du pays passait par la construction d'un fascisme français. Mmh. Ces gens-là disaient, je résume bien sûr, je caricature, mais dans l'idéologie, je détaillais les choses davantage. Ces gens-là disaient, la démocratie est morte. Les Allemands et les Italiens ont trouvé des systèmes nouveaux pour venir à bout de cette crise. Ne restons pas à la traîne. Essayons de trouver nous aussi notre solution. On fera pas de camps de concentration. On ne pratiquera pas l'antisémitisme brutal et sanglant des nations voisines. Mais peut-être même pas d'antisémitisme du tout. Il y avait à Uriage des gens qui n'étaient pas antisémites. Le fascisme n'est pas consubstantiel. Où l'antisémitisme n'est pas consubstantiel au fascisme. Mmh. Mais il y avait là des gens qui disaient, en tout cas, il faut se mettre à l'heure de la révolution nationale. Et donc cette école était fondamentalement pétainiste. Et pour moi, et c'est là encore l'un des points qui avait fait mouche dans ce livre, je distinguais les deux phénomènes. D'un côté, les collabos, qui, si j'ose dire, se contentaient de se mettre à la remorque de l'Allemagne. C'était juste des salopards, juste des lâches, juste des opportunistes. Juste les types qui disaient, les Allemands sont le camp des vainqueurs, on va se mettre à la botte de l'Allemagne, parce que il y a du fric à attirer, parce qu'il y a des avantages à gagner, parce qu'il y a des femmes à bien.
0: On voit la suite. Oui.
1: On voit la suite. Et puis, il y avait autre chose, qui était d'une certaine manière plus, à mes yeux, presque plus grave et plus lourde de conséquences, qui étaient des gens qui n'étaient pas pro-allemands, qui étaient vraiment des nationalistes, qui pensaient qu'il fallait continuer jusque dans la régénération nationale à s'opposer à l'Allemagne, et qui prétendaient fabriquer un fascisme aux couleurs de la France. Et ceux-là sont presque plus dangereux car leur discours était auréolé du halo du patriotisme et de la germanophobie et du côté anti-Bosch qui marchait et qui faisait un tabac dans la France de l'époque et dans la France d'aujourd'hui encore d'ailleurs.
0: Donc en fait, le fascisme n'avait pas forcément besoin de l'invasion, peut-être. La révolution nationale aurait peut-être fait surface sans même l'invasion des troupes allemandes.
1: On n'en sait rien, bien sûr, et rien n'est plus périlleux que ce genre de prophétie rétrospective. Mais ce qui est vrai, en revanche, ce qui est littéralement vrai, c'est que la France était pleine de gens dans les années 30 qui voulaient la révolution, qui aspiraient à la révolution nationale, que la défaite rendra possible. Et puis après la défaite, la France était pleine de gens qui disaient « c'est pas parce qu'on a perdu qu'on va faire la révolution nationale, on l'aurait faite de toute façon ». De gens qui disaient « la défaite a été une divine surprise, a été une occasion formidable de mettre à bas toutes les institutions

0: en vermoulu de la République, de se débarrasser définitivement de cette vieille saleté démocrate qui nous poissait les doigts et qui nous collait aux souliers, et sur la table rase provoquée par les armées allemandes et l'exode, de fabriquer un nouveau régime. C'était ça le sentiment des élites à Vichy. C'était pas seulement la collaboration. Collaboration, c'est simplement un sentiment. Enfin, c'est énorme, c'est monstrueux, mais c'est juste, je vous dis, une espèce d'opportunisme et de lâcheté. Mais il y avait cet autre côté, ce pétainisme non collaborateur, qui consistait à dire, on n'est pas allemand, on n'est pas pro-allemand, il est hors de question qu'on se mette à la remorque de l'Allemagne, mais en revanche, sous le parapluie de la défaite, on va se fabriquer notre petit fascisme national qui vaudra bien, par ses mérites et ses vertus, qui vaudra bien le fascisme de nos voisins étrangers.
1: Pourtant, avant la défaite, ce fascisme-là avait pris de sévères de revers. On peut évoquer le boulangisme ou même la cagoule qui a été quand même assez...
0: La cagoule, c'était autre chose. La cagoule, c'était une organisation de conspirateurs, c'était une secte, c'était bon. En revanche, les ligues d'avant-guerre.
1: Issue de l'Action française, quand même, qui était assez.
0: L'Action française a été le vivier de tous ces mouvements. L'histoire de l'extrême droite, c'est toujours une histoire de scissiparité, de division de la cellule. Donc, en effet, de l'extrême droite sont sortis, est sorti le doriotisme, est sorti la cagoule, enfin, du maurrasisme. Hein. Le maurrasisme a été la matrice. Qui a donné tout ça. Donc, la cagoule n'avait pas vocation à devenir hégémonique. C'était l'autre nom de la cagoule, c'était le CSAR, le Comité secret d'action révolutionnaire. C'était un groupuscule, comme on dirait aujourd'hui. En revanche, le PPF était une organisation extrêmement puissante et populaire et qui draguait ferme dans les milieux ouvriers. Et puis, il y a la question des croix de feu. Vous savez qu'est paru récemment un livre de Jacques Nobécourt sur le colonel de la Roque, qui est une, que j'ai lu d'assez près, je crois, et qui est une réhabilitation, une tentative de réhabilitation du colonel de la Roque. Moi, je continue de penser que de la Roque, même s'il est passé à la résistance en 43, dans la deuxième partie de la guerre, même s'il a été déporté quelques mois, n'en a pas moins été, pendant toute la période des croix de feu, puis du PSF, un antidémocrate, un antirépublicain, quelqu'un qui, à l'unisson de tous les fascistes européens, quoique sur un autre ton, cherchait la formule nouvelle propre à venir à bout de la crise des démocraties. Dans ce genre d'affaires, je crois qu'il faut être, il faut être un peu épistémologue. Vous connaissez le concept foucauldien d'épistémé. Non pas épistémé, ça ne veut pas dire une somme de discours. Ça veut dire un socle antédiscursif qui programme des discours. Hein. Ce sont l'ensemble des pré-énoncés ou l'ensemble des... C'est le programme qui, à une époque donnée, produit des discours et les distribue.
1: Alors justement, d'un point de vue épistémologique, oui. Comment situer le gaullisme, par exemple? Comment... Est-ce que, à votre avis, le gaullisme a su taire l'idéologie française après la guerre ou a été, d'une certaine manière, le réceptacle de cette idéologie, mais d'un point de vue épistémologique uniquement, certainement pas d'un point de vue du discours ou même de l'action politique?
0: Le gaullisme, c'est un cas évidemment très difficile parce que il est évident qu'il puisait une partie de ses références dans le même patrimoine idéologique, dans le même patrimoine génético-idéologique, que tout ce dont nous parlons depuis un moment. Et puis en même temps, il y avait dans le gaullisme une idée très forte qui l'arrachait à ce socle épistémique-là. Cette idée, c'était quoi? C'était que la France n'était pas une chose, mais que c'était un rêve, un songe. C'est que la France n'était pas un sol, mais que c'était une idée. Et le grand partage au fond entre Pétain et De Gaulle, c'était ça. Pétain, c'est quelqu'un qui ne parvenait pas à dissocier, la nation de son territoire, et du coup il restait en France, sous la botte allemande. De Gaulle est quelqu'un qui avait une conception immatérielle de la nation et qui parvenait à la dissocier de ce territoire, et qui donc pouvait l'emporter à la semelle de ses souliers à Londres. Donc, cette petite différence, si j'ose dire, nation-songe ou nation réelle, ça programmait deux attitudes totalement différentes, partir à Londres ou rester en France, mais ça introduisait une divergence radicale dans le dispositif. Et pour moi, c'est par là, c'est ça le pied de biche qui fait que le gaullisme se disjoint radicalement de ce que j'appelais l'idéologie française.
1: Alors, pour entamer la dernière partie de cette émission et pour recentrer le débat autour de l'actualité, vous savez qu'on parle aujourd'hui, enfin, on repart de la bibliothèque d'Orange et de son maire, Monsieur Bompard, maire Front National, qui très récemment a préféré le quotidien présent au quotidien Libération. Mais je tiens plus précisément à parler de la bibliothèque qu'il avait voulu constituer donc au mois d'août et où il avait fait des choix d'ouvrages très partisans. Je passe ceux qu'il a supprimés pour simplement pointer du doigt ceux qu'il avait sélectionnés. Parmi ses auteurs, on pouvait voir bien sûr Barrès, Gobineau, Léon Gautier qui avait porté l'uniforme SS et qui avait fait partie de la division Charlemagne, Henri Couston qui était un fervent antisémite et puis des ouvrages...
0: Couston.
1: Des ouvrages tels que Mein Kampf, Les protocoles des sages de Sion et où le juif suce. Mais au fond, est-ce que du point de vue de ce maire Front National, la constitution d'une telle bibliothèque n'est pas aussi légitime que d'autres bibliothèques qui censurent une partie de la culture française et des ouvrages tels que Bagatelle pour un massacre, tels que La France juive de Drummond, des livres qui furent de très grands succès de librairie en leur temps. Est-ce que finalement, cette bibliothèque, cette construction de cette culture française-là n'est pas aussi légitime qu'une autre, puisque...
0: Du point de vue du maire Front National, du point de vue du maire Front National, sûrement. De mon point de vue, certainement pas. Maintenant, la question est de savoir s'ils doivent figurer dans les bibliothèques des livres comme cela. Ma position, au risque peut-être de choquer, c'est oui. Moi, je suis pour qu'on puisse consulter La France juive d'Edouard Drummond. Je ne vois pas qui a intérêt aujourd'hui à occulter, à refouler dans les oubliettes de la mémoire ces livres-là.
1: C'est même assez suspect, peut-être même, comme voilà. Tentative.
0: Y compris les pamphlets antisémites de Céline. Moi, je les ai lus. Ça m'a pas rendu malade, si j'ose dire. Hein. C'est voilà, je les ai lus, je les ai analysés. Je suis pas le seul. Alors de là, je suis pas pour les éditer en livre de poche, évidemment, hein, ni pour en. Mais que ces livres soient à la disposition des chercheurs. Qu'il soit à la disposition des lecteurs curieux à condition d'être présenté, préfacé, annoté, qu'il y ait donc un paratexte qui aide à les lire, voilà qui ne me choquerait pas. En revanche, ce qui me choque, vous parlez des présents dans la bibliothèque de Bompard, moi ce qui me choque c'est les absents, parce qu'autant je veux bien qu'on donne à lire. Non pas parce que ce serait l'équivalent de... je pense pas que Drummond, ça soit l'équivalent de Jean-Jacques Rousseau. Mais ça fait partie, en effet, ça fait partie de l'histoire de France. Donc je suis pour qu'on lise Drummond. Mais une bibliothèque qui, en revanche, censure les auteurs antiracistes d'aujourd'hui, ça c'est un scandale absolu.
1: Ce que je voulais dire, c'est qu'est-ce qu'on n'a pas l'impression qu'il y a quand même une partie de la culture française qui est camouflée, qui est
0: dissimulée? Oui, bien sûr. C'est pour ça qu'en 81... J'ai écrit l'idéologie française. Écoute, parce que je pense qu'il faut défouir, exhumer ce continent noir de la culture.
2: Mais écoutez, on va envoyer votre ouvrage à la mairie d'Orange, à la bibliothèque, en espérant que Jacques Bompard l'apprécie. Mais bon, il ne reste plus qu'une minute, donc on va conclure. Même plus que conclure, on va se dire au revoir. Je tiens d'abord, Bernard-Olivier, à vous remercier d'avoir accepté notre invitation pour ces 40 petites minutes. Quant à nous, on se retrouve dans 2 semaines. Vous pourrez nous contacter à la radio 42 17 09 10, par fax au 42 17 10 25 ou encore par lettre aux animateurs du Sens des mots, Michael Prazan, Tristan Mendes France, à l'adresse de RCJ au 39 rue Broca dans le 5e. Bernard Lévy, bonsoir et merci d'être venu.
0: Bonsoir.
1: Au revoir.

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Bye bye et bonne nuit à toutes et à tous.

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1: Le Flash, Elsa Parienté.
2: Les autorités israéliennes estiment que les États-Unis se rapprochent d'une riposte d'ampleur contre l'Iran. Les États-Unis qui ont achevé une lourde série de bombardements sur l'Iran. Cette nuit, nous allons les frapper fort, ils vont prendre une raclée, avait prévenu hier le président américain. Le maire de Hackney, un quartier de Londres, a décidé de réexaminer son statut de ville jumelée avec Haïfa. Ignorée, selon la lettre adressée, plus de valeurs partagées et l'accusation de génocide est mentionnée. Il est par ailleurs demandé au maire de Haïfa de répondre à cette lettre d'ici le 7 octobre 2026. Le lien entre les deux villes est daté de 1968. La Russie a lancé 74 missiles et 284 drones sur l'Ukraine cette nuit, a annoncé Kiev ce matin. Des frappes qui ont fait plusieurs victimes. Mais enfin, la croissance économique de la France a atteint 0,2% au deuxième trimestre, tirée notamment par les exportations et la consommation des ménages qui rebondit légèrement. C'est ce qu'a indiqué l'INSEE ce matin en publiant sa première estimation pour la période. Dans un instant sur RCJ, retrouvez Philanthropie, l'émission de la Fondation du judaïsme français.
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1: Comme chaque mois, depuis 3 ans maintenant, j'ai le plaisir de mettre à l'honneur une de nos 87 fondations imbriquées par la Fondation du judaïsme français. Pour cette rentrée 2024, nous avons le plaisir de recevoir les fondatrices Judith Godnadel et Florence Fissa, fondatrice avec votre père Claude Chouraki de la fondation Nicole Chouraki, et le plaisir de recevoir également James Godnadel, petit-fils de Nicole Chouraki. Le plus dur était de dire tous ces mots. Maintenant, je vais être parfaite. Votre fondation Avrité, créée en 1987, a pour objet, dans un premier temps, de perpétuer l'œuvre de votre chère maman et de votre chère grand-mère, et dans un second temps, de favoriser, grâce à la recherche et à l'enseignement universitaire, les droits des femmes, dont nous allons parler assez longuement, et les avancées scientifiques, mais également de soutenir des avancées et des initiatives culturelles, sociales et humanitaires. Femme politique française en qualité de députée européen de 89 à 80 et adjointe au maire de Paris, et surtout brillante économiste, Nicole Chouraki a créé une école pour les femmes, le Centre Euro-Européen, qui a dispensé des cours d'économie à plus de 2500 étudiantes, je crois. Cette féministe de la toute première heure, et on parlera peut-être aussi de ce que voulait dire à l'époque féministe, était également attachée à un judaïsme laïque. Pouvez-vous, chacun dans l'ordre que vous désirez, nous parler en quelques mots de votre maman et de votre grand-mère, de cette femme d'engagement hors du commun, et peut-être ce que vous auriez envie qu'il reste, si c'était quelques mots d'elle.
4: Je peux commencer si vous le souhaitez.
1: Je vous en prie.
4: Voilà.
1: Alors, en quelques mots, présentez-vous. Donc, déjà la fille.
4: Une de ses filles, voilà, Florence Suissa. J'ai 58 ans, je travaille moi-même dans la formation, je suis mariée, j'ai 2 enfants.
1: Et vous avez eu un héritage incroyable,
4: j'ai eu cette chance.
1: De votre maman. Et donc,
4: absolument.
1: Si vous aviez à la décrire en quelques mots, parce que c'est très difficile déjà de décrire quelqu'un et de décrire une femme comme cela, mais qu'est-ce qui vous a peut-être en tant qu'enfant ou en tant que femme aujourd'hui, vous a le plus marié dans toute sa carrière d'engagement?
4: Je pense qu'elle avait beaucoup de courage. Parce que déjà, à cette époque, être une femme engagée en politique, il n'y en avait pas beaucoup. Donc, courage de ses opinions. Elle, c'était une femme de droite. Donc, à l'époque aussi, c'était un peu révolutionnaire dans la communauté juive d'avoir des femmes de droite.
1: Oui.
4: Puisqu'elle était avec Jacques Chirac, hein, s'est engagée assez rapidement. D'abord,
1: elle est devenue secrétaire
4: nationale au travail.
1: Oui.
4: Voilà. Et ensuite, elle a occupé différentes fonctions. Et comme vous l'avez dit, elle a été députée, adjointe au maire de Paris aussi, quand Jacques Chirac était maire de Paris.
1: J'ai vu qu'il y avait même une rue dans le 19e qui était à son nom.
4: Voilà, elle était élue dans le 19e.
1: C'est quand même
4: exactement.
5: Un honneur.
1: Un vrai honneur. On se demande toujours comment on peut avoir des noms, donc voilà.
4: Courage et générosité aussi, parce que je pense qu'elle a donné beaucoup d'elle-même en politique et pour les autres. Et voilà, c'est vraiment ce que j'ai envie de dire dans un premier temps.
1: Et c'est vrai, bon, aujourd'hui, c'est vrai que le mot philanthropie est peut-être un mot un peu plus à la mode. Et c'est vrai qu'aujourd'hui, on dirait une femme d'engagement philanthropique. Et c'est vrai que ça a été un peu le moteur de toute sa vie. Vous voudriez...
5: Écoutez, moi, je suis Judith Chouraki-Golnadel, la fille de Claude et Nicole. Hein,
1: parce que on parlera de votre papa aussi.
5: On pourra associer,
1: c'est
5: je
1: promis,
5: pense, Claude.
1: Mais je voulais le faire, mais c'est promis, c'est prévu.
5: Absolument.
1: Mais vous le faites quand vous voulez.
5: Je pense que maman était une femme, comme l'a dit très bien Florence, d'engagement, de courage, de conviction. Et ça, je pense que c'est un mot très important pour elle, parce que elle était vraiment très engagée dans ses idées. Ça, sans jamais aucune violence ni agressivité, mais elle avait vraiment des idées précises sur beaucoup de choses et elle voulait surtout les transmettre. Son premier combat, ça a été les femmes. Et son combat pour les femmes était vraiment une avant-garde du féminisme. Alors, le féminisme a beaucoup évolué. Aujourd'hui,
1: même
5: on pourra en parler.
1: Mot,
5: même le mot est
1: non,
5: un peu galvaudé.
1: C'est galvaudé.
5: Mais c'était vraiment les féministes du début. Et je pense qu'elles ont ouvert il y avait Simone Veil, bien sûr, hein, en politique, c'était vraiment un vrai parcours du combattant. Aujourd'hui, ça paraît un autre monde.
1: Ça paraît fou, parce que quand on pense que la sous-représentation des femmes à cette époque, c'était une vraie sous-représentation, on était à 2-3% au sein de l'hémicycle.
5: Absolument.
1: Dans les gouvernements, il a fallu attendre Simone Veil. Donc, quasiment une invisibilité de la femme dans la
4: société. Même dans le monde du travail, puisqu'elle a été une des premières analystes financières. À une époque où la bourse était interdite aux femmes.
5: Voilà.
4: Il n'y a qu'en 1967 qu'on a ouvert la bourse aux femmes.
1: En même temps que le droit de la pilule.
4: Voilà. Ben voilà.
1: Avec le Wirth, c'était
4: pas, mais...
1: exactement à cette époque.
5: Il n'y
1: a aucun rapport. Hein, aucune...
5: Elle avait fait Sciences Po, ce qui était
1: aussi,
5: quand même un événement pour l'époque. Et je pense que voilà, c'était pour les femmes avant tout. Mais après, on pourra parler d'autres choses. Elle
1: Bien
5: a
1: sûr.
5: Évidemment travaillé pour la France.
1: Alors,
5: c'était son deuxième combat, ou le premier, je ne sais pas dans quel ordre. Mais c'était vraiment une femme, et après je laisserai la parole. C'était une femme qui avait dit, elle a écrit, je veux consacrer un certain nombre d'années de ma vie à la France.
1: Alors ce qui est extraordinaire, c'est que vous avez eu la gentillesse de venir tous les trois, et surtout intergénérationnellement. Donc ce qui est beau, c'est que la fondation du judaïsme, on est une de nos vocations, c'est la transmission. Donc chez vous, elle est évidente. Mais j'ai envie de dire, chez vous, c'est votre grand-mère, à une époque où ces combats peuvent paraître un peu plus archaïques, si je peux me permettre. Donc, qu'est-ce qui, chez vous, vous épate de votre grand-mère? Parce que c'est ça, je pense.
6: C'est un peu ce que j'allais dire, en fait. Donc, moi, je suis James Golnadel, le petit-fils de Nicole Chouraki. D'ailleurs, je suis l'un de ses petits-fils. Je suis là pour représenter
1: oui,
6: un peu...
1: Oui, vous n'êtes pas le seul.
6: Voilà,
1: et
6: la
1: vous
6: génération
1: êtes peut-être
6: de...
1: le plus engagé dans la fondation.
6: Je suis celui qui a eu le plus de temps.
1: Voilà.
6: Peut-être récemment pour s'en occuper, mais on est tous très investis, mes frères,
1: très bien.
6: Mes cousins et moi-même. Et c'est vrai que pour nous... Elle occupe une place.
1: Vous êtes avocat ?
6: Oui, moi je suis avocat de métier, et elle occupe une place particulière pour mes frères, mes cousins et moi-même, parce que on ne l'a pas connue. En fait, Nicole Chouraki est morte en 1987, et le plus aîné d'entre nous, mon frère, est né en 1988.
1: D'accord.
6: Donc finalement, Nicole Chouraki, nous on ne la connaît qu'à travers les récits évidemment glorieux, et aussi des petits récits familiaux, bien sûr.
1: Et c'est ça aussi, on a envie de plein d'histoires.
6: Oui, qu'on a entendu donc de notre grand-père, évidemment, et de nos mères et tantes. Mais c'est vrai que, fondamentalement, nous, on considère que son engagement a été tel que, compte tenu du fait qu'elle a consacré sa vie entière aux autres, eh bien, le moins qu'on puisse faire, c'est un petit peu d'essayer de perpétuer sa mémoire, et peut-être même son action, pour essayer de faire le bien comme elle l'a fait.
1: Alors, ce qui est très beau dans l'objet de votre fondation, c'est qu'à la fois, vous avez envie de valoriser, de transmettre l'œuvre de votre maman et de Nicole Chouraki, et autrement, vous avez aussi plusieurs, et c'est assez éclectique, vous avez plusieurs objets de fondation qui sont la culture, que sont la culture, le social, l'humanitaire et le culturel. Donc, en fait, à travers, et on trouve dans son engagement, je crois, tous ces éléments-là. Donc, une toute petite question. Qu'est-ce qui, à votre avis, parce que je me suis interrogée en lisant son parcours, qu'est-ce qui a motivé ce droit des femmes? Est-ce qu'il y a une anecdote, il vous semble qu'elle vous a raconté, qui aurait, ou ce serait juste une situation de déséquilibre absolu qui l'aurait engendré. Il y a quelque chose chez elle qui l'a choquée?
5: Alors, choquée, je dirais pas ça, mais je pense que sa naissance et son éducation en Algérie, parce que c'est une femme qui est née en Algérie, et son déracinement assez rapide, puisque avec les événements d'Algérie, elle a quitté l'Algérie, elle avait 17-18 ans pour faire ses études à Paris. Je pense qu'il y a eu un choc des cultures à ce moment-là, et elle a vu que la France, déjà, pouvait apporter aux femmes ce que peut-être en Algérie, les mœurs ne permettaient pas.
1: Il y avait une disparité,
5: il y avait une
1: discrimination,
5: un carcan, j'allais dire,
6: qu'on dirait systémique aujourd'hui.
5: Voilà, qui s'est aggravé,
1: qui est resté.
5: Mais qui était quand même dans les communautés juives d'Algérie, des communautés ancestrales, un peu, je dirais pas archaïques, mais très traditionnelles. Et je pense qu'elle a dû souffrir un peu du manque de représentation des femmes.
1: Est-ce qu'elle avait des frères?
5: Elle n'avait qu'une sœur.
1: D'accord. Donc, elle n'a pas suivi ce traitement d'inégalité que Gisèle Halimi, par exemple.
5: Voilà, je pensais à ça,
1: aussi,
5: mais...
1: Vous l'avez soufflé, on pensait à la même chose.
5: Je pensais à ça, mais c'était pas du tout le même engagement.
1: Oui, je vois bien, mais voilà. J'osais pas le dire, mais Gisèle Halimi, quand on lit un peu, elle s'est vraiment révoltée au traitement, c'est pour ça que je me permettais de poser
5: C'est pas du tout le cas de ma mère, mais je pense qu'elle avait besoin de s'affirmer en tant que femme. Au sein d'une société qui n'est peut-être pas extrêmement libérale pour les femmes à l'époque.
1: Oui.
5: Ça a peut-être été le déclenchement. Et puis elle voulait. Alors c'est vrai qu'on. Il faut pas la. C'est une femme et elle était femme, mais elle était très universelle. C'est-à-dire que son combat était aussi pour l'ensemble des gens et son combat politique en particulier. Alors là, il a transcendé le cadre.
1: Quand on s'engage en politique, quand on est une femme, c'est pas pour aider une partie de la population, c'est pour aider l'ensemble de la population. Et puis on le voit aussi à travers vos nombreux. Alors on va en parler parce que vous avez de nombreux projets, programmes. Donc j'avais envie de commencer par le premier parce que c'est celui qui nous fait le froid dans le dos. C'est celui que vous avez engagé après le 7 octobre 2023, dont on va malheureusement très bientôt fêter. Célébrer, si j'ose dire, l'année, qui est en partenariat avec l'association FSJU. Et là, il vous a semblé nécessaire de vous engager en aidant les populations déplacées, en donnant de l'argent pour les médicaments. Vous avez eu envie d'agir directement sur le terrain?
5: Oui, on a fait tout de suite des dons. Là, ça s'est vraiment passé à travers
7: c'est du soutien financier, notamment.
1: Qui s'est transformé en aide médicale, en aide de produits d'hygiène.
7: Exactement,
1: et en aide
7: quelque chose de première nécessité vu l'urgence de la situation.
5: Et ça, c'est mon père qui a tout de suite mis
7: en place ces
5: dons à travers un certain nombre d'associations sur place. Et immédiatement, ça nous a paru une évidence de le faire.
1: Et donc, comme dans vos statuts, c'est permis de perdre en cas de fait de guerre, vous êtes présent également. Mais votre action, elle est également culturelle. Donc, vous allez, j'ai entendu parler d'une belle manifestation qui s'appelle Continuons à danser, qui est organisée entre le conservatoire de la ville de Paris et
5: c'est le théâtre de la ville.
1: Théâtre de la ville. Parce que j'ai lu. Bon, d'accord. Le théâtre de la ville et Suzanne Delal à Tel Aviv.
5: Exactement.
1: Est-ce que vous pouvez me parler de ce programme qui donne envie et qui, je crois, valorise les chorégraphes franco-israéliens, c'est
7: absolument, c'est un programme d'échange franco-israélien où effectivement la troupe Suzanne Delal va envoyer des danseurs, notamment un chorégraphe qui lui-même va former des danseurs français. Et tout ça donnera lieu à un spectacle en janvier, auquel nous sommes associés le 12 janvier.
1: On pourra le rappeler dans notre.
5: Ça serait bien qu'on puisse le rappeler. Oui, absolument.
1: Le rappeler,
7: alors, on peut d'ores et déjà s'inscrire.
1: D'accord.
7: En allant sur le site de Judaïsme en mouvement,
1: d'accord.
7: Il y a un clic sur Continuons de danser.
5: Continuons de danser.
7: Voilà, voilà. Où on peut effectivement acheter des places et recevoir un CERFA pour assister à la soirée.
1: Et là, l'idée vous est venue également après le.
5: Après.
1: Parce que Continuons de danser.
5: Voilà, résonance évidemment avec We Will Dance Again. Et bon, déjà, c'est quand même très courageux. C'est malheureux de le dire, de la part du théâtre de la ville, de continuer à faire un événement en association avec une association israélienne, parce que ça devient très compliqué à faire.
1: Oui.
5: Et donc nous, on a voulu vraiment soutenir cet effort de ce théâtre et de cette dame qui a, malgré les pressions, décidé de faire cet événement donc en janvier, et ça sera le 12 janvier, de recevoir donc une troupe israélienne.
1: Oui.
5: Et aujourd'hui, c'est courageux.
1: Ça devient courageux de recevoir absolument. C'est une troupe israélienne.
5: Voilà.
1: En culture encore, et toujours pour la valorisation de la culture et de la culture francophone, je crois que vous êtes, ou j'ai lu que vous étiez associé avec M Company de Suissa et Uster pour la pièce de théâtre Amir. Alors, on peut peut-être rappeler en quelques mots qui était ce boxeur Amir et pourquoi ça vous était important.
5: Alors,
1: Amir, ce boxeur qui...
5: Malheureusement, on n'a pas pu le faire.
1: Vous n'avez pas pu le faire.
5: Non, on n'a pas pu le faire.
1: Je croyais que ça fait...
5: Tout était mis en place. Ouais. Les fonds étaient prêts, etc. Mais malheureusement, c'est arrivé juste... Enfin, les dates étaient prévues après le 7 octobre et ça a été annulé.
1: Alors, est-ce que...
5: Mais on espère pouvoir
4: on
5: le
4: espère
5: faire.
4: Le refaire.
1: Sachant que, voilà. que Steve Suissa a une fondation chez nous,
5: Oui, donc on a parlé avec lui longuement, on a échangé, et il était très heureux qu'on puisse participer à ce projet.
1: C'est une pièce que j'ai vue à Paris qui est extrêmement troublante et touchante.
5: Absolument.
1: Et vous pensez que ce sera un projet que vous allez pouvoir...
5: On espère pouvoir le refaire et quand ça sera reprogrammé, bien entendu.
1: Alors, ce qui s'est fait... J'espère que vous n'allez pas me dire qu'il se voit. C'est vaincre le cancer. Donc
5: oui,
1: là, vous
5: absolument.
1: Avez des tas de programmes, notamment un programme, parce que dans les avancées, parce que je crois que pour votre maman, c'était très important, et votre grand-mère, c'était très important, les avancées scientifiques. Bah,
5: malheureusement, parce que elle est morte de
1: elle
5: ça.
1: Elle est morte
5: très jeune.
1: À
5: 49 ans, c'est quand même tellement jeune. Du sein, donc cancer du sein qui à l'époque était quand même reste moins aujourd'hui, mais c'était une maladie terrible. Et c'est vrai que notre engagement poursuit un peu à la fois la douleur et la possibilité de réparer et d'aider les femmes qui sont dans cette situation dramatique.
1: D'accord. Donc je crois que c'est aussi un traitement les avancées contre la leucémie qui est en place. Alors ne me demandez pas techniquement, j'ai lu le dossier, c'est assez compliqué.
5: C'est assez technique, on a effectivement contribué aussi, ça fait partie des grands sujets qu'on veut traiter, qui sont pas forcément des sujets féminins, mais qui sont quand même des sujets évidemment de philanthropie, d'aide, etc.
1: J'ai envie de vous demander, vous qui êtes la génération qui a sur vos épaules, vous avez beaucoup de choses, vous et vos frères et vos cousins, j'ai bien entendu. Comment est-ce que vous envisagez une transmission dans ce monde où la philanthropie, c'est à la fois un mot magnifique, mais il y a tellement de causes, tellement d'engagement. Comment est-ce que vous imaginez un petit peu communiquer, travailler? Continuer ce travail. Comment vous voulez œuvrer? C'est une question piège un peu. Hein.
6: Pour ce qui concerne le fond de ce pourquoi on voudra travailler, évidemment, la fondation, donc c'est une fondation à la mémoire de ma grand-mère qui doit avoir des résonances avec son travail à elle, c'est-à-dire la France, le judaïsme français, les femmes. Mais c'est vrai que c'est aussi une fondation qui vit à travers ses fondateurs et ceux qui s'en occupent. Donc ma mère et ma tante qui sont les plus actives actuellement s'en occupent pour soutenir des causes qui auraient été parfaitement compatibles avec l'œuvre de ma grand-mère, mais qui leur tiennent à cœur aussi.
1: Qui restent très modernes, en fait. Les sujets
6: modernes.
1: Restent...
6: Et c'est ce que j'allais dire. En fait, pour la génération suivante, les questions et les défis seront différents, mais on pourra garder ce même esprit. Et pour ce qui concerne les méthodes, il y a un certain renouvellement, forcément, avec l'évolution des technologies. Et
1: je crois que ça fait partie de votre...
6: Oui, alors on a monté un petit site internet, justement, pour pouvoir diffuser des informations sur la vie de ma grand-mère, sur son œuvre, et aussi sur la fondation en tant que telle, et sur les différentes... Et on a même, d'ailleurs, pour ceux que ça pourrait intéresser, sur le site de la fondation Nicole Chouraqui, donc c'est nicole-chouraqui.com, on a un appel à projet pour
1: D'accord.
6: éventuellement... des projets auxquels on n'aurait pas forcément pensé, des gens qui voudraient nous soumettre des idées, qui rentreraient évidemment dans notre
1: oui,
6: objet.
1: Oui, parce que vous avez quand même une spécificité dans l'objet de votre fondation, qui est le genre. Et aujourd'hui, le genre en politique, c'est encore un sujet, et on ne sait pas forcément où aller, dans quelle fondation, si on a envie d'œuvrer pour une non-discrimination entre le genre et bien plus que le genre. Donc, avez une spécificité que vous voulez...
6: Et évidemment, les projets qu'on porte le plus sont des projets... en rapport avec la culture juive en France. Et c'est vrai que ça ressort pas mal des nombreux événements qu'on a déjà soutenus. J'imagine qu'on voudra aborder le sujet, mais on a déjà œuvré pour le cinéma, la littérature.
1: Mais vous pouvez, alors il y en a un projet, quand vous me dites littérature, qui est magnifique, c'est Dreyfus, c'est le musée Zola.
5: Alors,
1: ça oui, vous avez sorti un magnifique catalogue. Oui. Je l'ai eu entre mes mains. C'est vraiment un ouvrage. Plus qu'au catalogue, c'est presque réducteur. C'est un magnifique ouvrage qui s'appelle, vous allez me...
5: La vérité...
1: qui ne s'arrêtera pas.
5: Ne s'arrêtera pas, exactement.
1: Et donc, oui, parlez-nous un peu de ces projets-là qui sont complètement dans l'actualité, parce qu'aujourd'hui, notre grande lutte, c'est une lutte contre l'antisémitisme.
5: Absolument.
1: Donc, la Fondation du judaïsme français, dont ce n'est pas la mission première au regard de l'actualité, commence à refaire des projets. Donc, c'est aussi une manière de rappeler l'histoire, de rappeler aux jeunes qui était Dreyfus, qui était Zola.
5: Et, absolument. Et ça va vraiment dans le combat d'aujourd'hui.
1: Oui. Alors, comment vous avez venu cette idée?
5: Alors, c'est Florence qui a amené ce projet.
4: J'avais un contact, en fait, qui travaille dans cet établissement et qui est un spécialiste de Dreyfus, qui s'appelle Philippe Auriol.
1: Auriol, voilà.
4: Avec qui j'ai eu la chance de travailler pendant pas mal d'années.
1: Qui est
4: quand même exceptionnel.
1: Voilà.
4: Et donc, c'est pour ça qu'on a eu cette idée de collaborer, puisque vraiment, dans l'idée de la fondation, sur l'éducation, qui est aussi un pôle important.
1: Oui.
4: Je pense que ce genre d'établissement, il fait énormément de visites scolaires à la Maison Zola, au Musée Dreyfus, et c'est vraiment, il faut absolument soutenir ce genre d'initiative.
1: Ça se trouve où?
4: À Médan.
1: À Médan. Alors, c'est vrai que c'est, j'ai envie de dire, j'y suis jamais allée.
5: C'est l'ancien musée Émile Zola. Enfin, c'est toujours le musée Zola.
1: Oui.
4: C'était sa maison, en fait.
1: C'était sa maison. Voilà. Ça s'appelle Maison Zola.
5: La Maison Zola.
4: Musée Dreyfus.
1: Oui.
5: Et évidemment, c'était le meilleur endroit pour faire le musée Dreyfus.
1: Tout à fait. Tout à fait. Donc, on invite nos auditeurs à y aller.
5: Exactement.
1: Et vous parliez de cinéma également?
6: Oui, alors ça remonte au début de l'histoire de la fondation. On avait fait avant ma naissance, hein, évidemment.
5: Oui.
6: On avait fait un festival sur la femme juive dans les œuvres cinématographiques.
5: Festival de cinéma juif autour de la femme juive.
1: D'accord.
5: Donc, c'était un programme très complet.
1: Et pourquoi ne pas
5: faire
1: renaître?
5: D'ailleurs, on l'a fait au Centre Rachi.
1: Oui, et pourquoi ne pas faire renaître?
5: Absolument.
1: Voilà.
5: Absolument. Oui, c'est vous lancez une bonne idée, Véronique.
1: Voilà. Moi, je suis prête à travailler avec vous.
4: Volontiers. Plaisir.
1: La Fondation Judaïsme, parce que c'est vraiment une problématique incroyable et
5: sans fin.
1: Et le nombre de films depuis qui ont été sont exponentiels.
5: Ouais.
1: D'autres projets pour conclure ou d'autres choses que vous voudrez. Alors, j'avais promis qu'on allait parler évidemment de Claude Chouraqui, votre papa, qui est un grand philanthrope, qui a d'abord et c'est admirable, fait tout pour honorer et continuer l'œuvre de son épouse. Donc j'ai trouvé ça incroyable parce qu'on peut avoir ça comme vœu pieux au début, mais le temps donc ça continue.
5: Absolument.
1: Et c'est vraiment une très jolie fondation que vous avez. Et puis dire aussi que dans cette maison au FSJU, quoi, il a œuvré, il a été trésorier, et surtout on est très très fiers, à la Fondation du Judaïsme, il a été président de la commission financière. Donc
5: ouais.
1: Vous êtes vous êtes vraiment chez vous.
5: C'est gentil.
1: Et la fondation a vraiment du sens et donc il fallait lui rendre hommage. Et c'est ce qu'a fait la Fondation du Judaïsme lors de notre dernier
5: dîner des fondateurs.
1: Il y a eu un bel hommage.
5: Magnifique.
1: À la fondation et à votre papa. Donc
5: absolument.
1: Je crois que
5: ça nous a fait vraiment chaud au cœur parce que
1: il fallait cette émission.
5: Bien que lui soit quelqu'un de discret.
1: Très. C'est ce qu'on avait compris. Hein.
5: Et vraiment, il était à peine au courant
1: On avait
5: œuvré en lui disant vraiment de manière discrète, mais il savait pas vraiment.
1: Et ça lui a fait plaisir, j'espère.
5: Oui, c'était énormément.
1: D'accord. Donc voilà. Donc on va finir sur les projets et peut-être une petite définition de ce qu'est pour vous la philanthropie. Comment vous voyez la philanthropie de demain, mais peut-être encore, est-ce que les projets, vous avez peut-être des projets avec Magen David Adom. Est-ce que vous avez des projets qui vont...
5: Écoutez, aujourd'hui, on a donc surtout ce projet de janvier, hein, du Théâtre de la Ville, qui nous prend
1: quand même pas mal de temps.
5: Oui,
1: on s'engage à communiquer là-dessus, à la
5: Fondation
1: Gilles.
5: On a vraiment envie que ça fonctionne, et puis... Je pense qu'on a envie de soutenir, bien sûr, toujours des projets culturels, artistiques. On n'a pas parlé, mais on a fait pas mal de projets avec des chanteurs. On avait invité une chanteuse sur des chants séfarades.
1: Oui.
5: On avait aussi.
1: Parce que c'est aussi dans le.
5: Voilà.
1: L'objet,
5: c'est aussi l'objet.
1: La femme séfarade.
5: La femme séfarade, ouais. Absolument. On avait soutenu
4: Gaël Méchali, soprano.
5: Voilà. Henri Bismuth, qui était un peintre qu'on avait soutenu, qui était donc un homme là,
1: oui.
5: Pour le coup. Donc, on essaye d'être très ouvert sur ce qui se passe dans le monde, du point de vue culturel, politique aussi, parce que même si c'est pas l'objet de la fondation, c'était quand même une femme politique avant tout, une élue, Et je pense que ce qui se passe aujourd'hui, eh bien, nous donnera, j'espère, l'occasion de soutenir à la fois la communauté et puis Israël à travers nos actions.
8: Les actions humanitaires.
5: Exactement, exactement.
8: Un mot de conclusion ou peut-être...
7: La philanthropie, c'est on l'a vu nous aussi beaucoup. Vous parliez de notre père Claude Chouraqui. C'était un homme qui dirigeait une très grosse entreprise, mais on l'a vu souvent sacrifier ses week-ends et venir aux réunions du Fonds social le dimanche. Et je pense que la philanthropie, c'est un engagement aussi d'une personne. Et ça fait partie de notre héritage de voir...
8: De votre ADN.
7: Voilà, absolument. Donc on veut continuer ça, s'impliquer, aider les autres et bien sûr... Voilà, pouvoir perpétuer aussi la mémoire de Nicole Chouraqui.
8: Et n'oubliez pas le Festival de la Femme. Oui. Je vais donner la parole à la jeune génération.
5: Absolument. Très bonne idée.
8: L'héritage est lourd, mais magnifique. Comment vous avez envie de conclure sur la philanthropie, sur qu'est-ce que c'est aujourd'hui quand on a une trentaine, quarantaine d'années? Qu'est-ce que c'est aujourd'hui? Comment on voit la philanthropie?
5: Même pas 30 ans, hein.
8: Je ne sais pas dire. Presque, c'est pas une femme. Même pas 30 ans.
6: Je me suis pas vexé, vous
8: inquiétez. Beaucoup de maturité.
5: Oui.
6: Je pense que ce qu'il faut retenir aussi, c'est que la philanthropie, c'est quelque chose de profondément ouvert et accessible à tous.
8: Oui.
6: Et qu'on ait pas de temps, mais un peu d'argent à donner, ou pas d'argent, mais un peu de temps à donner. Je pense que tout le monde, à son échelle, peut faire quelque chose. Et nous, évidemment, naturellement, pour l'instant, donc on le fait à travers la fondation de notre grand-mère Nicole Chouraqui, et c'est un honneur de pouvoir le faire et être le petit-fils d'une femme remarquable. Ça oblige à certains devoirs.
8: Je vous remercie infiniment.
5: Merci
8: et
5: à
8: très bientôt pour de nouveaux projets.
5: Merci.
8: Et sans plus attendre, parce que je crois qu'on est un petit peu en retard, notre chronique mensuelle qui est présentée par le directeur financier administratif de la Fondation du judaïsme français, Rémi Serouia.
9: Merci Véronique, bonjour à toutes et à tous. Eh bien, à l'approche des fêtes de fin d'année, je vous propose de vous raconter une histoire qui est issue du Talmud. Alors, c'est l'histoire d'un sage qui s'appelait Oni. Alors qu'il était en voyage, il aperçut un homme qui plantait un caroubier. Il lui demanda, mais combien de temps faut-il à cet arbre pour donner des fruits? Il répondit, environ 70 ans. Le sage lui demanda, mais pourquoi tu le plantes? Crois-tu que tu seras encore en vie dans 70 ans? Et l'homme répondit, j'ai trouvé des caroubiers car mes ancêtres les avaient plantés pour moi. Alors moi, je plante ceci pour mes enfants. Comme l'indique le Talmud, la transmission, la solidarité, le partage sont à l'origine de tous les projets philanthropiques. Transmettre des valeurs aux générations futures, corriger les inégalités sociales, améliorer la recherche médicale pour envisager un monde meilleur. Ce sont là également les missions de la Fondation du judaïsme français et de ses fondations abritées. Et comme chaque fondation est le reflet d'une histoire personnelle, je vous propose de vous relater brièvement celle d'un fondateur. Et comme chaque fondation est le reflet d'une histoire personnelle, je vous propose de vous relater brièvement celle d'un fondateur, Michel Vézan.

0: et de biens immobiliers. Et c'est ainsi que depuis près de 30 ans, chaque année, la Fondation Vaizan soutient des programmes destinés aux plus démunis, envoie des colis alimentaires, subventionne une épicerie sociale et bien d'autres projets encore. Lors de son décès en 2014, c'est la Fondation du judaïsme français qui s'est occupée de ses obsèques et qui a veillé à ce qu'il soit enterré au Mont des Oliviers comme il le souhaitait. Depuis lors, sa fondation s'emploie à respecter ses volontés. Un comité se tient deux fois par an et continue de verser des sommes importantes en son nom vers des programmes qui lui étaient chers. À la Fondation du judaïsme français, des histoires comme celle de M. Vaizan, nous en avons quasiment 87 comme le nombre de nos fondations abritées. La Fondation du judaïsme français s'emploie au quotidien à garantir le suivi des projets des générosités de ses fondateurs et de ses donateurs. Alors, si vous souhaitez obtenir plus d'informations sur les possibilités de créer une fondation abritée, contactez-nous. Nous nous ferons un plaisir de vous rencontrer et de répondre à toutes vos questions. Bonne fête à tous.
1: Merci Rémi. Merci beaucoup. Et tout de suite, en seconde partie d'émission, nous avons le plaisir de recevoir Perrine Simon-Naoum qui, comme chaque mois, reçoit un invité. Et aujourd'hui, nous recevons Yann Boissière, rabbin philosophe, je peux dire.
2: Rabbin, en tout cas.
3: Oui.
1: Voilà, c'est à vous.
4: Yann Boissière, bonjour.
3: Bonjour.
4: Vous êtes l'une des voix rabbiniques du judaïsme en mouvement, connue pour vos engagements, notamment au sein des Voix pour la Paix. Donc vous avez été le fondateur, vous avez publié plusieurs ouvrages et celui-ci intitulé « Le devoir d'espérance » est le quatrième que vous publiez aux éditions des Clés de Brouwer. Alors le message que vous voulez nous faire passer, dites-vous, est simple. Je ne sais pas si je serai tout à fait d'accord avec vous. Je pense que « Le devoir d'espérance » est un ouvrage très profond et je dirais très profond plus encore par les propositions qu'il offre, les voies qu'il ouvre, que par le diagnostic qu'il propose de notre présent. Ce diagnostic, vous le posez, et me semble-t-il amplement partagé. Je voudrais juste qu'on s'y arrête un moment pour commencer. Nous vivons aujourd'hui, dites-vous, une crise spirituelle à l'aune de laquelle se rapportent toutes les autres. Et cette crise porte sur le rapport que nous avons aux autres, le rapport que nous avons au monde. Alors je voudrais juste qu'en quelques mots, peut-être, vous reveniez sur le regard que vous portez sur ce que vous appelez notre angoisse existentielle.
3: Oui, tout à fait. Merci de cette présentation. La crise spirituelle, pour moi, n'est pas une crise supplémentaire. Dieu sait si des crises se s'ouvrent chaque jour. La crise politique, la crise économique, il n'y a pas un jour où on n'identifie pas une crise. La crise spirituelle, pour moi, n'est pas une crise supplémentaire, mais la matrice de toutes les autres, parce qu'elle ne concerne pas un secteur de la réalité en particulier, qui serait l'économie, le politique, la représentation, etc. Mais simplement, de manière plus fondamentale encore, notre rapport au monde. Et j'explicite cette notion de rapport au monde, la spiritualité parle de ce rapport au monde. Je dis une chose très simple que je prends le temps de construire, c'est que l'individu, qui est une figure humaine finalement construite historiquement au 16e, 17e, 18e siècle, d'ailleurs en même temps que les sociétés libérales dans lesquelles on vit toujours, avec les théories des philosophes politiques de l'époque, etc. Cette figure de l'individu souverain, autonome, l'honnête homme, cet idéal de l'honnête homme, est en train d'exploser sous la révolution numérique. La révolution numérique n'est pas une technologie, une révolution technologique comme les autres. Elle sape, je dirais, les fondements même de l'individu, qui réagit de manière schizophrénique. C'est le constat que je porte. Je ne sais pas vers où, jusqu'où ira cette évolution, mais l'individu moderne, donc, était en train d'exploser sous la masse d'informations que pour la première fois un cerveau humain ne peut plus gérer. On est en obésité informative, mais quelque part, nous sommes la première génération à avoir plus d'informations qu'on ne peut en processer, alors que l'individu se faisait fort d'agréger ses différentes expériences et d'en tirer une synthèse, etc. Tout ça n'est plus possible, et la réaction qu'on offre face à cette pression est extrêmement problématique, et c'est ça les prémices de la crise spirituelle. D'un côté, on réagit par une espèce de surplus d'activisme mental, mais purement mental, on voit ça très bien dans les entreprises, avec les processus innombrables, en politique, où une crise se déclenche, on réunit 15 énarques, vite fait, bien fait, et on pond 15 mesures, évidemment qu'on a oublié l'heure d'après, parce que il y a la crise suivante qui s'applique, et on n'a même pas le temps d'appliquer ces idées. Donc d'un côté, une espèce de

0: athlétisme, de dubris, je dirais, mental. Et d'un autre côté, de manière très surprenante, face à cette révolution numérique, une espèce de théorisation de notre infériorité devant la machine. On connaît la fameuse singularité qui se demande non pas si, mais quand la machine prendra le pouvoir sur nous. Cette machine supposée plus intelligente, la data serait plus forte que nous, elle ne serait pas perclue de biais comme nous le sommes, etc. Nous, faibles humains, la machine ne se fatigue pas, etc. Et donc, on place une confiance aveugle dans la machine. Et on théorise notre infériorité. Donc schizophrénie, vraiment schizophrénie peut-être tactique pour essayer de s'en sortir, entre voilà une espèce d'héroïsme intellectuel, de mental qui, je le dis, ne fait qu'ajouter de la confusion au monde. On règle très très peu souvent de problèmes grâce à quelque chose de purement mental. Et en même temps, cette espèce de défaitisme que j'appelle la déconviction, l'incapacité à se projeter, à s'engager de manière continue dans un projet. Donc là, on a les prémices de la crise spirituelle.
1: Effectivement, il y a trois temps, je crois, qu'on peut rappeler, Yann Boissière, dans votre ouvrage, le devoir d'espérance. Le premier, donc, c'est ce constat d'une rupture anthropologique, en fait, que nous vivons aujourd'hui, qui aboutit à ce que vous nommez la déconviction. Günther Anders appelait ça l'obsolescence de l'homme, qui s'opposerait dans une forme de polarité à un hubris mental. La deuxième partie, je crois, qui entreprend de reposer le problème, mais du point de vue de la crise spirituelle, et la thèse que vous soutenez, qui est une thèse très forte et sur laquelle je voudrais qu'on s'arrête, c'est que nous sommes par essence des êtres spirituels. Et puis, la troisième partie, nous en reparlerons un peu plus tard. Alors, j'ai dit, je voudrais qu'on s'arrête un petit peu sur cette affirmation, notamment page 74. « Le fait premier de notre existence, écrivez-vous, présente un double caractère. D'une part, nous recevons l'être, et d'autre part, nous sommes coupés par cette réception même de notre source. Le vocabulaire religieux dira « coupé de notre créateur ». Alors, je voudrais que vous reveniez, pour nos auditeurs, un peu sur cette notion d'être spirituel que vous posez au centre, je dirais, de vos propositions, et peut-être sur ce qui serait la singularité du judaïsme face à cette spiritualité.
0: Oui, c'est là vous visez au centre même du propos, en effet. La religion a toujours été en opposition, mais fructueuse, parfois avec d'autres grands paradigmes d'explication de l'humain, de la Terre, etc. La science, elle, vise à expliquer les phénomènes. La sociologie, au XIXe siècle, a développé une vision de l'homme qui est déliée de tous ces déterminismes. La sociologie s'intéresse à la manière dont des schémas naissent de l'être social de l'homme, mais ne va pas parler de ses antérieurs ou de sa spiritualité. Qui ne l'intéresse pas. La spiritualité précisément s'occupe à la question quelque part d'où on vient, enfin de la création, en affirmant une chose, c'est qu'on est marqué par cette structure de séparation. Si l'on pense que l'on vient de quelque part, alors on peut s'y intéresser de manière purement de l'ADN et cette question ne se pose pas. Mais spirituellement, on a une filiation, on vient d'un désir humain bien sûr, et la spiritualité affirme qu'on vient de plus loin que cela. Et on est marqué par ça, on est marqué par cette rupture avec le créateur, en tout cas la pensée religieuse développe cet aspect et essaye de réintroduire cette dimension cachée, cette dimension de l'indicible. L'âme crie vers son créateur quelque part, ça c'est le langage religieux. Et donc la spiritualité consiste à développer ses puissances. L'homme aussi a une puissance autonome, son intelligence, le mental, etc. Tout ce qui fait qu'un homme est effectivement très efficace dans le monde et a aboutit à beaucoup de choses, mais le pari de la spiritualité, c'est de penser que on n'est pas pleinement humain si on ne réintègre pas tous ces antérieurs. On vient de quelque part, on a de l'antérieur et quelque chose qui nous dépasse. Donc la spiritualité s'intéresse à ça et consiste à essayer par des textes, par de la discipline, par de l'intériorité, chose qui est la plus oubliée dans nos société actuellement, de retrouver en soi non pas la petite boîte magique qui fait que je suis un être fantastique ou quoi que ce soit, mais au contraire de retrouver le monde à l'intérieur de nous-mêmes. Et en ce sens, vous disiez dans votre question, on ne peut pas ne pas être spirituel. Nous sommes des êtres spirituels, qu'on l'accepte ou qu'on l'accepte pas. Bien sûr, on peut tout à fait ne pas l'accepter. On peut penser qu'on est juste un produit biologique déterminé par par de l'ADN et des chromosomes. Mais je dirais que même celui qui ne l'acceptait pas n'est pas une île. Enfin, aucun homme n'est une île dans la totalité du cosmos. Le cosmos se sert de nous, qu'on le veuille ou qu'on le veuille pas. La religion, la spiritualité consiste à accepter cette chose-là et à essayer d'aller dans le flux de la vie. Alors ça veut pas dire qu'on est meilleur ou moins moral ou plus moral si on refuse cette pensée-là, mais en tout cas, la spiritualité essaye d'intégrer cette donnée, à savoir que personne n'est une île, que tous les phénomènes passent à travers nous, qu'on transmet la vie, qu'on la produit quelque part, mais de manière consciente. C'est un peu la vieille question de la providence revisitée. La providence, finalement, concerne tout le monde, mais si on en est conscient, la vie change. Si on n'en est pas conscient, bon bah voilà, on poursuit sa vie selon d'autres objectifs. Mais c'était l'histoire de d'être conscient de nos antérieurs et de l'inclure comme une thématique intéressante au sein de notre propre vie. Voilà, c'est ça le cœur de la spiritualité, je pense.
1: Alors, dans la réponse que vous venez de faire, Yann Boissière, et on reconnaîtra, on entendra les paroles du rabbin, vous avez l'air de faire une forme d'identification, en fait, entre la religion et la spiritualité. Mais ce n'est pas la même chose.
0: Non, c'est vrai que c'est pas la même chose. La religion, la religion ajoute des couches plus spécifiques à la spiritualité. Elle ajoute notamment quelque chose, pour le coup, je pense, qui est très juif, qui est la référence au texte. Il y a une métaphore fondamentale dans le judaïsme, c'est que Dieu a parlé, enfin quand on ouvre la Bible, c'est ça, et que finalement le monde est un texte à déchiffrer. La révélation divine, c'est pas la révélation de l'intériorité de Dieu dont personne ne saura jamais rien, c'est voici un texte et lis. Lis le monde et interprète-le. Donc c'est vrai que ça, là on est déjà dans la religion, parce que ça suppose une institution, ça suppose une élite qui s'instaure comme légitime pour proposer ce texte et en tout cas engager à certaines lectures, et ça suppose surtout un rapport au texte. D'ailleurs qui est très mal compris par la modernité et la postmodernité, parce que c'est souvent compris comme quelque chose qui diminue la liberté. Et pourquoi je devrais lire ce texte qui au passage est quand même extrêmement difficile à lire, qui comporte des choses absolument choquantes, qui sont plus du tout en consonance avec notre esprit moderne, mais le judaïsme dit voilà, c'est le monde fondamentalement est un texte à interpréter. Il faut décoder suivant une herméneutique, suivant une méthode d'ailleurs collective, une méthode de discussion où le dissensus est porté en avant. Donc là, effectivement, vous avez raison, on est déjà dans la religion parce que ça suppose une institution qui porte, alors que la spiritualité, bon, d'ailleurs, elle s'exprime, on le voit dans le bouddhisme zen ou tout autre, dans le Tao, enfin dans toutes les formes de spiritualité que l'homme a pu développer, effectivement, ne thématise pas les choses nécessairement sous un angle institutionnel et pas forcément à travers le rapport à un texte. C'est aussi beaucoup le rapport au corps dans beaucoup de spiritualités, notamment orientale, chose que ne nie pas d'ailleurs le judaïsme, mais c'est vrai que le religieux thématise de manière plus précise certaines choses, entre autres le rapport à un corpus idéologique, ce qui peut être effectivement très dangereux, parce qu'on voit tout de suite le danger, mais le judaïsme parie sur le fait que c'est au contraire extrêmement productif.
1: Absolument. Alors, ce que j'aime beaucoup dans votre livre, encore une fois, on va y venir pour le temps qui nous reste, c'est que c'est un livre de propositions. C'est aussi, vous dites, un livre de résistance. Un livre de résistance contre l'idolâtrie, d'une part, et contre le conformisme. Est-ce que très rapidement, on peut en dire un mot?
0: Oui, je pense que... Alors, ça fait partie d'une des critiques. Je pense que dans cette modernité numérique, que certains, Alain Supiot parlait de la gouvernance des nombres, beaucoup de penseurs ont pensé ça. On vit dans une espèce de flux permanent et on encourage le flux parce que quelque part il y a une forme de débridé de capitalisme qui se met en marche. Le capitalisme a toujours cherché à tirer des aspects humains pour en faire des marchandises, pour en faire des marchés. Et j'ai pas de critique d'ailleurs vis-à-vis de ça, mais la grande chose qui est en train de changer, c'est que l'intériorité qui pour l'instant était préservée, le fort intérieur, société libérale, l'État n'a pas à rentrer en nous-mêmes, etc. Le capitalisme à travers le numérique arrive arrive à rentrer dans nous-mêmes et fait de nos intériorités un vaste marché. Les data, les pensées personnelles, l'émotion est encouragée, etc. Donc dans un flux général, dont on sait très bien, parce qu'il y a des théoriciens de ça, qu'il encourage la consommation. Plus on est dans le flux, moins on est dans la raison, et plus on est dans le sentiment, etc. On arrive à nous placer tout un tas de produits et à faire de nous, voilà, c'est cette fameuse phrase, si c'est gratuit, c'est toi le produit. Donc on est tous devenus des produits de ce capitalisme numérique extrêmement dangereux. Et alors là, je me souviens plus.
1: Ce qui est plus surprenant pour moi, c'est qu'à un moment, vous vous élevez même contre l'injonction du sens.
0: Oui, alors c'est pas contre l'injonction du sens, c'est la manière dont on le recherche. J'allais dire par rapport, oui, ça, je reviens à votre question. Le problème de cette révolution numérique, c'est qu'on analyse tout en termes de marché aujourd'hui. Tout est devenu un marché. Alors que la façon de se positionner au monde, il y a des marchés où on échange, c'est très important qu'il y ait des espaces où les acheteurs, enfin où des gens offrent et des gens achètent. Mais les grandes institutions aussi, tout aussi nécessaires à l'humanité, ce sont des institutions verticale, qui fonctionne pas par échange, qui fonctionne par je me relie à quelque chose de plus grand que moi. Ça s'appelle la famille, ça s'appelle un peuple, ça s'appelle un pays, ça s'appelle une institution, etc.
1: C'est très à la mode pour certains, effectivement. Vous terminez le livre par un éloge de la verticalité. Je pense que certains s'y reconnaîtront.
0: Et donc, le danger est là, et y compris... Ce modèle de marché s'applique y compris à des choses qui sont très très intimes et notamment au sens, la manière dont on dit la recherche de sens. Il y a pas de syntagme plus célèbre que la recherche de sens. Nous serions en quête de sens, le manque de sens, etc. Sauf que on recherche le sens comme un produit extérieur, et c'est la meilleure façon de jamais le trouver. En fait, mon analyse ne critique pas la recherche de sens, mais elle critique la manière même dont on recherche le sens, à le rechercher comme un produit, comme un process. Comme un petit dossier qui s'appellerait recherche de sens, on se prive de jamais pouvoir le recevoir, parce qu'à un moment le sens on ne le reçoit que dans l'acceptation et pas dans le volontarisme. Si je suis celui qui pose la question et que je sais que quelque part aussi sophistiqué c'est moi qui y réponds, quel sens peut avoir une question à laquelle je réponds moi-même? Et on en est là par cet hubris mental. On fait semblant d'installer des processus de recherche, mais finalement on n'est jamais inspiré par rien, puisque finalement au fond de nous c'est nous-mêmes qui répondons, et c'est totalement insatisfaisant. Il y a un moment il faut couper tout ça et être en méditation, diront certains, en admiration, en reconnaissance, en silence,
1: C'est ce que vous appelez dans votre troisième partie les cinq respirations que vous proposez, qui ont pour nom l'âme, le retour sur soi, l'énergie, la réparation, le sens. Il nous reste très peu de temps. Juste peut-être une dernière question. Vous vous interrogez sur le fait de savoir quelle est la question substantielle de notre temps. Et finalement, vous risquez une réponse aussi.
0: Oui, alors il y a plusieurs manières de la formuler, mais je la résumerai par une phrase qui apparaît dans cette dernière partie, sous la forme d'une interrogation. Quand est-ce qu'on va cesser de produire le monde et quand est-ce qu'on va commencer à l'habiter? En fait, peut-être qu'on pourrait tout résumer par ça. La modernité nous a instauré comme producteurs du monde et avec de très beaux résultats. Mais à un moment, il s'agit plus seulement de produire des choses, parce que finalement, on produit notre propre obscurité, on ne règle aucun problème, on s'active, on occupe le monde en créant des formes parfois très inutiles, très bruyantes, très destructives aussi. Et à un moment, il s'agit peut-être juste simplement d'habiter le monde. C'est la manière dont je résumerai aujourd'hui cette question substantielle.
1: Je voudrais pas en rester sur une métaphore qui pour moi est un peu trop proche de Heidegger. Qu'est-ce que vous entendez par habiter le monde?
0: C'est vrai. C'est-à-dire que habiter le monde, alors je vois bien l'allusion à Heidegger. Heidegger, lui, dissolvait pratiquement l'homme dans l'être. L'homme étant la carrière à travers lequel se révèle l'être. Et donc c'est vrai qu'il reste plus beaucoup d'hommes là-dedans. Enfin, c'est l'être finalement plaignier qui se réveille avec tout son côté totalitaire qu'avait d'ailleurs soigneusement attaqué Lévinas sous cet angle-là. Habiter le monde, c'est pas se dissoudre dans une espèce de d'extase ou d'épectase où l'être serait triomphant. C'est avoir des rapports humains avec avec son prochain. C'est s'engager. C'est prendre le risque de l'engagement. Quand je dis le devoir d'espérance, il y a ce côté volontarisme. C'est pas j'espère, etc. Je fais rien ou alors je laisse l'être triompher par lui-même. C'est je m'engage et à travers mon engagement auprès des autres hommes, je trouve des raisons d'espérer. Parce qu'il y a aucune raison d'espérer quand on voit le monde tel qu'il est quelque part. Les raisons d'espérer apparaissent à travers mon propre engagement, à travers le risque que je prends pour essayer quand même d'améliorer le monde. Donc je vois quand même quelque chose de beaucoup plus humain et de beaucoup plus actif dans la position du judaïsme que effectivement chez Heidegger où la méditation et la révélation de l'être par lui-même emporte tout sur son passage.
1: Très bien. Bah écoutez, merci beaucoup Yann Boissière. Je rappelle le titre de votre livre, Le devoir d'espérance. Je crois que ce que vous nous avez dit aujourd'hui sera très important pour nous accompagner pendant toute cette période des fêtes de Tichri. Merci beaucoup.
0: Merci.
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0: Il est 11h.
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0: Reprise des tensions entre Israël et le Hezbollah. Au Liban, on rapporte ce matin que des avions de combat israéliens sont entrés dans l'espace aérien libanais. Plus tôt, Beyrouth avait rapporté avoir détecté une frappe de drone dans le sud du pays. Hier, un bulldozer des forces de Tzal a été frappé par un drone du Hezbollah, violant le cessez-le-feu à quelques jours des négociations prévues à Rome entre Israël et le Liban la semaine prochaine. Les États-Unis ont lancé cette nuit une vague de frappes massives contre l'Iran. L'intensité de l'attaque et son étendue étaient au moins deux fois supérieures à celles des précédentes opérations. Selon le Wall Street Journal, Washington envisagerait de relancer des opérations militaires majeures contre l'Iran avec une campagne aérienne intensive pouvant aller de 10 à 14 jours et qui viserait principalement à neutraliser les capacités balistiques de Téhéran. Le chancelier allemand rejette des sanctions européennes contre Israël. Friedrich Merz a évoqué la responsabilité historique de l'Allemagne envers l'État juif, tout en exprimant ses réserves sur la politique israélienne en Cisjordanie. Mais nous ne pensons pas que des sanctions générales contre Israël constituent la bonne approche, a résumé le chancelier allemand. Et enfin, en France, à Nanterre, un rabbin a été visé par des insultes antisémites dans un supermarché. Dimanche dernier, une cliente a traité le rabbin à plusieurs reprises de sale juif avant de lui demander de retourner en Israël. Une plainte a été déposée le jour même. Tout de suite, retrouvez l'émission Les Refrains de mon cœur. Frédéric Zitoun recevait Marie-Paul Bell, disparue ce week-end.

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3: Bienvenue à toutes et bienvenue à tous, je suis ravi de vous retrouver au micro d'RCJ pour une nouvelle émission des refrains de mon cœur. Alors aujourd'hui, notre invitée est une artiste, compositrice que j'aime tout particulièrement. Voilà un peu plus de 50 ans qu'elle nous fait voyager dans son univers à elle, entre humour débridé et émotion à fleur de cœur. Elle prouve depuis plus de 50 ans que l'on peut rester digne en étant populaire. C'est un vrai plaisir pour nous de la recevoir aujourd'hui. C'est Madame Marie-Paul Bell. Bonjour Marie-Paul, comment allez-vous?
4: Bonjour Frédéric, je vais très bien.
3: Marie-Paul, et votre actualité? Alors, au revoir et merci. C'est le titre de votre dernier spectacle. Spectacle que vous démarrez, Marie-Paul, mardi prochain, mardi 19 mai. Nous serons là dans la salle, à n'en point douter. Vous serez donc jusqu'au 31 mai au Théâtre de Passy. Au revoir et merci. C'est quoi cette mauvaise blague? C'est vos premiers adieux. C'est pas vos adieux. C'est les adieux comme les ont fait les compagnons de la chanson ou Charles Trenet. Ça a duré 20 ans. Moi, je ne peux pas croire que ce soit vos 10 derniers concerts. C'est impossible.
4: Mais écoutez, je pense qu'il faut savoir s'arrêter quand on a la même couleur de voix, la même énergie. Et moi, je ne veux surtout pas qu'on me voie un jour délabré ou amoindri. Donc, je m'arrête quand je suis en forme, en fait.
3: Oui, mais enfin, si vous êtes en forme, dans 6 mois, vous nous rappelez, puis on fait encore
4: un revoir. Bon, d'accord.
3: Et merci beaucoup. Après, au revoir et merci encore. Si vous voulez l'adapter, moi, le titre, on peut trouver. Hein. Alors, j'imagine que ce tour de chant que vous annoncez comme le dernier, vous avez mis un soin tout particulier à l'élaborer.
4: C'est-à-dire que je vais chanter des chansons que je chantais sur... au début de ma carrière, qui faisait partie de mes premiers albums, et puis des chansons que le public aime bien, même si moi, quelques-unes...
3: Des chansons comme Mon Nez, des chansons comme Wolfgang.
4: Wolfgang, oui, pas Mon Nez, parce que je l'aime pas trop.
3: Mais alors... vous l'aimez pas, celle-là? Non. Moi, je vous ai découverte sur cette chanson-là, mais bon, passons.
4: Oui,
3: ça,
4: c'est...
3: Vraiment. Donc, c'était votre premier album.
4: Oui, c'est ça.
3: Et Wolfgang aussi, c'était votre premier album.
4: Pardon?
3: Et Wolfgang aussi, c'était votre premier album.
4: Oui. Vos
3: premiers passages dans l'émission de Philippe Bouvard le samedi soir.
4: Mais quelle mémoire, mais c'est incroyable.
3: Attendez, on a un peu bossé avant.
4: Mais attends, c'est bien.
3: Mais donc, j'imagine aussi, on en parlera tout à l'heure, dans tous vos concerts, il y a un hommage à Barbara, je pense qu'elle sera présente aussi là.
4: Oui, je chante toujours une chanson de Barbara. En général, je chante La Petite Cantate ou quelquefois Dis quand reviendras-tu. Enfin, des chansons qui sont assez connues.
3: Et les dernières chansons que vous avez enregistrées il y a quelques 2 ans maintenant sur des textes de Françoise Mallet-Joris.
4: Oui.
3: Je pense qu'elles seront là aussi, ces chansons-là. Donc voilà, qu'est-ce que vous avez envie, pour ce que vous dites, êtes-vous au dernier concert parisien? Moi, je mets beaucoup de guillemets, j'ouvre toutes les guillemets là, là-dessus. Qu'est-ce que vous avez envie de montrer au public à ce moment de votre carrière que vous ne leur avez pas encore offert?
4: Je ne sais pas.
3: Il n'y a pas un petit truc que vous avez dit, ça, je l'avais gardé, je voulais pas montrer ce côté de moi, je voulais pas dévoiler cette face de ma personnalité.
4: En chanson, je ne crois pas. Je crois que j'ai montré toutes les facettes qui font partie de ce que je peux faire, mais des chansons drôles, des chansons plus nostalgiques, des chansons plus graves, des chansons farfelues, complètement déjantées. Je crois que là, j'ai une palette de toutes les couleurs. Quelquefois, ce que je n'ai pas dévoilé, c'est des petites anecdotes de ma vie qui me viennent comme ça quand j'improvise entre les chansons et que les gens s'amusent. Oui. J'aime bien les faire rire, donc ça, je le prévois pas, ça arrive comme ça et je leur raconte ce qui me vient. Et donc ça, il y aura peut-être des surprises de ce côté-là, je sais pas.
3: Marie-Paul, vous êtes psychologue de formation, vous avez un papa médecin qui écoutait le cœur des gens.
4: Oui.
3: Vous avez une grand-mère corse à qui vous avez promis sur son lit de mort de ne jamais montrer vos cuisses à la télévision comme chez là.
4: Oui.
3: vous habitiez Nice. Qu'est-ce qui vous prédisposait à devenir chanteuse en gros, et ma question, comment après avoir perdu votre maman en 1969, vous décidez un matin de prendre votre billet de train et de monter de Nice à Paris pour jouer dans les cabarets parisiens? C'est parce que vous auriez pu aussi mettre Marie-Paul Bell, psychologue, et je pense que vous auriez une patientèle importante aussi.
4: En fait, j'avais gagné un concours télévisé à Télé Monte Carlo, qui était un genre de télécrochet, un genre de The Voice aujourd'hui. Oui. J'avais gagné la finale annuelle. Et là, j'ai commencé à gamberger en me disant peut-être que je peux choisir cette direction au lieu de la psychologie. Et donc, je venais d'avoir ma licence de psychologie. Et pour continuer, pour avoir les deux certificats de maîtrise et ensuite le doctorat, il fallait aller ou à Aix-en-Provence, puisque j'habitais Nice, oui, ou à Paris. Et dans ma tête, je me suis dit, il faut que j'aille à Paris pour essayer au moins de faire la chanson.
3: Puis vous sentiez qu'il fallait partir à ce moment-là, quoi. C'était vraiment...
4: Ah oui, je sentais que c'était maintenant ou jamais, quoi. Donc,
3: vous sentiez que vous aviez quelque chose à offrir à vos contemporains? Vous sentiez ce petit feu intérieur? Vous disiez, tiens, ça j'ai envie de le dire, ça j'ai envie de le faire passer, ce message?
4: Je sais pas si j'ai pensé comme ça, mais je me suis dit, c'est maintenant ou jamais. Si j'essaye pas, j'aurai des regrets. Si ça marche pas, tant pis, mais au moins j'aurais essayé.
3: J'imagine que le départ de votre maman a été le coup de pouce.
4: C'est complètement le départ. Parce qu'en fait, elle avait peur un peu, elle de ce métier, tout ça. Oh, ma fille. Mais elle aimait bien. Mais mon père était plus favorable. Donc, évidemment, quand elle est partie, ça a été la voie qui s'est ouverte.
3: Et les deux frangins sont restés à Nice et vous êtes montés à Paris.
4: Absolument.
3: Marie-Paul, vous connaissez le principe de notre émission. Vous m'avez gentiment donné en amont trois chansons qui ont compté dans votre existence. Et on va comme ça se promener ensemble et les revisiter. La première chanson que vous avez choisie, on en parlait il y a 3 minutes, chanson de Barbara, « Attendez que ma joie revienne »,
4: oui,
3: une chanson sur la difficulté à aimer de nouveau lorsque votre cœur n'a pas encore fini de cicatriser de l'amour précédent,
4: oui,
3: de la précédente rupture. C'est une situation que vous avez vécue, ça?
4: Oui, absolument.
3: Vous étiez incapable d'aimer à nouveau tant que la cicatrice n'était pas...
4: Oui, j'avais connu l'amour idéal, l'amour de ma vie. Et quelques années après, parce qu'on est toujours amoureux de la personne qu'on a aimée, ça s'éteint jamais.
3: Bien sûr.
4: J'ai rencontré une personne, j'avais un certain élan, mais je me freinais moi-même. J'avais l'impression d'une trahison, même après sa mort.
3: Je comprends.
4: Et donc, c'est vrai, j'ai vécu ça. Je pouvais pas encore me laisser aller, me lâcher.
3: Barbara, c'est un répertoire que vous connaissez mieux que personne. Vous avez, par votre spectacle Belle chante Barbara, continué à la faire connaître en France et à l'étranger à des tas de gens qui ne la connaissaient pas. C'est une fierté pour vous, ça, d'avoir été une courroie de transmission, d'avoir pu transmettre le talent de Barbara. Vous n'en manquez pas vous-même de talent, donc vous auriez pu aussi avoir envie. Il y a beaucoup de compositeurs interprètes ou d'auteurs interprètes qui ne veulent chanter que vos chansons. Vous avez toujours cette humilité, parfois, de laisser votre voix, de prêter votre voix à d'autres artistes. Ça a été le cas avec Barbara. C'est une fierté pour vous de d'avoir continué à la faire vivre?
4: Oui, je suis très contente parce que Il y a des jeunes spectateurs et spectatrices qui m'ont écrit et qui ne connaissaient pas Barbara et qui ont eu envie de la découvrir en écoutant mes chansons, enfin ces chansons que j'interprétais. Et ça, ça c'était une grande fierté, oui.
3: Et ce qui est formidable dans votre cas, je ne vous demande pas d'approuver, je connais votre modestie, j'ai vu beaucoup de spectacles dans ma vie. Avignon, vous allez au Festival of d'Avignon, vous avez à peu près 315 hommages à Barbara. Et généralement, les gens imitent plus ou moins bien Barbara, prennent des postures un peu comme ça, comme la, et c'est souvent pathétique. Vous restez Marie-Paul Bell et vous interprétez Barbara. Et s'approprier les chansons de Barbara, c'est pas donné à tout le monde, honnêtement.
4: Ça me fait plaisir. Non, vraiment, merci, c'est gentil.
3: D'ailleurs, Barbara, moi, il y a une petite anecdote. Vous me l'avez déjà raconté, mais je pense que nos auditeurs sont vraiment heureux de l'entendre. Trois jours avant de nous quitter, vous avez eu Barbara au téléphone et vous étiez en colère parce que votre maison de disque vous avez laissé tomber et que vous cherchiez un contrat. Elle vous a dit, je m'occupe de toi.
4: Oui, c'est
3: Elle
4: vrai.
3: Elle est partie un lundi. Dans la semaine, vous recevez un coup de fil.
4: Le vendredi, oui.
3: D'une nouvelle maison de disques qui était la sienne.
4: Ah oui, mais c'était incroyable. Moi, je pense qu'elle s'est occupée de moi, mais d'un endroit différent.
3: Oui, c'est ça.
4: Ça, moi, j'y crois beaucoup. Je crois beaucoup à la survie de l'âme après la mort, et je crois beaucoup à l'interaction aussi. Et comme je suis croyante, je crois beaucoup à la force de la prière. Oui. Donc. J'ai retenu
3: et aux
4: cette
3: forces
4: phrase.
3: De l'esprit aussi.
4: Oui, bien sûr. Ça, vraiment, pour moi, c'est une évidence.
3: Qu'est-ce que vous chanterez de Barbara? Un petit scoop en avant-première à partir de demain. Qu'est-ce que vous chanterez de Barbara, si on peut le dire? Une chanson que vous avez déjà chantée?
4: Pardon?
3: Une chanson que vous avez déjà chantée de Barbara?
4: Oui, je pense que là, pour l'instant, j'ai fait mon tour de chant, bien sûr.
3: J'imagine la veille, je me suis dit qu'il est coupé.
4: Quelquefois, je change au dernier moment.
3: Ouais.
4: Ça m'est arrivé. Mais pour l'instant.
3: Jusqu'à demain, donc.
4: Jusqu'à demain, c'est une petite cantate. Il y a une chanson que j'aime beaucoup et j'hésite, je ne sais pas si je vais la chanter, qui s'appelle Attendez que ma joie revienne.
3: Ben oui.
4: Et puis, il y a dit quand reviendras-tu, bien sûr.
3: Bien sûr.
4: Mais alors, bon, je ne vais pas en chanter énormément, quoi. C'est juste
3: un clin d'œil.
4: Un clin d'œil et toujours un petit fil comme ça qui nous relie.
3: Attendez que moi je revienne, ben je vous propose de ne pas attendre et de l'écouter tout de suite.
4: Oh, merci.

0: nous n'attendons pas, nous ne boudons pas notre joie, notre plaisir à recevoir Marie-Paule Bell aujourd'hui dans notre émission. Marie-Paule, on va continuer notre promenade au pays de vos préférences musicales avec un autre immense auteur-compositeur, l'un des pères fondateurs de ce qu'on a appelé la chanson française, en la personne de Léo Ferré. Léo Ferré, un artiste qui a mis des années à s'imposer en tant qu'artiste. Il a d'abord surtout été chanté notamment par Catherine Sauvage, par Juliette Gréco, et qui le chantait avant que lui-même ne rencontre son public. Il a mis un peu plus de temps à s'imposer. Qu'est-ce qui vous touche? Qu'est-ce qui vous parle dans le personnage de Léo Ferré?
1: Son personnage ne me touche pas vraiment. Ce sont ses chansons, je trouve, qui sont tellement intemporelles. Entre autres, je pense à cette chanson « Avec le temps ». C'est tellement vrai. Tous les mots sont justes, déclenchent des émotions
0: réelles
1: et durables et intemporelles. Vraiment, il y a très peu de personnes, je trouve, qui savent déclencher ça. On peut déclencher des émotions, mais bon, la chanson, vous savez, vous le savez mieux que personne, puisque vous êtes auteur vous-même. On tourne toujours autour des mêmes thèmes, l'amour, la mort, la rupture, le temps. Léo, il choisit des mots et il les place au bon moment, il déclenche l'émotion au bon moment comme personne.
0: Vous l'avez rencontré?
1: Jamais.
0: Jamais?
1: Non, je regrette.
0: Alors, c'est marrant parce que l'année 69 a été une année... je ne sais pas si ça a été une année érotique comme le chanté Gainsbourg pour vous. Oui. Ça, je ne vous poserai pas cette question. Mais en tout cas, c'est l'année où vous avez quitté Nice pour monter.
1: Oui.
0: Et cette chanson, elle a été écrite, elle est sortie en fin 70, début 71, mais elle a été écrite en 69.
1: Ah, je savais pas.
0: Et par Léo Ferré, ça m'amusait en voyant l'année. Je me dis que c'était quand même, ça vous correspondait bien. Et cette chanson, quelque part, j'ai l'impression, pour l'avoir vue en 1984 au Théâtre des Champs-Élysées, cette chanson, elle lui pesait. Je crois que ce jour-là, enfin, je peux pas appeler ça autrement, il a massacré en disant aux gens, bon, ok, vous êtes venus pour celle-là, je vais vous la faire.
1: Non.
0: Et c'était, mais bâclé. Il disait, et quand il voulait se défendre, j'avais lu une interview, il dit, cette chanson, arrêtez avec cette chanson, avec le temps, je l'ai faite en 2 heures. Et cette chanson, quelque part, elle lui pesait terriblement, parce qu'elle avait aussi écrit des chefs-d'œuvre et d'autres chefs-d'œuvre, mais les gens, bien souvent, moi, j'avais été choqué, j'étais tout jeune étudiant, au Théâtre des Champs-Élysées, et vraiment, je peux pas dire autre chose. Il l'a pas soigné, quoi, le titre.
1: Il a vraiment
0: expédié, et vous êtes venu pour celle-là, bon, allez, je vous la fais et n'en parlons plus. Il y a des chansons comme ça dans votre répertoire, je vous ai jamais vu massacrer quelques chansons que ce soit sur scène, mais il y a des chansons dont vous regrettez qu'elles aient un peu pris le pas sur d'autres qui vous tenaient tout autant et que le public a moins eu le bonheur de connaître.
1: Oui, un peu, dans la mesure où j'ai une image plutôt de chanteuse humoristique qui sautille sur son tabouret de piano. Mais moi, j'ai une préférence pour les chansons mélancoliques.
0: Je crois que votre public connaît.
1: Plus tendre, oui.
0: Et quand nous serons amis.
1: Ah oui, oui.
0: Et l'enfant, c'est l'enfant, l'enfant et la mouche. Oui. Berlin
1: des années 20. Vous connaissez parce que vous êtes un auteur et que vous êtes un...
0: Et que j'aime beaucoup vos chansons et que j'ai révisé mon bac français en écoutant vos albums.
1: Mais je
0: suis pas le seul et vous le savez très bien. On est quelques-uns comme ça.
1: Ça me touche beaucoup toujours. Ça m'étonne encore. Comme il y a des tas de choses. Enfin, je devrais pas dire ça, mais en fait, il y a des tas de choses qui m'étonnent même au bout de plus de 50 ans de chansons. C'est que les gens soient fidèles. Il y en a beaucoup qui m'ont connu au début. Et paye pour m'entendre chanter. Alors ça, je suis...
0: Cet étonnement, Marie-Paule. Gardez cet étonnement, c'est pour ça qu'on vous aime.
1: Oh, c'est gentil, mais...
0: On l'écoute avec le temps, Léo Ferré.

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1: Avec le temps de Léo Ferré, le choix avec de Marie-Paul. Marie-Paul Bell. Marie-Paul, j'imagine cette chanson, on n'écoute pas de la même façon à 20 ans qu'à 80 printemps.
2: Oui, ça c'est vrai.
1: Les mots prennent un autre sens,
2: Oui, et je pense leur vrai sens.
1: Avec le temps, justement, Marie-Paul, aujourd'hui, avez-vous l'impression que le public vous aime pour qui vous êtes vraiment?
2: Oui, je pense qu'ils aiment plus ma personne et non mon personnage. Et
1: c'est joliment dit.
2: Et je pense qu'au début, ils aimaient plus la fofolle, un peu un personnage. Moi, j'étais pas toujours à l'aise. Et avec le temps, c'est le cas de le dire, on s'abandonne un peu plus, on est beaucoup plus soi-même, on donne plus d'intériorité, on est moins le personnage et la caricature de soi-même. Et
1: vous n'avez jamais été une caricature. Vous avez toujours dit qui vous étiez. Vous avez toujours parlé de vos préférences sexuelles avec beaucoup de dignité, ouvrant, j'imagine, beaucoup d'espoir à des tas de gens qui vous regardent. Moi, j'ai un petit souvenir. On le coupera si ça vous ennuie.
2: Non, pas du tout.
1: Vous revois dans une émission de Guilux à côté de Jairo, et à un moment, Guilux dit à Jairo de s'approcher de vous, et vous lui dites tu peux t'approcher de moi et tu crains rien avec moi.
2: Je m'en souvenais pas de ça.
1: Et ça, j'avais vu ça. Je savais que vous étiez amoureuse à l'époque de Françoise Emma oui. Lejouris. Et je trouvais ça gonflé en 79 ou 80, dire à la télévision chez Guilux, tu crains rien avec moi. Vous avez toujours dit ce que vous étiez et qui vous étiez.
2: Donc, oui, absolument. Et
1: c'est pour ça qu'on vous aime aussi.
2: Oh, c'est gentil, ça me fait plaisir. Mais c'est vrai que j'ai été très touchée tout au long de ma vie parce que des personnes sont venues me dire merci.
1: Bien
2: parce
1: sûr.
2: Qu'ils n'osaient pas se montrer leur vraie personnalité.
1: Parce que c'était tabou.
2: Et oui, et donc ils sont venus me dire oh, merci parce que grâce à vous j'ai pu être vraiment moi-même et je suis heureuse et tout ça.
1: Quelle récompense pour vous, ça.
2: Oh, ça me faisait vraiment vraiment plaisir, oui.
1: On va rester dans les grandes chansons d'amour déchirantes avec un titre superbe chanté. Alors il a été composé par Michel Jonas. Sur des paroles, on ne cite jamais, de Pierre Gross et Michel Jonas.
2: Ah oui.
1: Pierre Gross a co-signé ce texte. On ne le cite jamais. Et il a été chanté par des tas d'interprètes. Dev a chanté ce titre. Jonathan Serrada, un jeune chanteur qui chantait très bien dans la Nouvelle Star. Et puis là, vous avez choisi donc cette chanson. C'est Je voulais te dire que je t'attends. Et la diva de la scène québécoise.
2: Oui, je l'adore.
1: La grande, l'immense, l'inégalée, l'inégalable Diane Dufresne. Pourquoi elle et pourquoi cette chanson?
2: Parce que cette chanson est juste, elle est écrite avec des mots très simples, un vocabulaire du quotidien, et elle est très profonde, et tout le monde a ressenti un jour ça dans sa vie. Et Diane Dufresne, pourquoi? Parce que j'adore sa façon de chanter, j'adore son répertoire.
1: Ça démesure aussi peut-être?
2: Oui, je me souviens d'un spectacle, je ne sais plus où c'était, où elle est arrivée sur scène, sur une immense scène, habillée avec une robe faite en papier journal.
1: Tout à fait.
2: Et elle avait une traîne qui faisait, je ne sais pas, 10 mètres. Et elle est rentrée sur cette scène immense. Et on n'a jamais vu la fin de la traîne.
1: C'était pas au Bouffes du Nord, ça? J'ai un doute. C'était pas au Théâtre des Bouffes du Nord. Je crois que c'était un théâtre en rond ou au Cirque d'Hiver.
2: J'ai le souvenir d'un truc en rond. C'est incroyable. J'adore sa démesure, ça.
1: Et puis, c'est vrai qu'on l'a connue en France avec, elle a fait un tube en 73 avec J'ai rencontré l'homme de ma vie, qui était une chanson.
2: Aujourd'hui.
1: Joyeuse, mais qui ne disait pas du tout ce qu'elle est, quoi. C'est vraiment une immense artiste. Vous dites que cette chanson est écrite avec des mots simples, c'est vrai. Mais quelles images! L'autre jour, j'ai vu quelqu'un qui te ressemble et la rue était comme une photo qui tremble. Quand vous avez
2: magnifique.
1: Écrit ça, vous pouvez aller vous coucher après.
2: Oui. J'ai jeté la clé du piano dans l'eau aussi.
1: Allez, on l'écoute. Diane Dufresne, je voulais te dire que je t'attends. Le choix de Marie-Paul Bell. On écoute.

quelle chanson, quelle voix. Vraiment, Marie-Paul, c'est un vrai plaisir de... C'est pas la première fois qu'on se croise à ce micro, mais écoutez, moi j'ai du mal à croire que c'est au revoir et merci. Moi je dirais c'est au revoir et à bientôt. Ce spectacle donc démarre mardi prochain. Mardi, j'ai du mal à croire que c'est au revoir et merci. Moi je dirais c'est au revoir et à bientôt. Ce spectacle donc démarre mardi prochain, mardi 19 mai. Nous serons dans la

0: me sentir aimé pour ce que je suis et ce que j'ai envie de faire.
1: Et comme on dit chez nous, jusqu'à 120 ans. Voilà.
0: Oh, merci.
1: Merci, Maurice Paul. À très vite. Merci.

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4: Bonjour à toutes et à tous, bienvenue sur RCJ. Si vous nous rejoignez, il est midi au programme de cette édition, le journal de Victor Benchimol et les précisions de notre correspondante en Israël, Rina Bassiste, sur la rencontre du Premier ministre Netanyahou avec plusieurs interlocuteurs aux États-Unis au troisième jour de cette visite à Washington. Donc, puis bilan du Festival d'Avignon avec notre chroniqueuse Amélie Blochstein-Nidam. Et ensuite, pourquoi l'Iran a fait d'Israël son ennemi juré ? La réponse avec Michael Prazan. On fait tout de suite un tour d'horizon de l'actualité sur RCJ.
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4: Bonjour Victor.
7: Bonjour Elsa, bonjour à tous. Reprise des tensions entre Israël et le Hezbollah. Au Liban, on rapporte ce matin que des avions de combat israéliens sont entrés dans l'espace aérien libanais. Plus tôt, Beyrouth avait rapporté avoir détecté une frappe de drone dans le sud du pays. Hier, un bulldozer des forces de Tzal a été frappé par un drone du Hezbollah violant le cessez-le-feu à quelques jours des négociations prévues à Rome entre Israël et le Liban la semaine prochaine. Le Hamas envisagerait de déposer les armes et de céder le pouvoir. Selon la 13e chaîne d'information israélienne, des négociations intensives se tiennent au Caire sur le désarmement du groupe terroriste et le transfert de la gouvernance de Gaza à une force internationale. Selon les sources, des progrès ont été réalisés après de fortes pressions exercées sur la direction du Hamas par les médiateurs régionaux et l'administration américaine. Une cérémonie officielle de signature pourrait même être organisée dans les prochaines 24 heures. À noter par ailleurs que l'armée israélienne a annoncé ce matin avoir éliminé deux cadres du Hamas, dont le dernier commandant des tireurs d'élite. Un autre terroriste ayant participé au 7 octobre a également été éliminé. Poursuite des rencontres pour Benjamin Netanyahou dans le cadre de sa visite de 3 jours à Washington. Les précisions avec notre analyste Rina Bassiste.
8: Le Premier ministre israélien est allé à Washington avec un but principal et ça s'est encouragé, si vous voulez, même s'il n'a pas fait ça directement, encourager les Américains à prendre une position dure vis-à-vis l'Iran. Et là, en même temps, on voit qu'il y a une escalade dans la situation avec une nuit, vous avez bien mentionné, de beaucoup de frappes des deux côtés. Donc ça, on peut s'imaginer, ça s'aligne bien avec la position de Benjamin Netanyahou, qui, après son rencontre avec le président américain Donald Trump. Il a vu aussi le secrétaire de la guerre Pete Hegseth. Il s'est vu aussi avec le vice-président J.D. Vance, la personne en fait dans l'entourage du président américain qui fait obstacle, si vous voulez, à cette escalade avec l'Iran. Et les associés de Netanyahu ont dit que les rencontres étaient très constructives. Et on peut dire, là je suis en Israël, et on peut dire qu'il y a beaucoup de tensions, on s'attend, on va voir. Est-ce que les Américains ils vont décider justement de demander à Israël à joindre cette campagne avec les publications comme si cette campagne peut durer au moins encore 2 semaines? Est-ce que les Iraniens vont décider de frapper Israël, ce qui, bien sûr, va appeler à une riposte quasi immédiate des côtés de Jérusalem? Et on a encore tous ces points d'interrogation.
7: Les États-Unis ont lancé cette nuit une vague de frappes massives contre l'Iran. L'intensité de l'attaque et son étendue étaient au moins 2 fois supérieures à celles des précédentes opérations. Selon le Wall Street Journal, Washington envisagerait ainsi de relancer des opérations militaires majeures contre l'Iran avec une campagne aérienne intensive pouvant aller de 10 à 14 jours et qui viserait principalement à neutraliser les capacités balistiques de Téhéran. D'autres options sont toutefois examinées, à l'instar d'une éventuelle reprise des négociations diplomatiques. Dans ce sens, le Pakistan a annoncé que des négociations étaient en cours entre les deux pays concernant le détroit d'Ormuz et une éventuelle désescalade. Malgré les discussions en cours, la République islamique a répondu aux frappes américaines ce matin. La Jordanie a affirmé avoir intercepté 5 missiles tirés depuis l'Iran. Puis surtout au Koweït, une attaque iranienne a fait 1 mort après qu'un bâtiment appartenant à une entreprise chinoise a été touché dans le nord du pays. En Égypte, une explosion a provoqué hier soir un incendie à bord de 2 navires gaziers dans le port de Damiet. L'attaque a été revendiquée par 2 sources iraniennes anonymes. Elles ont affirmé au New York Times que l'opération avait pour but de démontrer la capacité de Téhéran à perturber davantage l'approvisionnement énergétique mondial et le transport maritime en cas d'escalade. Aucun blessé n'a été signalé et aucune responsabilité n'a officiellement été établie. En Ukraine, après un premier bilan, au moins 8 personnes ont été tuées et 15 blessées. D'autres sont toujours prisonnières des décombres après une nuit de frappes russes sur le pays. Selon Kiev, 74 missiles et 284 drones ont été lancés par la Russie cette nuit. À noter que lors de cette attaque russe, un objet non identifié est tombé et a explosé en Pologne, à 95 km de la frontière ukrainienne, selon les autorités polonaises. L'Union européenne a réagi et dénoncé ces frappes massives sur l'Ukraine, ainsi que la violation par la Russie de l'espace aérien polonais. Le chancelier allemand rejette des sanctions européennes contre Israël. Friedrich Merz a invoqué la responsabilité historique de l'Allemagne envers l'État juif, tout en exprimant ses réserves sur la politique israélienne en Cisjordanie. Mais nous ne pensons pas que des sanctions générales contre Israël constituent la bonne approche, a résumé le chancelier allemand. La mairie de Hackney, un quartier de Londres, a décidé de réexaminer son statut de ville jumelée avec Haïfa. Il n'y aurait, selon la lettre adressée, plus de valeur partagée entre les deux villes. L'accusation de génocide est également mentionnée. Il est par ailleurs demandé au maire de Haïfa de répondre à cette lettre d'ici le 7 octobre. Le lien entre les deux villes datait de 1968. Le bilan du puissant séisme de magnitude 7,1 qui a touché le sud-ouest du Japon mardi continue de s'alourdir. 34 morts sont désormais à déplorer, selon les autorités. En France, le méga-feu qui a ravagé 42 000 hectares en Gironde est toujours stabilisé ce matin. Après une nuit plutôt calme, a déclaré la préfecture, disant s'attendre à une météo plutôt favorable avec la levée de la vigilance orange canicule et quelques averses prévues. Cette nuit, des reprises de feu en forêt de Fontainebleau ont été fixées, mais 6 hectares ont brûlé. S'exprimant en conférence de presse, le ministre de l'Intérieur, Laurent Nunez, a fait le point sur une situation qui demeure compliquée pour l'ensemble du pays.
1: Le risque reste extrêmement important puisqu'on est dans une situation de sécheresse forte donc avec toujours une végétation évidemment abondante. Et ce qu'on constate, c'est que on a encore enregistré hier sur le territoire national, il y a eu 26 feux hein, donc qui ont été traités, et des feux qui partent très vite et très fort. Donc malgré cette amélioration météo, on reste évidemment extrêmement vigilant et on considère que la situation est toujours assez compliquée. D'ailleurs, aujourd'hui, sur la carte du risque incendie, même si sur le sud-ouest, il y a une amélioration dont a parlé madame la préfète de zone, comme elle l'a dit à juste titre, une légère amélioration ne veut pas dire qu'on baisse la garde loin de là. Et sur la carte des feux de forêt, on a toujours des risques importants hein, dans le sud-est de la France, sur la vallée du Rhône, de manière inhabituelle maintenant, mais tout le nord-est, hein, tout le nord-est et l'ouest de la France. Donc voilà, tout ça pour vous dire que la situation, elle demeure compliquée et évidemment, on ne baisse absolument pas la garde.
7: Le régulateur de l'audiovisuel, l'ARCOM, a sanctionné CNews à hauteur de 200 000 euros pour deux séquences en 2025 de nature à inciter la haine, selon une décision rendue publique hier. Accusé d'être un relais des campagnes de désinformation pilotées par les autorités russes pour déstabiliser l'ordre public en France, la chroniqueuse pro-russe Xenia Fedorova s'est vue remettre hier un arrêté ministériel d'expulsion. Une décision qu'elle va contester. Ancienne patronne de la chaîne russe RT en France, interdite dans l'Union européenne depuis mars 2022 et l'invasion de l'Ukraine par la Russie, Xenia Fedorova défend régulièrement les positions du Kremlin. À Nanterre, un rabbin a été visé par des insultes antisémites dans un supermarché dimanche dernier. Une cliente a traité le rabbin à plusieurs reprises de sale juif avant de lui demander de retourner en Israël. Dans un message publié sur les réseaux sociaux, David Nakache explique qu'il n'avait initialement pas l'intention de rendre l'affaire publique et souhaitait laisser la justice faire son travail. Mais puisque les faits sont désormais connus, je crois important de rappeler que personne ne devrait être insulté en raison de sa religion ou de son identité, écrit-il. Un homme de 28 ans qui était colistier du parti d'extrême droite Reconquête au municipal à Mulhouse a été condamné ce matin à 3 mois de prison avec sursis pour avoir fait un salut nazi. Il devra aussi verser au titre de dommages et intérêts 700 euros à chacune des parties civiles, la Ligue des droits de l'homme, la LICRA et SOS Racisme. Le parquet ne fera pas appel de cette condamnation. L'activité économique a rebondi légèrement en France au deuxième trimestre avec un recul en début d'année avec une croissance de 0,2% tirée par la demande intérieure et les exportations, ce malgré les conséquences de la guerre au Moyen-Orient sur la consommation d'énergie. Et enfin, lancement du comité de pilotage du 20e anniversaire de l'hommage national aux Justes de France au Panthéon. Le 18 janvier 2027, date du 20e anniversaire de cet hommage, constituera le point de départ d'une grande mobilisation nationale. À cette occasion sera notamment lancée une grande campagne de collecte d'archives, de témoignages et de récits de sauvetage sur l'ensemble du territoire. En charge de ces travaux notamment, Aurore Berger et le comité français pour Yad Vashem.
4: Merci beaucoup Victor Benchimol, midi 11 sur RCG, restez avec nous, on se retrouve dans un instant pour la dernière chronique de l'année d'Amélie Blochstein-Idam.
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4: Ravie de vous retrouver, Amélie Blostein-Nidam, pour cette fin de saison, cette conclusion d'Avignon. Bonjour.
13: Bonjour Elsa, je suis tellement heureuse de vous retrouver en direct d'Avignon.
2: Le spectacle culte d'Amélie Blostein-Nidam.
4: Amélie, ce festival donc, ce 80e festival d'Avignon que vous avez traversé, alors culte ou pas ?
13: Tellement Elsa, ce fut un festival autant harassant que passionnant, entre lutte sociale et grande fiction, seul capable de nous faire prendre conscience de ce que nous voulons vraiment dans nos vies. Je vous emmène.
4: Le 80e festival d'Avignon, donc un théâtre de questions.
13: Oui, le 80e festival d'Avignon apparaît comme une édition profondément traversée par les interrogations, car son thème était les questions, pour de vrai. Oui, les questions autour de la question, to be or not to be, être soi ou ne pas être soi, suivre son cœur plutôt que sa morale, Electre, Hamlet ou encore le roi Lear ont été traversés, mais comme des outils pour penser notre présent. Les classiques deviennent des laboratoires où s'expérimentent de nouvelles formes de récits, de jeux et de rapports au public. Alors c'était assez fou de réaliser que la grande star de cette édition serait l'écriture, ce qui, à la radio, tu remarques à dire. Mais oui, l'écrit. On a vu la poésie chez Carolina Dorkin, dont je vous ai déjà parlé, que j'aime tant, se transformer en manifeste de réparation. C'est très doudou. Les mots de Lautréamont traquant les vieux nazis dans la cour d'honneur, où le festival a commencé comme ça, avec des musiciens à traquer, c'était pas mal, chez Gosselin, par exemple.
4: Et il a été aussi question de grandes réparations après un grand drame.
13: Oui, Elsa, nous connaissons bien ici, à cette antenne, les mécanismes des chocs traumatiques, nous, les troisième, quatrième génération après la Shoah. On le sait que le corps garde des traces de choses qu'il n'a pas connues. C'est le cas aussi pour la Corée, dont la langue était l'invitée cette année, et qui a, à travers trois spectacles, c'est quand même beaucoup, transmis un épisode marquant de l'histoire coréenne, qui est le massacre de Jeju, qui en avril 1948 a décimé la population. Moi, je n'avais jamais entendu le nom de ce massacre, donc ça a été un gros choc. Et à ce jeu, la plus grande pièce était Island Story de Kyung Sung Lee, qui malheureusement ne passe pas encore à Paris, mais je vous dirai si ça arrive.
4: Et un autre fil rouge se dégage, celui de la fragilité humaine.
13: Alors qu'il s'agisse du deuil, de l'enfermement, de la disparition, de la solitude ou de la passion, les œuvres explorent des états limites sans céder au pathos jamais. Bunker de Marion Sieffert interroge les mécanismes de l'isolement. Everything Must Go de The Force Entertainment transforme la finitude en espérance performative. C'était très étrange et très bien. C'était presque philosophique en réalité, tandis que les créations autour de Benjamin Clémentine, qui a enchanté la cour d'honneur, ou de Banasai Campomala, qui faisait des petits aphorismes de 12, de 20 minutes, c'était sublime. Réhabiliter la poésie, la musique et la parole comme des espaces vraiment de résistance.
4: Un festival décloisonné.
13: Alors cette année, j'étais ravie, parce que vous savez très bien que j'aime bien quand les choses se mélangent, j'étais ravie de voir les frontières artistiques s'effacer progressivement. Théâtre, concert, performance, danse, poésie, j'en ai parlé, et philosophie aussi. se répondaient continuellement. Les propositions de vivre le sujet, par exemple, incarnaient particulièrement cette volonté de décloisonnement, faisant dialoguer les disciplines plutôt que des opposés. Cette hybridation est devenue, au fil de l'eau, une des signatures les plus fortes de ce festival, de cette 80e édition.
12: De la lutte.
13: Oui, le point levé, madame. Cette édition a été excessivement marquée par la peur que ce festival soit le dernier. Et c'était pas une blague, la tension était très palpable, parce que début juillet, à la veille de l'ouverture, la décision de geler près de 13% des subventions de pas mal d'établissements culturels avait provoqué une onde de choc totale dans la Cité des Papes. Les structures concernées redoutaient de devoir réduire leur programmation, reporter des créations qui étaient en cours à Avignon, c'était chaud, ou de creuser leur déficit. Le ministère de la Culture a annoncé le 21 juillet, donc à la fin du festival, qui terminait le 26, que les 10 millions d'euros de crédits gelés pour les 28 structures qui étaient concernées seraient finalement versés. En gros, que le gel serait dégelé. Et ces crédits correspondaient au second versement des subventions de l'État suspendues dans le cadre des économies budgétaires. Et donc, une fois que le dégel a été annoncé, ça a créé un espèce de souffle comme ça, sans pour autant relâcher la vigilance.
12: Et alors, au bout du compte, Amélie, que gardez-vous de ce festival ?
13: Je garde plein de choses, mais essentiellement la place des mots. Vraiment, cette histoire de retour au texte, comme si c'était la nouvelle révolution des formes. Après des années où la vidéo était omniprésente, face au chaos du monde, il faut donc écrire. Et je redis que c'est marrant de dire ça à l'antenne qu'il faut écrire. Mes immenses coups de cœur sont « Mamousse cordiale » de Caroline Abdan qui « Bâtir » de Saline Jaffery. Ça c'est un chef-d'œuvre. « Casting Lean » d'Andrea Jiménez, je ne suis pas remise. Le dossier à Elec de Gwenaëlle Morin, version série B d'Elec, assez dingue. Et je parlerai à la rentrée de tous ces spectacles qui se donnent à Paris, qui se donneront. On aura l'occasion d'en parler. D'ici là, à vous RCJ, à vous Elsa et à vous auditeurs et auditrices, je vous souhaite un bel été.
12: Merci infiniment Amélie pour ce débrief pour cette saison et on vous retrouve bien sûr à la rentrée.
13: Avec joie.
12: Midi 19 sur RCJ, à présent le retour de la confrontation possible entre Israël et la République islamique d'Iran. Et en tout cas, cette confrontation évidemment qui ne date pas d'hier, c'est Racine avec Mickaël Prazan pour Academ.
14: Le 28 février 2026, les États-Unis et Israël ont déclenché l'opération Roaring Lion, Epic Fury contre l'Iran. Frappe conjointe sur Téhéran, mort de Khamenei, riposte iranienne sur 9 pays, fermeture du détroit d'Hormuz. Ce qui a été depuis 1979 une obsession idéologique, éradiquer Israël comme condition de légitimité de la République islamique, est-il en train de se solder dans la douleur et le chaos comme une défaite stratégique majeure pour Téhéran ? À bien des égards, l'axe de la résistance semble en ruine. Quoique, alors évidemment, on parle aujourd'hui alors que ces opérations ont commencé il y a 15 jours, et tous les jours, on a de nouvelles informations qui nous rendent incertains quant à l'avenir de l'opération. La question se pose donc de savoir, alors que la guerre est toujours en cours, que le régime des Mollahs est à ce jour capable de tenir et pendant combien de temps. Mais il s'agit aujourd'hui, avec Mickaël Prazan, de comprendre comment cette menace s'est construite dans le temps de l'histoire, comment elle s'est nourrie, comment elle s'est diffusée. Alors, Mickaël est documentariste, essayiste et journaliste. Il travaille depuis 20 ans sur les structures profondes d'une haine d'État, hein, la haine d'Israël par l'Iran. Il a consacré des enquêtes aux frères musulmans, au Hamas. Nous l'avions reçu à Academ il y a un an, à l'occasion de la parution de son livre « La vérité sur le Hamas et ses idiots utiles ». Et il a travaillé aussi sur les relais idéologiques de l'islamisme en Occident. Avec lui, il s'agit plutôt de comprendre les racines, l'histoire de cette obsession israélienne, anti-israélienne, plutôt de la République islamique d'Iran pour Israël, donc et de voir comment il perçoit la politique de l'État hébreu aujourd'hui face à ce qu'il faut encore dire menace. On va en parler. Bonjour Mickaël, merci beaucoup d'être là avec nous. Donc il faut peut-être rappeler que jusqu'à la révolution islamique, l'Iran du Shah et Israël entretenaient des relations discrètes mais réelles, des coopérations militaires, des échanges économiques, il y avait des convergences stratégiques. Et en quelques semaines, Khamenei, l'ayatollah Khamenei, fait d'Israël l'ennemi absolu. Alors, je voudrais qu'on vienne sur ce moment. de basculement. Est-ce que c'est le produit d'une conviction théologique qui préexistait à la prise du pouvoir, ou l'antisionisme était-il d'abord une décision politique, l'ennemi structurant dont ce régime révolutionnaire a eu en 1979 besoin? Comment ça s'est construit presque avant 79? Qu'est-ce qui se passe en 79?
15: Alors, pour comprendre ce qui se passe en 79, pour comprendre, comme vous le dites, ce moment, il faut revenir bien en amont. Revenir déjà en 1928, avec la création des Frères musulmans en Égypte par Hassan al-Banna, qui est la volonté de se défaire du colonialisme occidental, en l'occurrence britannique, mais qui est très lié depuis les années 30 au nazisme. Il va d'ailleurs être lui-même un espion au service des nazis pendant la guerre. Et il va financer son groupe terroriste, parce qu'il y a une façade politique et puis une façade qui s'appelle l'appareil secret, qui est en partie financée par le parti nazi. Donc il y a une fusion, il y a une véritable romance entre le nazisme et les Frères musulmans. Et pendant la guerre, du moins pendant les premières années de guerre, les nazis vont faire feu de tout bois pour diffuser une idéologie extrêmement antisémite, extrêmement violente dans le monde arabe, via deux pôles de diffusion, qui sont deux pays qui sont restés neutres pendant la guerre, qui sont d'une part l'Égypte et d'autre part l'Iran. Et ils ont dans ces deux pays des médias qui vont vraiment abreuver durant ces années la population de discours complotistes, antisémites, très virulents. Et ils ont des écoles techniques. On remarquera que la première génération et même la deuxième des Frères musulmans sont pour beaucoup des ingénieurs ou des ingénieurs agronomes qui sont passés par ces écoles techniques, et c'est à peu près la même chose en Iran. Alors vous me direz, l'Iran est chiite et l'Égypte est sunnite, et donc il y a un hiatus religieux, un schisme entre ces deux chapelles de l'islam. Alors, comment tout ça se solidifie dans une forme de symbiose? Eh bien, ça date des années 50. En 1953, a lieu à Jérusalem, encore sous domination jordanienne, la seconde conférence internationale islamique qui est organisée par les Frères musulmans, et en premier lieu par la grande figure intellectuelle des Frères musulmans à cette époque, qui est Sayyid Qutb. Et Sayyid Qutb veut s'ouvrir à d'autres formes de l'islam, d'autres chapelles de l'islam. Et à cet égard, il va inviter un personnage qui s'appelle Nawab Safawi, qui est iranien, qui est un jeune clerc extrêmement charismatique, qui a créé un groupe terroriste en Iran, qui a assassiné d'ailleurs des dirigeants politiques iraniens, et qui partage peu ou prou, voire exactement, la même idéologie, les mêmes buts que les Frères musulmans. Et donc, il va être invité à cette conférence pour tenir un discours. Nawab Safawi lui-même a pris, a rencontré à l'époque, au milieu des années 40, Khomeini à Qom, avec lequel il est devenu très ami. Et lors de cette conférence, Nawab Safawi va faire tout son discours sur la question israélienne. À l'époque, les Frères musulmans ont évidemment une hostilité très grande à l'égard du foyer juif d'abord, et puis ensuite d'Israël. Les Frères musulmans ont organisé des pogroms dans les quartiers juifs du Caire, mais ils ne savent pas très bien quel discours adopter contre la création de cet État. Et alors, ils ont versé des contingents armés en 48 dans la première guerre israélo-arabe, ils se sont fait décimer parce qu'ils n'étaient pas du tout bien préparés au combat, mais enfin, ils ne savent pas très bien comment orienter ce discours. Et Nawab Safawi va leur donner la clé. Il va dire, la question d'Israël, la question du sionisme, n'est pas une question de voisinage, que ce soit avec l'Égypte ou avec la Jordanie ou même le Liban, c'est une question islamique, parce que toute la Palestine est un waqf, c'est-à-dire un bien sacré de l'islam. Donc la terre est sacrée, la terre est islamique. C'est une définition totalement performative. Et à cet égard, ça ne concerne pas tel ou tel pays, telle ou telle population, ça concerne l'intégralité de l'Oumma, c'est-à-dire tous les musulmans dans le monde, et c'est une question islamique. Et ça va être une révélation pour les Frères musulmans, qui vont l'année suivante réinviter Nawab Safawi à venir tenir deux conférences au Caire, qui vont être interdites par les services de sécurité du roi, mais les frères musulmans vont trouver le moyen quand même qu'elles se tiennent dans leurs propres locaux. Et à partir de là, il va y avoir une fusion entre les deux organisations, les fédayines de l'islam de Nawab Safawi d'une part, les frères musulmans égyptiens d'autre part, à telle enseigne que lorsque Safawi rentre en Iran, il va changer le nom de son organisation qui va s'appeler Ahwan al-Muslimin, ce qui en perse veut dire les frères musulmans. Il va tenter une dernière fois d'assassiner le premier ministre du Shah. Il va être arrêté et puis exécuté en 1956. Sauf que, évidemment, Safawi est mort, mais ses partisans lui survivent. Et ils vont se chercher un nouveau leader. Et ils vont aller voir Khomeini, à qui ils vont d'ailleurs apporter les écrits de Saïd Qutb, qui vont avoir un impact extraordinaire sur Khomeini, à telle enseigne d'ailleurs que le premier traducteur des œuvres de Saïd Qutb, c'est feu l'ayatollah Khamenei, qui est déjà très lié à Khomeini lui-même. Et Khomeini, lorsqu'il prend le pouvoir, il va prendre deux décisions symboliques pour montrer qu'il reprend le flambeau de Safawi et des frères musulmans, qui est d'une part de transformer l'ambassade d'Israël en ambassade de Palestine, aidée en cela par la garde rapprochée de Arafat, qui lui fournit une protection lors de la révolution. Et ça peut paraître anecdotique, mais ça ne l'est pas dans le contexte iranien. Il va faire imprimer un timbre postal à l'effigie de Saïd Qutb dès sa prise du pouvoir. Donc c'est un hommage rendu aux frères musulmans, sunnites, égyptiens, et d'une certaine manière, il revendique la continuité de la pensée des frères musulmans, leurs objectifs, qui est aussi la destruction de l'État d'Israël. Et d'ailleurs, il y a des éléments dans ses discours à l'époque qui sont des clins d'œil adressés à l'idéologie et à la rhétorique de ces éléments dans ses discours à l'époque qui sont des clins d'œil adressés à l'idéologie et à la rhétorique de Saïd Qutb. Je pense d'ailleurs

0: Finalement, pour contourner, disons, les progrès occidentaux derrière lesquels le monde arabe est totalement à décrocher, disons, il va inverser le principe. Il va dire, voilà, l'Occident, en fait, c'est la régression, c'est le retour à l'ignorance pré-islamique et le véritable progrès, c'est l'islam. Et dans le discours télévisé que va donner Khomeini à Neuf-le-Château, il va avoir cette phrase « Nous allons réparer les ruines laissées par le Shah ». Autrement dit, tous les progrès apportés en Iran sont considérés comme des ruines et le véritable progrès que nous allons apporter, c'est le règne de l'islam. Donc, il y a véritablement, on a tendance à croire que c'est le clergé chiite qui prend le pouvoir en Iran avec l'avènement de l'ayatollah Khomeini. Non, c'est en réalité l'avènement du frérisme, l'avènement de l'idéologie des frères musulmans qui prend le pouvoir. Et c'est pour ça aussi que Khomeini va s'emparer, évidemment, de la question palestinienne pour devenir, au fond, le leader du monde musulman au sens le plus large, c'est-à-dire qui rassemblera aussi bien les chiites que les sunnites.
1: Alors, s'emparer de la question palestinienne, c'est une chose. La question, c'est de voir comment ça acquiert ce statut de centralité absolue, presque immédiatement, première chose. Et deuxième chose, vous décrivez tout ça comme un mouvement qui a lieu dans un espace, on pourrait dire, de discussion idéologique entre intellectuels, du clergé, un petit groupe de personnes qui discutent entre eux pour pouvoir asseoir leur leur doctrine, on pourrait dire. Et la question, c'est de voir comment ça va se répandre. Ou pas d'ailleurs, dans une société iranienne à l'époque, qui a un rapport extrêmement, clivé à cette question juive et à cette question israélienne. Je pense à un livre qui vient de sortir sur anti-lumière et lumière en Iran. On voit bien que les juifs ont une place, participent à la vie politique. On peut se souvenir, vous avez rappelé du lien avec le nazisme et il y a eu des réfugiés juifs en Iran pendant la guerre qui venaient de Pologne par centaines. Hein. Je pense au livre Les Enfants de Téhéran, par exemple, à ce propos. Enfin, donc, quelque chose, quand même, doit se passer dans un pays qui ne ressemble pas à l'Égypte à ce moment-là.
0: Oui, effectivement, l'Iran n'est pas fondamentalement antisémite, en tout cas dans toutes les franges de la société. Mais n'oublions pas que Khomeini prend le pouvoir en partenariat avec les communistes, du moins dans un premier temps, avant qu'il se fasse embastillé et exécuté, et qu'il y a, disons, une convergence de vues, d'une certaine manière, sur le colonialisme, l'impérialisme, tout ce qui vient d'Occident, etc. Donc il y a, à ce moment-là, un socle assez large qui va soutenir Khomeini et qui va adopter les motifs du discours anti-sioniste, anti-israélien. Et à partir de là, Khomeini prend le pouvoir et qui peut dire, au fond, enfin je veux dire, ça fait quand même 47 ans désormais qu'ils sont au pouvoir. Donc il y a une diffusion de l'idéologie qui va, par capillarité, se répandre dans la société, mais dont on voit aujourd'hui qu'elle n'est plus, en tout cas, ou qu'elle n'est pas nécessairement majoritaire. Donc voilà, il y a aussi, une forme de cynisme qui va permettre, à travers différents relais tout au long de cette histoire-là, de gagner un certain nombre de soutiens, y compris en Occident et jusqu'à aujourd'hui.
1: Justement, sur cette question-là, en 1979, il y a une partie de la gauche française qui a salué la révolution islamique comme une révolution tiers-mondiste progressive. Comment ça s'explique, comment vous le concevez, et on pourrait dire qu'il y a d'ailleurs des rémanences de ce moment de réception par une partie de la gauche à l'époque jusqu'à aujourd'hui. Est-ce qu'elle est au courant du fond de doctrinal de ce que vous venez de nous rappeler ou pas? Il y a quelque chose comme une sorte de malentendu qui sert à tout le monde. Comment vous voyez cette conjonction à l'époque? C'est une partie de la gauche. Attention, c'est une partie de la gauche. C'est pas toute la gauche, bien sûr.
0: On pourrait croire qu'il y a une méprise. En réalité, je ne le crois pas. Je crois qu'il y a, pour le coup, et le mot est discutable, mais en l'occurrence,

0: il est assez vrai, il y a pour le coup une convergence des luttes. C'est-à-dire qu'on a face, on a l'alliance de deux idéologies révolutionnaires, et on a des points de jonction entre ces deux idéologies. Voilà, bon, l'antisémitisme en est un, mais c'est pas le seul. Il y a évidemment l'antisionisme, peu importe comment on l'appelle, mais il y a aussi une forme d'anti-impérialisme, de détestation ou de rejet de l'Occident et de toutes les idées qui ont été importées depuis l'Occident, que ce soit le féminisme, la démocratie, etc. Donc il y a une alliance qu'on pourrait penser de circonstances, mais qui, à mon avis, va plus loin que ça. Il s'agit dans les deux cas, comme je l'ai dit, à travers des idées anti-occidentales, anti-impérialistes, anti-coloniales. C'est une région qui a été quand même colonisée, et pas seulement par l'Occident, mais aussi par le pouvoir ottoman. Donc il y a un mouvement, en tout cas il y a un discours de libération que partagent ces deux mouvements qu'on pourrait penser antagonistes. Et puis il y a, comme je l'ai dit, une forme de pulsion révolutionnaire à l'origine de tout ça, et la volonté de se séparer radicalement des influences occidentales. Donc il y a cette alliance qui va durer très peu, en réalité, le temps de la révolution en Iran, mais qui va, à travers les soubresauts des époques qui vont se succéder, réunir ces idéologies. Les ennemis de mes ennemis sont mes amis. C'est un peu la logique circonstancielle qui prédomine dans ces alliances-là, qu'on pourrait penser, encore une fois, contre nature.
1: Alors, on a parlé de l'Iran. Je voudrais avoir votre avis sur la manière avec laquelle, presque depuis 1979 et jusqu'à aujourd'hui, alors évidemment, c'est colossal, hein. Il s'agit de d'avoir votre point de vue depuis la synthèse que vous venez de faire. Comment Israël a réagi face à cette ce qui est d'abord un discours et ce qui va devenir une menace concrète avec le déploiement notamment du programme nucléaire, etc., et le financement de proxys de plus en plus actifs. Comment penser l'histoire de la réaction d'Israël face à cette réalité de l'Iran post-1979?
0: Je suis pas sûr d'être le mieux placé pour en parler, mais il me semble quand même qu'Israël comprend la menace très rapidement. Déjà parce que les discours tenus depuis l'Iran sont incendiaires, et c'est un pays qu'on a toute raison de prendre au sérieux, d'autant que ces discours seront réactivés incessamment.
1: On a l'impression que c'est pas pris au sérieux au niveau de la diplomatie mondiale, et du, enfin, que c'est pas vraiment...
0: Alors il y a deux choses, il y a la diplomatie mondiale et puis il y a Israël, et Israël, je pense, a quand même une perception plus précise de ce que représente ce régime dès le début, d'autant plus que il y a un certain nombre de juifs égyptiens qui ont émigré en Israël, qui vont occuper des postes à très haute responsabilité. L'un d'entre eux, d'ailleurs, va devenir le chef des armées quelques décennies plus tard. Et eux savent très bien à quoi on a affaire. Et donc, il va y avoir quand même une vigilance extrême à l'égard de l'Iran, jusqu'au moment où intervient le programme nucléaire iranien, où là la menace devient existentielle, et ça va être une obsession d'Israël que d'observer ce qui se passe et de vouloir enrayer ce programme. C'est des décennies de surveillance et d'infiltration au sein de la société iranienne pour pouvoir au mieux retarder la possibilité de l'arme nucléaire aux mains de la République islamique, et dans le pire des cas, trouver les moyens d'abattre ce régime, et on en est là aujourd'hui.
1: Nous sommes à la mi-mars. Comme je le rappelais tout à l'heure, les événements ne cessent d'évoluer. C'est peut-être la dernière question que je peux vous poser après ce tableau historique que vous nous avez fait. Comment vous voyez à la fois la politique militaire actuelle d'Israël depuis le 28 février, et qu'est-ce que vous imaginez, qu'est-ce que vous envisagez, comment vous semble que les semaines qui viennent vont nous apporter?
0: Pour dire les choses très franchement, j'en ai aucune idée. Je pense qu'Israël n'avait pas le choix. Israël a profité déjà de la présidence de Trump pour trouver cette petite brèche dans laquelle s'infiltrer et essayer d'en finir avec la République islamique. Bon, je pense que les destructions sont considérables en Iran. Est-ce que ça suffira à faire ressortir la population? Parce que c'est la clé, en réalité, la clé d'un renversement de la République islamique, c'est la population iranienne en tant que telle. Et effectivement, après ce qui s'est passé au mois de février, les deux jours au cours desquels il y a eu, dit-on, en gros 35 000 morts, ce qui est faramineux, la population a toute raison d'avoir peur de ressortir dans la rue, d'autant qu'elle est désarmée. Donc, est-ce qu'Israël a un plan, justement, pour permettre à la population de relayer la guerre en cours et de renverser réellement le régime? J'espère le croire, l'avenir le dira. Toujours est-il que Israël, à mon avis, commet aussi peut-être, pour ce qui est du Hezbollah, pour ce qui est du Hamas, j'ai pas envie de dire naïveté parce qu'ils ne le sont pas, mais le problème, si vous voulez, c'est toujours la même chose. On peut défaire les combattants, on peut défaire un leadership, on peut défaire même le potentiel humain d'une organisation terroriste, mais l'idéologie qui les structure et qui les fonde, elle est beaucoup plus difficile à défaire. Et donc, le pari d'Israël est un pari risqué, mais peut-être un pari gagnant, qui est que, en renversant la source de cette idéologie revendiquée très clairement par la République islamique, en permettant à la région de faire en sorte qu'un souffle de paix puisse régner, et donc de faire la paix avec le Liban, avec ses voisins. Quand même, Israël a fait la paix avec certains de ses voisins, mais enfin, c'est une paix glaciale, hein, surtout avec l'Égypte. En faisant souffler un air un peu plus doux sur la région, à terme, on pourrait imaginer que ces idéologies régressent. C'est un pari. J'espère que Israël le remportera, parce qu'à ce moment-là, ça changerait la configuration même de la région et du monde. Et lorsque certains parlent de la chute du régime comme d'un nouveau mur de Berlin qui s'effondre, je crois que c'est la réalité. Mais là, il est sans doute trop tôt pour le dire.
1: Merci beaucoup, Michael. Merci.
0: Merci à vous.

0: C'est la fin de cette édition sur RCG. Merci à toutes et à tous de l'avoir suivi. Dans un instant, retrouvez Rencontre, l'émission de Catherine Schwab. On se retrouve quant à nous demain dès 8h pour l'information. Passez un bel après-midi à l'écoute de notre antenne.
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1: Bonjour. Alors, aujourd'hui, l'Iran. L'Iran au programme et l'Iran sous son angle autant hédoniste que politique. J'ai autour de la table des personnages, vraiment des personnages qui ont chacun une passion. Je commence par Madame Laure Gasparotto, auteure d'un livre génial, Quand l'Orient inventait le vin. En fait, quand l'Iran inventait le vin. Et c'est vraiment un livre hypersensible, instructif, personnel, facile d'accès, mais tellement riche. Bravo, j'adore, c'est le livre à offrir. Et alors, autour de moi, des spécialistes de l'hédonisme et des plaisirs, de l'art de vivre à l'iranienne, je nomme d'abord Roshan Garajedaghi, pour La cuisine familiale d'Iran, qu'il a écrit avec son père Fereydoun et un peu avec son frère Ramin. C'est un très beau livre à offrir à Noël, indispensable. Belles photos et surtout des recettes homologuées, approuvées et formidables que les Français adorent. C'est pas du tout épicé, c'est raffiné, subtil. À ma droite, deux patrons de restaurants, le restaurant Namak, qui est un restaurant iranien nouvelle génération, fondé donc par Rod Poursirus, bonjour.
2: Bonjour.
1: Et Arthur Comte.
3: Bonjour.
1: Et vous avez tellement de succès dans la rue Saint-Lazare, 10e arrondissement de Paris, que 9e arrondissement de Paris. Que vous en ouvrez un deuxième bientôt, qui sera autour de République Federbe Chaligny, près de l'hôpital Saint-Antoine. Donc, des success stories iraniennes et françaises qui vont nous parler d'une culture qu'on occulte parfois au profit de la politique, mais la politique n'est jamais loin. Donc, je commence par justement cette attirance qu'ont les Français pour la culture iranienne et par vous, Laure Gasparotto, qui nous transmettez quelque chose que vous ignoriez avant de rencontrer une personne importante qui a été le déclencheur du bouquin.
2: Oui, il s'agit de Masrour Makarimi.
1: Masrour Makarimi.
2: Voilà, qui est dentiste, enfin neuroscientifique à Bergerac, qui est dentiste et en fait réfugié politique, est arrivé à l'âge de 10 ans en France pour rejoindre son père qui avait fui Shiraz, arrivé 5 ans avant lui. Et donc en fait, il s'est retrouvé à l'âge de 10 ans avec sa sœur de 5 ans plus jeune, dans une tour de réfugiés à Limoges. Et ce qui m'a passionné aussi, c'est comment cette famille s'est réinventée en France, tout en gardant de leur histoire que de la beauté. Et ils voulaient même transmettre à leurs amis, à leurs connaissances françaises, que la beauté de leur culture, pas uniquement tout ce qu'on connaît de cette politique qui est...
1: Oui. Parce qu'ils avaient vécu une épreuve lourde, la mort de leur mère, en prison, qui a succombé à la torture, à des tortures.
2: Oui.
1: Et vous les égrenez à la fin du livre. Sa sœur, pareil, c'était en 81,
2: oui.
1: À peu près. Et donc, Masrour, qui est le fils de Fatemé, morte à Evin, a créé une... un petit morceau d'Iran avec le cépage Shiraz de la ville de Shiraz, la Syrah.
2: Mm-hmm.
1: Alors, je parle à l'œnologue et historienne.
2: Oui, en fait, ce que un jour je reçois, je suis donc journaliste spécialisée dans le monde du vin. J'écris sur le vin depuis presque 30 ans.
1: Oui, 10 livres quand même.
2: Une dizaine de livres. Et en effet, quand j'ai reçu cette bouteille de Masrour, qui était de la Syrah. Il appelle ça vin perse de Bergerac. J'étais un peu intriguée. Et quand j'ai goûté, en effet, j'étais transportée par les notes épicées de ce vin, son côté velouté, profond. C'était vraiment un vin structuré alors que les vignes étaient jeunes. Et en fait, ce verre de vin m'a vraiment fait voyager dans le temps et dans l'espace. Et grâce à Masrour, en fait, j'ai fait ma petite enquête sur l'origine du vin, tout simplement. Et je me suis rendu compte que on croit toujours en France que le vin est français et qu'on est le premier pays au monde. Aujourd'hui, c'est le cas. Les gens du monde entier viennent en France se former. Ils s'inspirent des cépages français pour planter à l'étranger. Israël, par exemple, a replanté il y a une trentaine d'années son vignoble avec des cépages bordelais, le Cabernet Sauvignon, le Merlot, etc. La France, aujourd'hui, inspire le monde entier. Mais, en fait, il y a quelques milliers d'années, tout vient de Perse, de l'Empire perse. Et j'ai vu ce parcours, en fait, du vin, du vignoble, d'aller de l'Est vers l'ouest, et c'est en ce moment le vignoble continue sa course, puisque on en voit apparaître maintenant dans le nord de l'Europe, en Angleterre, au Danemark, en Suède, mais tout vient le berceau du vin. Et perse.
1: Et alors, cette culture du vin qui implique des poèmes, beaucoup de littérature, vous la connaissez assez bien, vous autres, tous les trois, mais Roshan, Garadje et Dagui, vous avez un regard sur cette culture avec votre père.
3: Oui, tout à fait.
1: Co-auteur du bouquin.
3: C'est justement, c'est une question qui me parle beaucoup, parce que figurez-vous, au moment de la réalisation de ce livre, Cuisine familiale d'Iran, j'ai beaucoup insisté, justement, auprès de la maison d'édition pour qu'on puisse avoir un encart spécial sur la place du vin en Iran, et notamment la place du vin dans la poésie persane. Et pour moi, c'était super important de montrer aux lecteurs, de montrer au public qu'effectivement, en Iran, il y a une vraie culture, il y a une vraie tradition historique autour du vin qui a été célébrée par les plus grands poètes iraniens, Hafez, Omar Khayyam et bien d'autres. Au-delà et bien avant l'arrivée des religieux au pouvoir. Effectivement, peut-être que certains ont l'impression que l'Iran est un pays, qui n'a jamais connu l'alcool ou quoi que ce soit. Et c'est complètement faux. Il y a vraiment cette culture ancestrale du vin en Iran qui, malheureusement, aujourd'hui, bien sûr, est complètement bannie. Mais c'était important de le mettre en avant et on était très heureux d'avoir cet encart, en particulier dans le livre. On avait même pensé, pour conclure, aller un peu plus loin et proposer peut-être une association, une rubrique d'association entre les mets iraniens et les vins, sachant que mon papa est grand amateur et un grand connaisseur de vin. Bon, on n'a pas été jusqu'à là pour cet ouvrage, ça sera peut-être l'occasion d'un prochain livre.
1: Oui,
3: pour faire des associations
1: livre.
3: Entre plats et
1: vins. Oui, et d'ailleurs, en termes de livres, vous avez beaucoup de projets dont on va parler, mais alors je m'adresse au restaurateur en chef. Vous conseillez des vins avec vos plats, vos vins sont votre carte des vins, vous l'avez travaillé dans quel sens?
4: Alors, effectivement, dans l'absolu, on aurait adoré avoir des vins iraniens à la carte, dans le sens où aujourd'hui au restaurant, on essaye de proposer au maximum une expérience qui va se rapprocher, alors peut-être pas à 100% en termes de tradition culinaire de ce qu'on a en Iran, mais on veut mettre en avant les saveurs, le citron noir, le safran, la pistache, sourcé directement de là-bas, et une expérience qui va aller jusqu'à le service, l'accueil, une certaine forme de générosité dans les plats, dans les portions. Et si on veut l'expérience totale, il faut effectivement des boissons et donc du vin. En termes de vin, on va travailler avec deux producteurs. On a la chance d'avoir, j'ai un ami qui s'appelle Philippe Sicard, à qui on prend du vin dans le Minervois, qui fait du très bon vin. Et on voulait...
1: Philippe Sicard dans le Minervois.
4: Exactement. Je le salue. Et on voulait se rapprocher le plus possible d'une expérience de ce qu'on peut avoir en termes de vin en Iran. Et pour ça, on a eu l'occasion de travailler avec Chant, un caviste iranien, arménien, pardon, qui s'appelle Kenatz. Pourquoi l'Arménie, que vous connaissez peut-être?
2: Oui.
4: Qui est super, c'est un super type, il a des super vins. En termes de méthode de vinification, il y a plus de vin en Iran, mais en termes de terre et de méthode de vinification, l'Arménie se rapproche beaucoup. On va avoir des vins qui vieillissent en amphore. En termes de cépages, il y a des cépages qui sont similaires, il y a des cépages indigènes, hein, le Artanak, les Arénis, toujours un petit peu dans l'idée de la Perse au sens large, c'est le plus vieux cépage du monde. Et on propose du coup ces vins. Donc pour les moins aventureux, on va avoir des vins français un peu classiques. Mais on va avoir à notre carte une majorité de vins arméniens. Peut-être qu'on ouvrira avec du vin géorgien dans un second temps, dès qu'on aura peut-être un peu plus de place. Mais aujourd'hui, on pousse vraiment et les clients sont demandeurs de ça. Et c'est aussi l'occasion pour nous, on en a fait une petite vidéo à l'époque, de faire un peu de pédagogie sur le vin en Iran, qu'est-ce que c'est? Pourquoi il n'y en a plus?
1: J'adore vos vidéos. Elles sont vraiment très bien faites, très courtes, ça vaut la peine. On apprend des choses sur l'Iran sans même avoir besoin d'aller au restaurant, bien que ça nous fasse envie. Hein. Mais c'est vraiment bien. Je ferme la parenthèse. Alors, je voulais vous poser la question, Rod. Vous êtes héritier de cette culture. Est-ce que dans la famille, au-delà de votre histoire personnelle ou parmi les vôtres, vous avez cette conscience de l'ancienneté d'une culture iranienne quand les Français...
5: Bien sûr.
1: Oui, qu'est-ce qu'on vous transmet?
5: Là, on va au-delà du vin. Alors déjà, pour faire une petite parenthèse sur le vin, moi, je reviens d'Iran il y a 4 jours. Il y a une semaine, j'ai bu du vin en Iran. Donc voilà, pour dire que c'est quelque chose quand même qui reste assez courant. C'est pas facile forcément de s'en procurer, mais dans les familles, on connaît... on va pas citer des gens, on va pas les mettre en danger. C'est facile de se procurer du... Ça reste quand même accessible de se procurer du vin. Alors, c'est du vin qui est dans des bouteilles en plastique, des anciennes bouteilles d'eau, ce genre de choses. Hein. On n'est pas du tout sur ce qu'on peut trouver ici. C'est du vin de contrebande. Mais en tout cas, il y a les familles qui continuent à en faire. Donc, en plus, c'était plutôt du bon vin. Donc, on continue à faire du vin malgré les difficultés, malgré le fait que ce soit interdit.
1: Je croyais me souvenir qu'on allait chez les Arméniens pour chercher le vin et que c'était plus ou moins autorisé.
5: Alors, il y en a, on peut aller chez les Arméniens, on peut aussi faire son vin chez soi. Enfin, il y en a beaucoup qui font ça. Moi, je connais pas mal de personnes, ils vont pas chez les Arméniens, c'est eux qui produisent le vin.
2: Mais traditionnellement, ce sont les Arméniens qui faisaient le vin en Iran, parce que, en fait, on parle d'Iran, mais la Perse, l'Empire perse allait jusqu'en Arménie et en Géorgie, qui faisait partie de l'Empire perse.
5: D'où le fait que les Arméniens disent être le berceau du vin. Mais en fait, est-ce que c'est les Arméniens, est-ce que c'est la Perse? Ça revient un petit peu à la même chose.
2: Et chez le caviste dont vous parliez tout à l'heure, Kenat, il y a des vins iraniens. Il y a un Iranien qui fait du vin en Arménie aujourd'hui, qu'on peut trouver.
5: Mevlana, vin Mevlana, exactement. Qui est très bon.
2: Ouais.
5: Effectivement, on trouve effectivement, en fait, aujourd'hui, il y a une grosse tendance... comme ce que fait Monsieur Macarémy, c'est ça?
2: Oui.
5: Dans le sud de la France. Alors, il y a aussi ça en Italie et en Espagne, de réutiliser, en fait, les méthodes traditionnelles de production du vin iranien ou perse pour le faire en Europe. Et il y a aussi des gens qui sont allés jusqu'à prendre des cépages, des vignes iraniennes, les replanter en Europe. Ça s'appelle Druid Wine. Je sais pas si vous avez entendu parler de ça.
2: Oui, oui.
5: Et donc, ils refont avec véritablement du cépage iranien, les méthodes iraniennes du vin en Europe. Donc on peut trouver ce genre de vin.
1: Il faut chercher ça. Voilà. Et Drour
5: D-R-D-O-D, c'est un vigneron européen, je ne sais plus de quel pays exactement, qui est parti chercher des vignes en Iran.
1: Et donc, alors, là-bas, vous avez bu du vin, mais à part ça, plus largement, plus personnellement,
5: c'est vrai que
1: les
5: Iraniens sont chauvins. Alors, si c'était ça la question, il y a une fierté, culturelle plus que patriotique, j'ai envie de dire. Et ça, c'est quelque chose qu'on nous inculque depuis l'enfance. Je sais pas si c'est pareil pour Roshan, mais...
3: Alors oui, justement, j'allais te poser la question également, Rod. Moi, j'ai un vécu un peu différent. Je crois que, d'ailleurs, comme moi, tu es né, tu as grandi en France, c'est ça.
5: Ouais.
3: Et en l'occurrence, pour ce qui nous concerne, nous, notre famille, alors c'est vrai que la génération de ceux qui sont nés, qui ont grandi en Iran, c'est incontestable. Ils ont tous une très forte conscience de cet héritage historique par rapport à l'Iran. Ça, il n'y a aucun souci. C'était le cas de mes parents, en l'occurrence. Pour ce qui était de mon frère et moi, qui, comme je disais, ont grandi en France, mes parents avaient plus peut-être un souci d'intégration quand on était petit, et nous ont parlé un petit peu moins de l'Iran, en pensant plus et voulant effectivement à ce qu'on s'intègre en Europe. C'est venu un peu plus sur le tard, à l'âge adulte, où là, on a eu la chance, mon frère et moi, chacun à tour de rôle, d'être emmenés en Iran par notre père, qui nous a fait découvrir à ce moment-là des sites emblématiques et fantastiques comme Persépolis, Shiraz, Isfahan. Et voilà, c'est uniquement, je dirais un peu plus tardivement, que j'ai eu cette prise de conscience. Petit, en ce qui nous concerne, mes parents ne parlaient pas vraiment tant que ça de l'Iran.
5: C'est un peu différent. C'est différent, l'expérience, dans le sens où moi, ma première langue maternelle, c'est le persan.
3: Ah ouais.
5: C'est-à-dire, moi, en arrivant à l'école maternelle, en fait, je parlais persan et pas français.
3: Ouais, ça, donc, c'est une différence.
5: Voilà, c'est ça, la grosse différence, c'est que moi, c'est vraiment la langue familiale. Et il y a plutôt une transmission de la culture, j'ai envie de dire plus au niveau familial, au niveau de la manière de vivre, au niveau des valeurs humaines qui ont été transmises au-delà de l'aspect culturel purement historique, j'ai envie de dire ça. Je l'ai appris moi-même sur le tard, tout seul. Donc c'est un peu l'inverse de ce que toi t'as vécu, Roshan, c'est-à-dire que moi, à 16 ans, je me suis dit, mais en fait, je suis iranien, je suis allé plein de fois en Iran. J'ai jamais visité Isfahan, jamais visité Persépolis, et c'est moi en fait qui a fait la démarche auprès de mes parents de leur dire je veux aller visiter ces endroits-là parce que je me rends compte qu'en fait il y a une culture perse antique que je connais pas. Mais en tout cas les valeurs, elles étaient transmises depuis l'enfance.
1: Et alors ces valeurs, comment vous les décririez?
5: Les valeurs, c'est toujours la porte ouverte.
1: Ouais.
5: Voilà, on refuse jamais des gens à la maison. Moi, j'ai grandi avec mes amis, avec tout le temps des gens à la maison qui, même s'ils viennent à l'improviste, ils peuvent rester finalement 3 jours. Enfin, tout le monde reste à dîner. Arthur, je pense qu'il peut en témoigner, peut-être pour le coup. Peut-être qu'il aura un regard un peu plus objectif que moi.
2: Pour le restaurant, ça doit être quelque chose.
5: Ouais, c'est la difficulté, dans la culture iranienne. C'est une des difficultés qu'on a au restaurant et que j'ai ressenti d'ailleurs pendant ce voyage. C'est pour ça aussi que je suis retourné en Iran. C'est comment est-ce qu'on conjugue hospitalité, humilité, modestie, parce que c'est des valeurs qui sont vraiment ancrées dans la culture iranienne, ne serait-ce que dans la manière de parler. Il y a un sacrifice à l'égard de l'autre. Il faut vraiment se faire petit à l'égard de l'autre. Comment est-ce qu'on conjugue ça quand on a un restaurant et qu'il y a aussi, c'est aussi notre manière de vivre, notre gagne-pain. Donc il y a effectivement un petit jeu d'équilibriste chez les Iraniens à ce niveau-là.
1: Et Laure, vous avez ressenti cette façon de se faire petit devant l'autre, et Dieu sait s'il y a des expressions en persan pour dire « sois le mieux possible, marche sur mes yeux » et beaucoup d'autres choses encore. Vous avez déjà reçu la bouteille un jour de Masrour, qui est le fameux vin Cyrus.
2: Oui, je l'ai reçu avec des pistaches. Le jour du Nouvel An iranien pour Nowruz, je savais même
1: sans avertir.
2: Non,
1: sans...
2: et je connaissais pas du tout ce monsieur d'ailleurs. et en fait, il a quelque chose, une ingénuité, quelque chose de le cœur toujours ouvert, qui fait qu'en fait tout lui arrive et il étonne tout le monde parce que en fait il est très lui-même, toujours avec tendresse et générosité, et du coup il ouvre toutes les portes de cette façon. C'est assez magique pour lui. Et j'ai remarqué, je suis donc allée lui rendre visite. En fait, j'ai aimé aussi cette façon de devenir français, sans imposer sa culture non plus, en absorbant la culture française, en voulant aussi rendre hommage à la culture française grâce à sa propre culture persane. Et quand il a acheté ces 2 hectares de vignes à côté de chez lui, alors qu'il n'est pas du tout vigneron, il se demandait même quoi en faire et il s'est dit pourquoi pas planter de la Syrah, parce que le mot lui rappelait Shiraz, sa ville natale. Et c'était tout à fait logique pour lui. C'était un peu les collines de Shiraz qu'il voulait mettre sur les collines de Bergerac. Et ces 2 hectares m'ont rappelé un tapis persan, en fait. Je me suis dit que cette superficie, cette zone délimitée rappelait un paradis, le paradis perse. Et ce tapis persan, c'est un peu une manière d'aller, de s'envoler vers son pays perdu. Ça m'a rappelé tout ça. Ça avait vraiment du sens.
1: Alors, je rebondis aussi sur vos origines à vous. Gasparotto, c'est l'Italie. Et entre la France, l'Iran et l'Italie, on est vraiment au cœur de culture très riche, très ancienne. Les Italiens peuvent quasiment, comme les Iraniens, dire que leur culture est bien plus ancienne que la culture française. Elle date de plus de 2000 ans. C'est un peu ce qui vous a été transmis.
2: Même mon nom, Gasparotto, ça vient du Perse. C'est Kaspar qui est en fait, parce que je suis d'origine vénitienne, qui était donc l'ouverture sur l'Orient. C'était par Venise que l'Orient est arrivé en Occident. Et finalement, je me suis rendu compte comme ça que l'histoire perse avait pénétré l'Occident par ce port en fait. Mm-hmm. Et pour vous rejoindre. sur l'immigration. Nous, moi, je suis la deuxième génération où une époque où mes grands-parents sont arrivés en France. Ils n'avaient pas le droit de parler italien dans la rue. Ils devaient apprendre le français à mon père. Et mon père, qui est né en 1949 en France, m'a raconté que tous les six mois, il y avait un agent de l'État qui venait dans les familles italiennes pour contrôler qu'ils parlent bien français. Donc, on n'est plus du tout dans les mêmes manières de devenir français aujourd'hui. C'est la raison pour laquelle on n'a pas pu transmettre notre culture comme les jeunes aujourd'hui peuvent le faire.
1: Donc vous, que ce soit à Rochane ou Rhodes, et je sais pas si vous avez des origines plus exotiques, Arthur.
4: Non, ma grand-mère est née en Tunisie. Mais
1: Oui. Et alors, dans quelle mesure vous vous sentez tributaire de cette image et de cet élément qui vous habite? Tout ce qui est histoire familiale.
3: Alors, moi, j'ai une histoire particulière hein, par rapport à ça. Oui. Et je vais peut-être un peu dériver par rapport à votre question. Mais déjà, d'une part, moi, je suis toujours super impressionné, super surpris quand les gens me parlent, en l'occurrence en France, de tout l'attrait qu'ils ont pour l'Iran, d'un point de vue culturel. Alors que la plupart du temps, ils n'y ont jamais été, et malgré toute l'image négative qui est renvoyée par ce régime depuis de nombreuses années. Je trouve ça juste absolument génial, parce que moi, très clairement et en toute transparence, quand j'étais plus jeune, quand j'étais enfant, il faut dire, j'étais même assez complexé par rapport à mes origines iraniennes, tout simplement du fait de l'image vraiment détestable qui était renvoyée par ce régime. Moi, au moment de la révolution, j'avais 7 ans. Donc j'étais un gamin de 7 ans et j'avais effectivement du mal un petit peu où j'avais peur du regard des autres. Ça a mis un certain temps quand même pour que je puisse vraiment bien assumer, me sentir vraiment à l'aise avec mes origines iraniennes. Et d'ailleurs, c'est pas pour rien si quelque part j'ai voulu que ce livre aussi sorte avec mon père. C'était une façon pour moi très forte, au-delà de la cuisine, de surtout me reconnecter avec mes origines iraniennes, avec mon iranité. J'aime bien ce mot-là. Qui est venu effectivement sur le tard et qui a aussi bénéficié, faut dire, de tout l'engouement maintenant qu'on constate depuis nombreuses années en France et dans de nombreux pays occidentaux d'un point de vue artistique vis-à-vis de l'Iran, qui est lié, je pense, notamment au cinéma iranien dans les années 90 avec des réalisateurs comme Abbas Kiarostami et d'autres, et encore récemment Jafar Panahi qui a gardé un prix, qui a gagné la Grande Palme. La Palme d'Or.
1: Et n'oublions pas l'actrice Golshifteh.
3: Et Golshifteh Farhani et d'autres.
2: Un film qu'on recommande, enfin, que je recommande.
3: Et voilà. Et ça m'a aidé, je pense, au fil des années à assumer de mieux en mieux et puis en grandissant et voilà. Tant c'est bien d'ailleurs que quand mon fils est né, j'ai tenu à ce qu'il ait un prénom qui soit aussi rattaché à l'Iran. En l'occurrence, il s'appelle Sam. Somme étant un des personnages mythologiques du Livre des Rois, Shahnameh, qui est le livre de référence en Iran.
1: Et alors, est-ce que vous, Rhodes, Arthur, mais Rhodes en particulier, vos parents étaient contrariés quand vous avez décidé de vous lancer dans ce projet de restaurant? Ils auraient souhaité que vous soyez médecin, avocat, ingénieur. Vous êtes ingénieur, d'ailleurs, Rochane, donc... Comment vous leur avez fait la surprise?
5: Effectivement, il y a cette pression un peu sociale, on va dire, dans les familles iraniennes. Ça, c'est pas un mythe. Mm-hmm. En tout cas, ça l'était dans ma famille. Disons que ma famille avait plutôt peur des contraintes que peut impliquer le fait d'avoir un restaurant, de gérer un restaurant, de plus avoir de temps pour soi, les risques que ça implique aussi de se lancer dans l'entrepreneuriat. Donc, ça, c'était plutôt à ce niveau-là. Mais disons que j'ai fait mes études avant. J'ai eu un autre métier avant où j'étais consultant, donc il n'y avait plus trop cette pression de devoir faire des études et réussir, si je puis dire. Mais oui, quand j'étais petit, j'avais des discours comme quoi c'est médecin ou ceci ou cela, quoi. Ouais. J'y ai eu droit.
1: Alors, pour parler business maintenant, vous avez fait une étude de marché, vous avez fait des écoles de commerce. On n'ouvre plus un restaurant comme ça parce que on est bon cuisinier. Racontez-nous l'un et l'autre comment vous êtes. Et puis après, on parlera de la vigne de Laure Gasparotto également.
4: Namak, c'est un projet les premières fois. Namak, c'est un restaurant.
1: Voilà, Arthur.
4: l'origine du projet, c'est Rod et moi qui avons... Il y a toujours eu la nourriture au centre de notre relation. Depuis qu'on est petit, donc on se connaît depuis qu'on a 4 ans. Rod venait manger chez moi, moi j'allais manger chez lui. J'ai mangé Mostachiol de sa maman, qui est un yaourt au concombre, à la nette, aux herbes, parfois un petit peu d'ail, alors que je mangeais rien chez moi. Donc j'ai très vite été familiarisé donc à la cuisine iranienne, à la culture iranienne, mais d'une manière générale, la nourriture, ça a depuis toujours été un trait d'union. Le mercredi, nos mamans nous emmenaient au kebab quand on était en primaire avant que Rod déménage dans le 91 et qu'il me laisse un petit peu tout seul.
1: Ah oui, franchement.
4: Mais on a toujours eu ça. Et en continuant de grandir, on a beaucoup parlé, oui, peut-être un jour on ferait un restaurant, en fait ça pourrait marcher, on peut faire ça, on peut faire ça. Et c'était les soirées qui n'en finissent pas, où on refait le monde jusqu'à 2h du matin. Moi, à côté de ça, j'avais beaucoup travaillé en restauration à côté de mes études. Alors effectivement, Rod et moi, on a tous les deux fait une école de commerce. Et moi, j'avais beaucoup travaillé en restauration. J'avais même aidé quelqu'un à ouvrir un restaurant avant de rentrer en école de commerce. Et tous les deux, nos projets de fin d'études d'ailleurs, c'était construire un business plan d'un restaurant. Rod est parti travailler en conseil, moi je suis parti travailler dans une start-up, donc dans le BTP, c'était très marrant, mais il y avait toujours l'idée à un moment de faire le restaurant. Un jour, Rod m'appelle et il me dit, écoute, moi j'en ai marre, je vais faire le resto, t'es chaud ou pas? Alors pour la petite histoire, moi au début j'ai dit, je sais pas, parce que ça faisait, à 27 ans, ça faisait même pas un an que j'étais en CDI, j'avais l'emprunt étudiant, je commençais enfin à gagner un petit peu ma vie, et je me suis dit, bon bah attends, peut-être pas, et en fait il s'est passé deux choses. Pendant deux mois j'ai réfléchi, soit flûte, ça marche, et je me dis, j'ai laissé passer mon rêve avec mon pote, et j'ai laissé passer le train en marche, même si Rod m'avait laissé la porte ouverte, et tu pourras venir quand tu veux, ou alors ça marche pas, et je me dis, merde, je pense qu'on avait, j'avais... une approche complémentaire de celle de Rod sur un potentiel restaurant, et je l'ai pas suivi, et ça s'est cassé la gueule. Donc c'était perdant-perdant, et du coup, au bout de deux mois, je l'ai rappelé, je lui ai dit, écoute, vas-y, on y va.
1: Et Rod avait déjà commencé?
4: Rod avait déjà commencé, c'était vraiment les premiers prémices, il avait déjà un projet qui est assez similaire.
1: Sur papier.
4: Sur c'est papier, ça, ça. Avec quelques tests. Ce qu'on voulait vraiment mettre en avant dans le restaurant, c'était... parmi les marqueurs forts de la cuisine iranienne, il y en avait deux. Il y avait le riz, et notamment le riz croustillant qu'on voulait apporter, qui est un vrai challenge à faire dans un restaurant sur des portions pour plus de 100 personnes par jour. Et les plats mijotés. Dans le sens où aujourd'hui, dans les restaurants iraniens, effectivement, on a fait une étude de marché. Au moment où on l'a faite, il y avait 22 restaurants iraniens à Paris pour 350 restaurants libanais sur le même périmètre. Et les restaurants iraniens étaient... très bon, et on les salue, et on s'entend très bien avec eux, mais très axé sur les kebabs, donc les brochettes. Couilles des kebabs, cholo kebab avec du riz, les morgues, etc. Et nous, on voulait prendre le contre-pied, proposer le riz croustillant et proposer les plats mijotés, qui étaient du coup plus la cuisine familiale, alors non pas celle de Roshan et de son père, mais plutôt celle de Nahal, la maman de Rod, et de Bali June, la grand-mère de Rod. Et on a vraiment axé là-dessus. Après, derrière, moi, je suis pas iranien. C'est moi qui suis le chef de cuisine.
1: Oui, mais vous parlez persan avec l'accent juste. Vous avez appris.
4: Je pense que j'ai de la chance parce que quand j'allais chez Rod, quand j'étais petit, ils parlaient tous farsi entre eux. Que ce soit sa mère, son père, sa sœur, entre eux. Donc moi, j'étais à côté, je comprenais rien. Et ça m'énervait d'ailleurs pas mal de pas suivre quand ils se parlaient. Je connais très bien, je pense que je connais particulièrement le parler de sa maman. Comment est-ce qu'elle va accentuer et prononcer certains mots, certains plats, ne pas mettre certains pronoms. On fait mostachiol, on fait pas du mostachiol. La manière de rouler l'air. Donc je l'ai appris, et après, au moment où on a décidé de faire le restaurant, j'ai passé pas mal de temps avec sa mère et sa grand-mère pour me former. Aujourd'hui, en plus, on a la chance avec Internet et des bouquins de se former, d'apprendre des plats parfois même un petit peu méconnus de d'Ispahan. Qui sont pas forcément très connus dans les cuisines. Et après, en fait, je me suis fermé comme ça. Et puis après, c'est vrai qu'on a on a la chance d'avoir, alors qu'on pensait pas que c'était, on pense que c'était pas gagné initialement, d'avoir beaucoup d'Iraniens au restaurant avec qui on peut aussi échanger. Effectivement, les Iraniens sont très chauvins, donc il y a un travail de pédagogie de leur expliquer que c'est un Français qui fait la cuisine iranienne, mais je sais de quoi je parle. Et c'est un petit peu différent. C'est de la cuisine iranienne pour les Français. Et il faut vraiment leur dire avant, sinon ils peuvent grincer un petit peu des dents.
3: C'est vrai, il faut oui, prévenir que c'est une cuisine un peu revisitée.
4: Bien sûr.
3: Et c'est ça d'ailleurs que je trouve très intéressant. Et ça peut des fois déstabiliser certains Iraniens traditionnalistes. Et moi, j'en faisais partie au départ. Hein. J'en fais partie un peu d'ailleurs. C'est pas pour rien qu'on a fait un livre de cuisine familiale. Et c'est vrai que la première fois que je suis venu manger chez vous, je me suis dit, mais qu'est-ce que c'est que ces gars-là? Qu'est-ce qu'ils proposent? On est très éloigné de la tradition et autres. Mais en fait, c'est très intéressant parce que la cuisine, c'est très vivant. Il faut que ça puisse être revisité comme ça, comme oui. Vous le proposez. Et peut-être ça fait effectivement grincer les dents de quelques Iraniens qui qui sont habitués à leurs plats très très traditionnels et autres. Mais je trouve qu'effectivement, c'est une très très belle adresse à découvrir et qui nous change justement des autres restaurants iraniens qui existent sur Paris, qui sont très bien aussi par ailleurs, mais qui sont beaucoup plus homogènes et uniformes en termes
2: et
3: de...
2: Et que signifie le nom du restaurant ?
1: Namak.
4: Je peux y aller parce que je connais. Namak, ça veut dire sel. Et il y a une expression qui est bon namak, qui veut dire avec du sel, qu'on utilise pour qualifier quelqu'un qui a une personnalité amusante. Un bout entre un sel. Et il y a une expression qui est bon namak, qui veut dire avec du sel, qu'on utilise pour qualifier quelqu'un qui a une personnalité amusante. Un bout en train. On aime bien.

0: Parce que j'ai fait à peu près le tour de la question du vin. Ça fait 30 ans que je sillonne en effet le vignoble du monde entier. J'allais en Géorgie aussi. Et un jour, alors que je me promenais dans les terrasses du Larzac à côté de Montpellier, j'ai vu un panneau à vendre sur une vigne. C'était de la Syrah, justement. Et j'ai demandé le prix de la vigne et elle était totalement accessible. Le prix de la vigne dans le Languedoc, c'est pas du tout celle de la Champagne. Et je me suis dit, l'aventure est possible. Et en effet, je suis devenue vigneronne pendant 5 ans. Parce que c'était pas ma vie, en fait. Et je pensais faire ça. J'ai acheté 5 hectares, que de rouge, Grenache, Syrah et Carignan, parce que pour moi, le vin est d'abord rouge. J'aime bien le fait de travailler la matière. Et
1: vous parlez de la lumière d'un vin rouge et de sa couleur qui vous donne déjà beaucoup d'informations sur le cru.
0: Oui.
1: Ouais. Et donc?
0: Je suis devenue vigneronne. Je me suis rendu compte qu'on m'avait menti sur beaucoup de points, pour me faire rêver et que de l'autre côté du miroir, il y avait d'autres réalités. Et en fait, ça a été mon laboratoire de recherche et développement, d'idées même. J'ai eu plein d'idées de livres. J'ai jamais autant écrit que pendant que j'étais vigneronne. C'est vraiment le vin et mon encre. Ça m'inspire tout le temps. Vous voyez, même un verre de vin perse de Bergerac me fait écrire un livre.
1: Oui.
0: Et quand j'étais vigneronne, j'ai eu tout à coup plein de réalités je me suis rendu compte, par exemple, qu'il y avait une mortalité phénoménal. Il y a 10% du vignoble français qui meurt chaque année en France. On ne le sait pas parce que, en fait, on mésestime les maladies de la vigne. La vigne est une plante malade depuis le milieu du 19e siècle. C'est incroyable. En fait, c'est une plante tellement malade que depuis le phylloxéra, la vigne est plantée sur une béquille qui s'appelle le porte-greffe. Il n'y a plus de franc de pied. C'est très rare aujourd'hui le franc de pied. Tout le vignoble français, tout le vignoble du monde a été replanté après le phylloxéra sur des porte-greffes. C'est-à-dire c'est une béquille entre le sol et le plant de vigne parce que le phylloxéra est toujours présent dans le sol. On l'a jamais éradiqué. Et la seule solution qu'on a trouvée, c'est cette béquille, hein, comme je dis, c'est cette protection
1: chimique.
0: C'est en fait un porte-greffe. C'est un morceau de bois qu'on plante dans le sol, et parce que le phylloxéra est en fait un insecte qui est présent dans le sol et qui aime les racines en fait. Et on est obligé de planter aujourd'hui le plant de vigne. On le greffe sur le porte-greffe. Et donc, entre le plant de vigne et le sol, il y a ce morceau de bois qui s'appelle le porte-greffe.
1: Alors, pour parler plus politique, parce que le temps passe, et j'aimerais tout de même savoir ce que votre famille, vos proches, ce que vous-même... vous pensez de l'Iran aujourd'hui, c'est un pays qui a tant de ressources. Vous avez parlé avec votre père, Roshan, qui lui a un vécu autour de la révolution. Est-ce que il regrette d'avoir cru en l'avènement de Khomeini, une révolution démocratique en 1979.
2: Alors, il a pas vraiment cru, hein, quand même.
1: Non.
2: Mon père est un athée convaincu, déjà, à la base, depuis toujours. Après, c'est vrai qu'il était contre le Shah, même si, à l'époque, mon père, ça faisait déjà de nombreuses années qu'il vivait en Europe. Et après, il a tout de suite vu qu'effectivement, Khomeini était un fanatique religieux, mais il a pensé, comme beaucoup d'Iraniens, ou la majorité d'Iraniens à l'époque, que ça pourrait être un moyen quand même, effectivement, de changer pour se rapprocher d'un régime un peu plus démocratique. Et à aucun moment, il a pensé que ces religieux pourraient rester politiquement au pouvoir, comme ça, et s'installer. Donc ça a été une totale désillusion, et comme encore une fois, la grande majorité des Iraniens qui se sont fait quelque part avoir par cette révolution islamique. Et donc voilà, comme je disais, pour un athée convaincu comme mon père, faut imaginer le désabusement, c'est le moins qu'on puisse dire, de la situation, de voir son pays d'origine effectivement qui a basculé dans cette république islamique depuis maintenant près de 40 ans, voire 45 ans. Donc voilà, il est assez, je dirais, résigné, en tout cas court ou moyen terme, sur l'espoir d'une démocratie moderne en Iran. Le chemin est, je pense, encore long. Moi, j'ai tendance, moi, de ma petite fenêtre, à être assez d'accord avec lui. Mais voilà.

0: Effectivement, c'est un peu une tragédie
1: Oui.
0: à laquelle on doit faire avec. Et je pense pas que de son vivant, je crois que la situation change. Et je sais même pas si moi, de mon vivant, dans les X prochaines années, la situation basculera si facilement que ça. Ceci dit, c'est pas spécialement propre à l'Iran. Il faut dire que voilà, il y a beaucoup de pays du Proche et du Moyen-Orient qui ont encore un long chemin aussi à réaliser pour atteindre cette démocratie moderne. Mais
1: Sauf qu'aucun pays a une telle culture et l'Iran a connu une révolution constitutionnelle et a connu une forme de fédération, de démocratie, pas longtemps, mais
0: pas longtemps, ouais.
1: oui. Et quand on lit le livre de Laure Gasparotto, on découvre un passé terriblement présent aujourd'hui. C'est la mère de Masrour, Makarémi, qui, emprisonnée à Evin avec sa sœur, a vraiment succombé à des tortures sadiques et une tentative quotidienne et vraiment ordurière de la convertir et de lui faire revenir, de lui faire faire des aveux. Est-ce que Masrour vous en a parlé? Ensuite, je vous poserai la question de vos parents, mais...
2: Masrour m'en a pas parlé directement. Il m'a donné le livre de sa sœur Shohra Makarémi, qui a écrit plusieurs livres. D'ailleurs, son dernier livre était même sur la liste du Médicis Essai. Donc, ils font vraiment partie de ces familles d'Iraniens où vraiment, ce sont des intellectuels qui ont beaucoup réussi. Parce que c'est incroyable. Sa sœur Shohra arrive à 5 ans en France, sans parler le français non plus. Et elle est devenue chercheuse au CNRS. Elle a écrit plusieurs livres. Et donc, Masrour, pour me faire comprendre l'histoire de sa famille, m'a donné le livre que Shohra, sa sœur, a écrit sur un journal intime qu'elle a retrouvé de son grand-père, qu'il cachait sous les escaliers. Il écrivait au quotidien les visites qu'il faisait à sa fille, parce que il a eu ses 2 filles emprisonnées, l'une qui était enceinte et qui est morte très rapidement. On ne sait même pas si le bébé a été, enfin, si elle a été accouchée ou pas. Et la
1: 8 mois.
2: La deuxième fille, donc la mère de Masrour et de Shohra, est restée 8 ans en prison. Et donc, il allait la voir le plus possible. Et à chaque fois qu'il allait la voir, il écrivait dans un journal intime. Donc, on sait énormément de choses sur cette détention grâce aux écrits du grand-père, qui finalement s'est laissé mourir quand il a appris que sa fille était morte. Il ne savait même pas où. Elle est morte un beau jour en même temps que 100 autres personnes.
1: Est-ce que ce passé lourd, cette frustration est présente dans les familles encore, dans la vôtre? On parle de souvenirs, En plus, vous y
3: étiez. Oui,
1: êtes.
3: ça marque. Alors, effectivement, je pense que la plupart des gens étaient à l'époque pour la révolution, hein, que ce soit les islamistes, les communistes, les libéraux, les moudjahidines. Voilà, il y avait une espèce de front d'union contre le Shah qui était un dictateur. Mais il y a eu une désillusion, exactement comme pour Roshan, hein, exactement comme pour ton histoire familiale. C'est-à-dire là, c'est à peu près la même chose pour tout le monde, en fait, hein. C'est qu'on a cru à un sursaut démocratique, que les choses allaient changer en confiant le pouvoir au Mollah. Et en fait, ça a changé, mais pas du tout comme on le voulait. Donc ça, il y a effectivement, ça marque des familles. Moi, toute ma famille est quasiment en diaspora,
1: Ah.
3: même si j'ai encore bien sûr de la famille en Iran. Mais donc ça joue énormément, ça influence énormément. Après, j'ai beaucoup plus d'espoir aujourd'hui, peut-être parce que je reviens encore une fois
1: Oui.
3: d'Iran. Mais c'est vrai qu'on voit,
1: racontez-nous.
3: On voit quand même beaucoup de changements, en fait, hein. On voit beaucoup de changements. On voit beaucoup de changements dans le sens où depuis qu'il y a eu la mort de Massa, il y a beaucoup plus de lest. Aujourd'hui, le voile, il est plus obligatoire. Et ça, pour des Iraniens, en fait, c'est marquant.
1: Symboliquement.
3: Enfin, c'est énormément marquant. Lorsque vous êtes habitué à être allé toute votre vie en Iran, moi, ça faisait 9 ans que j'y étais pas allé. Mais lorsque vous êtes habitué à y être allé quasiment tous les ans depuis votre enfance, que vous retournez en Iran et que il y a plus le voile, c'est quand même super marquant. Et en fait, moi, je me dis que quoi qu'il arrive, il y a tellement de pression, il y a tellement de sanctions, les gens sont ont tellement du mal à joindre les deux bouts, à vivre, tout simplement, qu'en fait, ils ont dit, là, il faut qu'on lâche du lest. C'est-à-dire, bon, vu la bavure, vu ce qui s'est passé avec Massa, si on lâche pas du lest, si on continue à obliger le voile, c'est pas possible, ça va exploser. Donc en fait, ils ont pas le choix. S'ils veulent pas de révolution, eux, contre eux-mêmes, ils sont obligés de lâcher du lest.
1: Et ce qui ne les empêche pas quand même de tuer les opposants de façon arbitraire et Omid Sarlac encore récemment, il y a 4 jours.
3: La question, c'est est-ce que les choses changent de manière révolutionnaire ou de manière réformiste? C'est sûr que ça, j'ai pas de boule de cristal malheureusement.
1: Et vous avez interrogé les gens autour de vous, les Iraniens là-bas?
3: Les Iraniens sont pas pour ils veulent du changement, mais ils veulent pas non plus secouer le pays et le mettre à feu et à sang, quoi. Je pense que c'est compréhensible aussi.
0: Mais c'est important d'insister, effectivement, je pense que tu seras d'accord avec moi, Rod, sur le fait qu'il reste encore aujourd'hui en Iran une répression féroce. Et d'autant plus féroce, d'ailleurs, ces derniers mois, suite à l'humiliation subie avec
1: la guerre d'Israël. 12 jours.
0: Et derrière, il y a eu effectivement toute une série. Il y a encore récemment, des opposants qui sont pendus et exécutés sur la place publique. De ce point de vue-là, ça reste un régime absolument féroce. Alors c'est vrai que d'un point de vue sociétal, ils essayent quelques ouvertures comme le voile et autres, mais par ailleurs, ça reste une dictature sanguinaire. Mmh. Et ça, je pense que il y a aucun doute à avoir là-dessus. Hein.
1: Oui, d'où votre pessimisme.
0: Oui, alors je suis trop pessimiste et c'est bien qu'on balance avec d'autres gens. Dans ma famille, il y a beaucoup de gens qui sont très optimistes également par rapport à l'Iran. J'espère qu'ils auront raison, que vous aurez raison.
1: Parlant de mort et de paradis, mais il y a une chose élémentaire qui apparaît dans votre livre « L'or » et qui me fait rebondir sur une note un peu plus joyeuse. Et pour terminer, c'est la dimension sacrée du vin. Et cette dimension sacrée est célébrée par les poètes. Et vous-même la ressentez, il n'y a pas besoin d'être iranien pour avoir cette sensibilité, et je dois dire, je l'ai beaucoup appréciée dans votre écriture. Qu'est-ce qu'on a raté ici en France pour ne pas le ressentir et pour voir chuter la consommation du vin? Tout cet aspect sacré. Oui, à la fois les restaurateurs ont une responsabilité peut-être et les écrivains aussi.
2: J'adore votre question parce que c'est... Parce que moi, je suis fascinée par les poèmes de Omar Khayyam. C'est incroyable quand même quand je les ai découverts.
1: Et on les découvre.
2: Et je les ai découverts grâce à un vigneron marocain qui m'avait offert les roubayats que je ne connaissais pas. C'était il y a déjà quelques décennies, mais il les avait lui-même fait traduire en français pour pouvoir les offrir. Et c'était incroyable. J'étais au Maroc. C'était un vigneron marocain qui m'offrait les poèmes de Omar Khayyam et je me suis penchée sur cette beauté des quatrains. Et puis je me suis intéressée après à Hafez. Et j'ai compris qu'aujourd'hui, même le vin, je discutais avec un traducteur justement récemment de persan au français et je dis mais le mot vin est interdit en Iran mais sauf dans le divan de Hafez par exemple le vin est on a le droit de mettre le mot vin parce qu'on arrive à distinguer justement que le vin signifie l'amour dans la poésie. Et ça, c'est extraordinaire. Et on arrive à aussi montrer ce que signifie le vin à l'origine. Le vin dans les rituels persans du 5e siècle avant Jésus-Christ, c'était une coupelle qu'on partageait. Les convives étaient mis en rond, ils étaient 12 comme des planètes et... cette fameuse aiguière, en forme de canard, très jolie.
1: Avec un bec vert.
2: Voilà, c'est ça. En Iran, il y a vraiment tout un art du service du vin qui est d'un raffinement comme on n'en voit pas en Occident. C'est incroyable. Et ce raffinement, je me suis dit, ça a été ritualisé comme jamais au monde, en fait. Et donc cette aiguière, enfin cette carafe de vin, elle passait d'un convive à l'autre comme le soleil. Il y avait toute une signification astronomique en fait du vin comme de la lumière, comme le reflet du soleil sur terre. C'est une incarnation de la lumière sur terre, le vin. Et la culture perse a vraiment nous le communique. Et en France, malheureusement, on a perdu tout ce sens sacré. On a voulu désacraliser le vin ces 30 dernières années. Et finalement, tellement désacralisé que le vin entre dans l'agroalimentaire, sort de sa beauté artisanale, devient un produit agroalimentaire, un liquide comme un autre, en fait, qui doit se ressembler d'année après année, alors que normalement, le vin, un millésime ne doit pas ressembler à un autre. C'est quelque chose d'artisanal et qu'on a voulu nier pour le démocratiser.
1: Or, sans oublier l'aspect santé qui célèbre presque l'abstinence, où on ne met en valeur que, enfin, on met en valeur, on ne jette l'opprobre que sur l'alcool et on ne met pas en valeur le côté hédoniste, raffiné, le sens esthétique qu'induit le vin. Est-ce que, d'après ce que vous me disiez, Arthur, vous avez-vous un désir de militer pour promouvoir, au contraire, le goût du vin et vous l'avez cherché, vous l'avez étudié cela?
4: Alors, on n'est pas des spécialistes du vin. On s'est formé et Chante nous a beaucoup aidé là-dessus. C'est vrai qu'aujourd'hui, on va proposer des recommandations de vins sur notre carte. On a la chance en Arménie d'avoir des vins qui ont souvent des belles robes, surtout les rouges. Je suis très rouge aussi, qui ont beaucoup de caractère malgré la jeunesse des vignes, qui vont avoir des notes d'épices qui sont extrêmement intéressantes, en particulier avec les plats concerts. On propose des cocktails également qui sont plutôt au safran, citron noir, donc pour mettre, mais on va jamais les proposer avec les plats. Par contre, effectivement, je pense qu'il y a plusieurs choses. Effectivement, le vin, c'est devenu un produit d'agroalimentaire. Donc, même nous, sur ce qu'on va proposer en termes de vin, et je pense que d'une manière générale pour la jeunesse, soit on se retrouve avec des vins d'entrée de gamme qu'on va trouver dans les supermarchés et qui vont jamais permettre à la nouvelle génération, et même si moi je me sens un petit peu privilégié par rapport à ça, mais de s'éduquer au vin. En fait, on va voir, c'est trop acide ou mais on va pas le laisser s'ouvrir, c'est trop fort, mais en fait on l'a pas bu de la bonne manière ou pas à la bonne température, etc., etc. Si jamais on sort de l'entrée de gamme, on arrive au contraire sur des vins qui vont être trop chers et trop difficiles d'accès, et en fait on va jamais arriver vers ce chemin de progression, vers cette initiation relativement naturelle au vin.
1: Et est-ce que, par exemple, les Bordelais sont venus vous voir? Est-ce que on sait que le Bordelais est un chef-d'œuvre en péril aujourd'hui? Donc, est-ce que vous avez songé éventuellement au Bordeaux dans vos...
4: Alors, non, parce que je trouve qu'en termes de rouge, on a forcément un choix limité. En termes de rouge, avec plutôt du corps, on préfère travailler avec Philippe, du coup, sur le côté minervois. Et les vins arméniens, d'une manière générale, sont souvent assez structurés. Donc, sur ce type de vin, entre guillemets, on va pas sur les Bordeaux, mais l'une des raisons, c'est aussi ce que je viens d'évoquer, le prix des Bordeaux, malheureusement, est élevé. On va trouver dans le Languedoc des vins avec des meilleurs rapports qualité-prix, parce que aujourd'hui Bordeaux, c'est une marque que en entrée de gamme, ça va rester relativement élevé, et que si on veut quelque chose d'un peu plus complexe, d'un peu plus intéressant, les prix vont beaucoup s'élever. Alors c'est aussi tiré par la demande extérieure, etc., même s'il y a pas mal de choses qui risquent d'être mises en question nouvellement avec ce que devient le commerce international en France. Mais aujourd'hui, le Bordeaux, non, c'est compliqué.
1: Ah. Et est-ce que vous par exemple, Rochane, vous avez un père qui connaît bien les vins, et qu'est-ce qu'il fait, lui, quand il mange un Rorme Sabzi, qui est donc un mijoté d'herbe avec du poulet et des citrons confits?
0: C'est ce que je vous disais, c'est-à-dire que moi je sais à quel point il est connaisseur, bien plus que moi en l'occurrence, et je brûlais d'envie effectivement d'avoir cette rubrique accord mais vin, parce que je pense qu'il y a des choses super intéressantes qu'on aurait pu développer, mais bon, il aurait fallu un livre du coup un peu plus conséquent. Donc voilà, comme je disais, ça sera peut-être l'objet d'une prochaine édition.
1: Il boit du Bordeaux avec le
0: Il boit plein de choses diverses et variées. Il boit du Bordeaux, bien sûr, mais après, il peut boire aussi, effectivement, du Côte-du-Rhône. Il peut boire beaucoup de vin. Et c'est un grand amateur de vin.
1: Il faut dire que, et la cuisine, contrairement à, par exemple, la cuisine japonaise, je trouve que la cuisine iranienne se marie particulièrement bien avec des grands crus.
2: Je ne suis pas tout à fait d'accord sur les Bordeaux. C'est vrai qu'il y a un vrai désamour de Bordeaux parce qu'à un moment, les Bordeaux sont devenus très avec des goûts trop homogènes. Mais si vraiment on va sur le terrain, on peut trouver vraiment des artisans avec des prix tout à fait corrects. Et je pense à des satellites de Saint-Émilion comme Castillon, par exemple. Il y a des vins de Castillon qui sont pratiquement tous bio, parce que je crois que c'est une appellation qui a 90% bio, avec des prix, mais vraiment tout à fait dans la gamme de ceux du Languedoc. Et avec des structures qui vont très bien avec la nourriture iranienne aussi, oui.
1: Alors, ma dernière question, est-ce que vous avez appris des poèmes de Ferdowsi, de Khayyam, est-ce que dans la famille, on vous faisait apprendre ces poèmes, on vous en parlait, est-ce que cette dimension-là est importante?
3: Malheureusement, non. Je suis en train d'apprendre à écrire et à lire le persan. Je parle totalement couramment, mais voilà, c'était vraiment la langue familiale à la maison, donc j'ai aucune connaissance littéraire, j'ai envie de dire, du persan, que ce soit à l'écrit, et je suis rentré là de voyage, j'ai pris en fait tous les plus grands livres qu'on a, donc un de Hafez, j'ai pris le Ferdowsi, Khayyam, Rumi, donc là je connais un petit peu bien sûr, mais je suis incapable de réciter les poèmes comme certains le font dans ma famille en Iran. J'ai pas baigné là-dedans malheureusement, et je pense que ça rejoint un peu ce qu'on disait tout à l'heure sur les Iraniens. Il y a ce côté à très bien s'intégrer culturellement. Ça, je l'ai toujours ressenti avec mon père et ma mère, c'est-à-dire on est capable de rester iranien, mais on s'intègre très facilement. C'est un empire multiethnique, hein, la Perse à la base, et ils ont toujours su s'adapter aux différentes ethnies qu'ils arrivaient à conquérir et à les intégrer dans l'empire. Donc il y a ce côté-là où moi, on m'a par contre axé sur la culture française, quoi. Vraiment, on a dit, il faut que tu sois français, tu vas tout apprendre de l'histoire et des grands auteurs et écrivains français, et mes devoirs ou mes punitions, c'était sur la culture française, pas la culture iranienne. Donc ça, c'est des choses que j'apprends maintenant avec l'âge, comme ce que je vous disais, depuis que j'ai 17-18 ans, aller découvrir les sites antiques iraniens, et bah, l'apprentissage continue, quoi.
1: Et vous, est-ce que Roshan, non, pas de
0: exactement pareil, encore moins que Rod, parce que je disais, alors nous, pour le coup, dès le départ, on parlait français dans la maison, mes parents avaient ce souci d'intégration.
1: Mais ils vous parlaient également en persan?
0: Pas tant que ça.
1: Non?
0: Pas tant que ça. J'aurais un peu voulu par la suite, mais effectivement, ils avaient cette crainte, effectivement, qu'on parle pas assez bien français s'ils nous parlent trop en persan. Donc, ils nous ont parlé quasi exclusivement en français, mais moi, je les entendais entre eux parler persan, et par contre, là, j'ai réussi, effectivement, à apprendre un petit peu le persan par cette occasion-là.
1: Bon. Et oui.
2: En tout cas, enfin, moi, j'ai découvert une librairie persane à Paris qui a ouvert il y a 2 ans et demi, qui s'appelle Perse en poche ou Utopiran. Et bien vraiment, sûr, je vous la sûr. Conseille parce qu'elle est extraordinaire. C'est
0: est
2: une
0: super.
2: Petite Perse, un petit Iran à Paris.
1: Rue des Entrepreneurs, où, en plus de la librairie, vous aurez les restaurants et les épiciers. Donc, c'est une cure totale d'hédonisme et de raffinement iranien. C'est vrai, Perse en poche. Voilà, je remontre les livres. Hein, La cuisine familiale d'Iran et quand l'Orient inventait le vin, de Laure Gasparotto, et le livre de cuisine de Roshan Garage Dagi. Eh bien, merci à vous.
2: Merci.
1: C'était
2: merci
1: génial. Merci. Merci à Namak Restaurant, rue Saint-Lazare, et santé.
0: Merci.
1: Santé.
2: Merci. Merci beaucoup.
0: Salamati. Salamati, oui.
1: Salamati.
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3: Bonjour et bienvenue à tous, je suis le docteur Catherine Lacronière et je suis ravie de vous retrouver pour ce nouvel Objectif Santé. Alors aujourd'hui, je vous propose un voyage au cœur de l'infiniment petit. Nous partons à la recherche, à la rencontre d'organites minuscules mais essentiels, ce sont vos mitochondries. Alors, peut-être que ce mot ne vous dit pas grand-chose, mais vous allez voir à quel point elles gouvernent silencieusement votre énergie, votre métabolisme et bien plus encore. Pour en parler, j'ai le plaisir d'accueillir le docteur Laurent Chevalier.
4: Bonjour.
3: Bonjour, merci d'avoir accepté mon invitation. Vous publiez « Le pouvoir fascinant de vos mitochondries » aux éditions Robert Laffont. Alors, docteur Chevalier, vous êtes médecin nutritionniste, vous êtes président de l'association Objectif Nutrition Santé, ancien praticien attaché au service de médecine interne du CHU de Montpellier, car vous venez nous rendre visite de Montpellier pour cette émission, et vous faites également des visios de consultation sur une plateforme. Alors, ce n'est pas votre premier livre, vous êtes l'auteur d'une dizaine d'ouvrages consacrés à l'alimentation et à la santé, destinés aussi bien au grand public qu'aux professionnels. Alors, dans ce nouvel ouvrage, vous nous emmenez en voyage au cœur de la cellule, à la découverte des mitochondries. D'abord, docteur Chevalier, est-ce que vous pouvez nous dire ce qu'est une mitochondrie ?
4: Alors, une mitochondrie, c'est ce qu'on appelle un organite, c'est-à-dire c'est une toute petite unité qui se trouve au niveau des cellules, de toutes les cellules de l'organisme. Alors, à des concentrations variables. Mais ce qu'il faut voir, c'est que c'est quelque chose de tout à fait essentiel, et jusqu'à présent, on n'en a pas suffisamment parlé peut-être, mais pour vous donner une idée déjà, vous savez que on a une température corporelle constante à 37 degrés 24 heures sur 24, sur le plan biologique, c'est un véritable exploit.
3: Et quel que soit l'extérieur, hein, qu'il fasse très chaud ou très froid,
4: voilà,
3: à l'extérieur.
4: Voilà, donc c'est un régulateur et il vous assure une température à peu près constante, à peu près à 37 degrés. Et ça, on le doit aux mitochondries. Si vous n'avez pas de mitochondries, vous n'avez pas cette température corporelle. Et ce que je veux dire, c'est que c'est un véritable, presque miracle, sur le plan biologique, d'arriver à cela. Finalement, ces petits organites qui se déplacent au niveau de la cellule, un petit peu comme des soucoupes volantes au niveau de l'univers, vont fournir l'énergie pour la cellule. C'est-à-dire que si aujourd'hui, on arrive à marcher, à aller faire ses courses, à aller faire du sport, mais aussi penser, lire, écouter, réfléchir, etc., c'est grâce à une énergie qui est donnée soit aux cellules musculaires, soit aux cellules nerveuses. Donc les neurones fonctionnent grâce aux mitochondries.
3: Donc finalement, pas de mitochondries, pas d'énergie, pas de vie, c'est ça ?
4: Alors, pas de mitochondries, on a très très peu d'énergie, c'est-à-dire que on serait immédiatement essoufflé en allant faire tout simplement ses courses. Et donc, c'est effectivement quelque chose qui est devenu tout à fait essentiel. Et si on est comme on est aujourd'hui, c'est grâce à ces mitochondries. Et il y a très longtemps...
3: Alors justement, est-ce qu'on sait comment elles sont apparues, mitochondries ?
4: C'est quelque chose de tout à fait extraordinaire. Donc, il y a à peu près 1,5 milliard d'années, il y a une pré-cellule qui va absorber une bactérie. Normalement, quand vous absorbez un corps étranger, eh bien, il est rejeté. Là, en l'occurrence, la bactérie, elle va rester dans la cellule. Et il va y avoir ce qu'on appelle une symbiose qui va se créer entre cette bactérie qui va devenir une mitochondrie et la cellule. C'est-à-dire que la cellule va dire, schématiquement évidemment, à la mitochondrie, je te nourris, en échange, qu'est-ce que tu me donnes ? Et elle dit, je te donne de l'énergie. Et donc, c'est quelque chose, donc c'est une symbiose qui a lieu à ce moment-là et qui est quelque chose de tout à fait extraordinaire. Parce qu'il faut comprendre une chose, c'est que quand vous absorbez des aliments, ce sont des calories. Mais en fait, ce ne sont pas des calories qui sont utilisables par la cellule. C'est un peu comme pour le pétrole. Le pétrole, si vous mettez du pétrole brut directement dans votre réservoir, ça marche pas très bien. Et donc, il faut qu'il soit transformé, soit en diesel, soit en essence. Mmh. Et là, votre moteur va fonctionner. Ben là, c'est la même chose. En fait, on va absorber des éléments nutritifs qui vont transformer au niveau de la cellule et à plus de 95% au niveau de la mitochondrie en énergie utilisable par la cellule. C'est-à-dire que elle va transformer tout ça grâce à la mitochondrie, et la mitochondrie va former ce qu'on appelle, alors c'est un tout petit peu technique, de l'ATP, oui. Adénosine triphosphate, et cet adénosine triphosphate qui va fournir de l'énergie utilisable par la cellule. Donc c'est tout à fait essentiel. Et parallèlement à ça, si on reste dans l'infiniment petit, vous savez que on a de l'ADN au niveau du noyau,
3: le code génétique,
4: et donc c'est un mélange entre le père et la mère, etc. Sauf que pour la mitochondrie, on a aussi de l'ADN, l'ADN mitochondrial, mais qui est que maternel. Et donc, c'est assez important.
3: C'est ce que vous disiez dans votre livre. Vous dites, si le papa est champion de marathon, et ben, c'est pas sûr que les enfants le soient, puisque l'ADN ne vient pas, mitochondrial ne vient pas.
4: Voilà. Alors, par contre, c'est l'inverse. C'est-à-dire que si la mère est une championne de marathon, le fils a plus de chances de l'être, oui.
3: D'accord.
4: Donc, c'est tout à fait extraordinaire. Donc, c'est quelque chose qui est essentiel. Et aussi, ce qu'il faut voir, c'est que, à partir du moment où vous n'avez pas cette énergie, eh bien, vous êtes fatigué, tout simplement. Il y a énormément de fatigue chronique, indépendamment du mode de vie, indépendamment du manque de sommeil parfois, etc., qui sont tout simplement liés au fait que les mitochondries dysfonctionnent ou ne sont pas suffisamment fonctionnelles. Mmh. Donc, la grosse fatigue, pensez à vos mitochondries.
3: Mmh. Alors, vous parlez fatigue, vous avez parlé température aussi. Est-ce qu'il y a d'autres fonctions que les mitochondries peuvent assurer?
4: Alors, la mitochondrie a beaucoup, beaucoup de fonctions. Et parmi les fonctions qu'elle a, elle a une fonction, je dirais, de vie et mort sur les cellules. C'est-à-dire que quand une cellule est abîmée, il y a tout un processus que je décris de façon la plus pédagogique possible pour éliminer la cellule. Et c'est ce qui se passe aussi quand il y a une cellule anormale.
3: Cellules cancéreuses, par exemple.
4: Hein. Donc tous les jours, on fait des cellules cancéreuses, on est capable de les éliminer, etc. Et puis, finalement, si vos mitochondries ne fonctionnent pas très bien, eh bien la cellule cancéreuse, elle va y avoir ce qu'on appelle un phénomène d'échappement et elle va pouvoir se développer. Et donc après, il y a un autre type de métabolisme qui se crée au niveau de la cellule cancéreuse qui va faire un peu feu de tout bois, du sucre et puis après ça d'autres éléments. Donc finalement, si on a des mitochondries en bonne santé et suffisamment de mitochondries, ça veut dire que non seulement on est moins fatigué, mais on a moins de risques de tout un tas de maladies, et notamment des maladies cancéreuses. Mais pas que, parce que on a parlé juste avant des neurones, et il y a une psychiatre que je cite dans le livre, une psychiatre canadienne, qui dit, bon, voilà, sur la santé mentale, finalement, on donne beaucoup d'antidépresseurs, on donne beaucoup d'éléments contre l'anxiété, ce qu'on appelle les anxiolytiques, etc. Et finalement, tout ça, ça marche pas très très bien. Et elle se dit, pourquoi on penserait pas d'abord à assurer une meilleure santé mitochondriale avant de donner tout ça. Et finalement, c'est une approche qui est assez intéressante. Donc, les psychiatres qui s'intéressent beaucoup à la biologie commencent à réfléchir un petit peu là-dessus. Il y a aussi des médicaments, il y a des réflexions sur des médicaments qui peuvent restaurer la fonction mitochondriale, notamment vis-à-vis des cancers, etc. Donc, il y a énormément de recherches qui sont faites actuellement sur ces organites microscopiques et qui peuvent être en grand nombre au niveau des cellules.
3: Et est-ce qu'il peut y avoir des facteurs physiques qui améliorent les mitochondries? Je ne sais pas, la température, la lumière par exemple?
4: Alors, il y a beaucoup d'éléments qui vont intervenir. Ce qu'il faut voir aussi, c'est que la mitochondrie, elle a besoin d'oxygène. Et elle a besoin pour former cet ATP. Et elle va donner donc cette énergie. Et en même temps, il va y avoir un petit peu d'eau qui va être formée. C'est-à-dire que l'eau du corps, c'est la boisson, c'est les fruits et légumes, mais c'est aussi l'eau métabolique.
3: Mmh.
4: Et on néglige un petit peu cette eau métabolique, mais qui est pourtant assez importante.
3: Très importante. Et alors justement, si on parle un peu nutriments, vous avez dit que l'alimentation était très importante, que nos mitochondries se nourrissent, hein, comme nous, enfin de ce que nous mangeons d'ailleurs. Quels sont, est-ce qu'il y a des nutriments plus que d'autres qu'il faudrait privilégier?
4: Alors, vous savez, fondamentalement, on est des omnivores, même si on a consommé trop de viande, parce que c'était un marqueur social, plus on était riche, plus on mangeait de la viande, etc. Mais on est fondamentalement des omnivores. Et donc, on a besoin d'un petit peu de viande pour avoir un petit peu, former un petit peu les différents éléments dont a besoin notamment la mitochondrie. Mais il y a un élément aussi tout à fait extrêmement essentiel, c'est que on a besoin de beaucoup, beaucoup de végétaux. Et pourquoi on a besoin de beaucoup de végétaux? On a besoin de beaucoup de végétaux parce qu'ils contiennent une substance qui est maintenant bien identifiée, enfin depuis quelque temps déjà, qui sont les polyphénols. Donc les polyphénols vont
3: les fameux antioxydants,
4: voilà,
3: c'est ça?
4: Les fameux antioxydants qui vont permettre de restaurer les dégâts qu'il y a au niveau de la cellule. Parce qu'il faut bien comprendre une chose, c'est que on a dit précédemment qu'on avait une température corporelle constante à 37 degrés. Mais au cœur même de la mitochondrie, pour former cette énergie, on est à 50 degrés.
3: Oh là !
4: Et à 50 degrés, vous créez des dégâts. Des dégâts, et là-dessus, il faut réparer ces dégâts. Et ces dégâts sont réparés par les antioxydants de deux manières. Soit de manière directe, par des végétaux, notamment les fruits rouges, qui contiennent beaucoup de polyphénols, donc qui sont intéressants, mais aussi des légumes. Et donc, ça va agir soit directement, soit de façon indirect, en stimulant notre propre système de réparation. Donc on a des antioxydants internes, qu'on appelle la glutathion peroxydase, enfin on a différents éléments qui permettent de lutter contre justement les dégâts qui sont faits. Et donc ces polyphénols, eh bien, ils vont agir de deux manières, un petit peu de façon directe, mais de façon indirecte. Et c'est pour ça que c'est très très important les végétaux. C'est très très important d'en consommer de façon régulière, et notamment les fruits rouges. Et on s'est aperçu que, par exemple, il y a la fécétine, qui est un polyphénol qu'on trouve dans la fraise, mais qu'on va trouver aussi dans quelques autres fruits, notamment les pommes, un petit peu, et qui sont très importants par rapport à ce pouvoir antioxydant. Donc, c'est quelque chose qui est tout à fait essentiel et qui permet de lutter, si ça vous le connaissez aussi bien que moi, encore mieux que moi, sur l'inflammation qu'il peut y avoir. Et donc, c'est très important d'avoir ça.
3: On parle beaucoup du coenzyme Q10, est-ce que vous pouvez nous en dire plus?
4: Alors, le coenzyme Q10, ça fait partie des éléments qui peuvent manquer. Quand on avance en âge, c'est, vous savez, pour former cet ATP, il y a 5 étapes, et le coenzyme Q10 permet d'agir sur ces 5 étapes. Il y a, et donc, on en manque, on peut en manquer, d'où l'intérêt parfois de se supplémenter, notamment quand on avance en âge. Pareil, on peut avoir des fatigues un petit peu chroniques et se supplémenter en coenzyme Q10 et un autre élément qui est tout à fait important, qui est banal d'une certaine manière, mais qui est très important, c'est le magnésium. Alors pourquoi le magnésium? Parce que dans toutes les enquêtes qui sont faites sur le plan alimentaire, on s'aperçoit qu'il y a plus de 70% de la population qui a un déficit d'apport en magnésium. Vous avez en grosso modo, vous avez besoin de 300 mg de magnésium par jour. Et les besoins sont assez insuffisamment couverts parce que on mange moins de légumes secs, on mange moins d'oléagineux, on mange moins d'un peu tous ces produits-là. Donc on manque un peu de magnésium. Et la supplémentation en magnésium peut avoir du sens, mais il faut prendre du magnésium qui est bien assimilé.
3: Bien absorbé.
4: Voilà, bien absorbé. Mmh. Et parmi les magnésiums qui sont les plus intéressantes, il y a la forme qu'on appelle le bisglycinate. Donc, bisglycinate de magnésium. Et se supplémenter en bisglycinate de magnésium, ça a du sens, comme un petit peu pour le coenzyme Q10, en fonction des circonstances.
3: D'accord. Et alors, à part le coenzyme Q10, le magnésium, est-ce qu'il y a d'autres complémentations qui pourraient être intéressantes?
4: Alors, on peut avoir une complémentation, parce qu'on peut avoir un peu des déficits, vitamine C avec la vitamine E. Donc, les deux couplés. Pour avoir un pouvoir antioxydant plus important.
3: Elles agissent d'ailleurs de manière synergique.
4: Voilà, c'est ça. Et donc, quand vous le prenez seul, bon, mais quand vous le prenez les deux, ça agit beaucoup mieux. Et il y a par exemple un fruit qui est extrêmement intéressant pour ça, c'est tout simplement le kiwi. Le kiwi, il est très riche en vitamine C, mais il contient aussi dans les petites graines noires de la vitamine E. Donc, consommer du kiwi...
3: Avec les graines.
4: Avec les graines. c'est très intéressant pour justement être en forme et puis booster un peu ses mitochondries.
3: Alors, il y a des facteurs qui veulent du mal à nos mitochondries, des facteurs toxiques. Vous pouvez nous en dire un petit peu plus?
4: Alors, il y a trois, je dirais, grandes classes de produits qui abîment ces mitochondries. Parce que, donc, vous voyez, ces mitochondries, c'est quelque chose d'extrêmement sophistiqué. Ils sont capables de se multiplier. On s'est aperçu qu'elles pouvaient même passer d'une cellule à l'autre. On a des études là-dessus. Et quand vous faites de l'activité physique, vous avez besoin d'un peu plus de mitochondries.
3: Alors, il se passe quoi, justement, quand on a besoin de plus? Elles se multiplient?
4: Elles peuvent se multiplier, tout simplement. Elles peuvent se diviser. Il y a une adaptation. Et puis, au niveau cérébral aussi. C'est-à-dire que quand on a besoin de réfléchir plus, de lire, d'écouter cette émission, on se concentre un peu et on a besoin de ces mitochondries. Et malheureusement, donc c'est un élément très sophistiqué, mais qui est parallèlement très vulnérable. Alors, il est vulnérable à quoi? Malheureusement, il est vulnérable à un certain nombre de pesticides et pris au sens large. Alors, pas mal de fongicides. Le SDHI, par exemple, mais aussi le glyphosate, malheureusement. Et ce qui est tout à fait étonnant, et ce que je dénonce dans ce livre aussi, c'est que finalement, vous voyez, quand on met un produit sur le marché, mais quel que soit le produit, même des produits ménagers...
3: On fait pas attention aux mitochondries.
4: Non. La mitotoxicité, ce qu'on appelle la mitotoxicité, n'est pas étudiée. Or, c'est quand même quelque chose qui est tout à fait fondamental, puisque justement, elle va agir sur la vie de la cellule. Et donc, il y a une carence au niveau toxicologique qui est absolument époustouflante. Donc, on a un certain nombre de pesticides qui abîment la mitochondrie, qui expliquent des fatigues, qui expliquent l'apparition de certains types de cancers, qui expliquent énormément de choses. On a, au deuxième grand groupe, l'excès de boissons alcoolisées.
3: Ah justement, c'était l'alcool. Alors c'est voilà. C'est bon ou mauvais pour nos mitochondries?
4: Alors c'est pas très. Alors ça dépend du degré.
3: C'est pas très bon pour la santé en règle générale.
4: En général,
3: hein,
4: c'est pas très bon pour la santé. Voilà. En fait, pourquoi? Parce que ça va augmenter ce qu'on appelle les radicaux libres, c'est-à-dire ces espèces de petits obus qui vont abîmer la cellule, qui vont abîmer la mitochondrie. Donc si vous en prenez de façon occasionnelle, de façon tout à fait raisonnable, bon, il n'y a pas de souci particulier. Mais si vous en prenez trop, en fait, ça va abîmer la mitochondrie, ça c'est très clair.
3: Et il n'y a pas de possibilité de réparation. Si elle est abîmée.
4: Bah, la réparation, c'est justement un petit peu les antioxydants, les polyphénols, etc. Donc on arrive.
3: Et si on arrête de boire, est-ce que ça se répare plus facilement?
4: Bien sûr, évidemment. Donc ça doit être des prises occasionnelles. Donc je dis pas qu'il faut pas en prendre. Ce que je veux dire, c'est que c'est vraiment
3: en
4: des prises occasionnelles.
3: Prendre de manière raisonnable.
4: Voilà, de manière raisonnable. Fait. Il faut faire très attention à tous les dégâts que ça peut provoquer, etc. Bon, on a une évolution plutôt favorable actuellement, où il y a une diminution quand même de la consommation de boissons alcoolisées. On voit quand même les bières sans alcool qui progressent beaucoup. Maintenant, on est en train de mettre aussi des alcoolisés des vins, etc. Donc, on a une progression là-dessus. Et la troisième grande catégorie, c'est les médicaments. Alors, on a des médicaments qui nous posent problème, pris au long cours.
3: Les statines, peut-être?
4: Voilà,
3: on en
4: exactement.
3: Parle beaucoup des statines.
4: Les statines, donc c'est quoi? C'est des anticholestérol que l'on donne. Et donc, vous savez que le cholestérol que l'on a, on a un tiers du cholestérol qui vient de l'alimentation et le deux tiers qui sont fabriqués par l'organisme. Et
3: par le
4: on a une chaîne de production, l'HMG coréductase, et qui va bloquer la formation de cette enzyme pour la fabrication du cholestérol. Mais le problème, c'est qu'elle bloque aussi la formation interne de coenzyme Q10. Et donc, on devrait toujours prendre, quand on prend des statines...
3: Supplémenter avec du coenzyme Q10, parce que les statines, c'est parfois obligatoire hein, quand on a des pathologies cardiovasculaires en prévention. Donc, il faut, dites-vous, associer obligatoirement avec du coenzyme
4: Q10. Mais c'est mieux, si vous voulez, il y a quand même beaucoup de gens qui arrêtent les statines, parce qu'ils ont des crampes musculaires, des douleurs musculaires. On considère qu'il y a pratiquement une personne sur deux qui va arrêter la consommation de ces statines à cause des effets secondaires. Et en fait, ces crampes sont dues au fait que, justement, les mitochondries vont moins bien fonctionner. Donc, il y avait même un laboratoire qui avait proposé de faire statine d'emblée dans la formule avec un coenzyme Q10. Et ça, c'est pas fait. Alors, je peux pas vous dire pourquoi ça s'est pas fait, mais c'était une bonne idée. Donc, les statines... On en a besoin. Alors après ça, il faut voir quel type de dosage, parce que des fois, il y a des dosages qui sont un peu trop importants. Mais bien entendu, il faut suivre les recommandations du cardiologue.
3: Et l'associer,
4: ça a vraiment du sens.
3: D'accord. On va faire une petite pause musicale, si vous permettez. Je vous propose d'écouter Irna Mal, d'Elial Golan, et de vous retrouver juste après.

0: magnifique d'Eya Golan, qui j'espère vous a redonné, qui a donné de l'énergie à vos mitochondries. Nous nous retrouvons pour la deuxième partie d'Objectif Santé avec le docteur Laurent Chevalier qui publie Le pouvoir fascinant de vos mitochondries aux éditions Robert Laffont. Alors, docteur Chevalier, repartons vers nos mitochondries et vers l'infiniment petit. Vous accordez une très grande place à la lumière, plus exactement, en fait, à la luminothérapie. Alors, est-ce que la lumière peut améliorer, voire guérir nos mitochondries?
1: Alors, c'est l'infrarouge. Donc, dans le domaine de l'infrarouge, on a des résultats assez spectaculaires. C'est ce qu'on appelle la photobiomodulation. Et donc, pourquoi? Parce que dans la chaîne de formation de cet ATP, donc adénosine triphosphate, il y a des éléments, sur les 5 éléments, il y a des éléments qui sont sensibles à la lumière. Alors, ça paraît tout à fait extraordinaire, mais c'est la réalité. Et aujourd'hui, on commence à développer dans différents services l'usage de cette photobiomodulation. Alors, je vais vous donner deux exemples. Le premier exemple que l'on a, par exemple, chez mes collègues au CHU de Nîmes, où ils utilisent ça sur, au point de vue gynécologique, des douleurs pelviennes, des algies pelviennes, des inflammations un petit peu à répétition.
0: Après, l'endométriose, par exemple, les douleurs d'endométriose ou...
1: Alors, pas spécifiquement sur l'endométriose, mais d'une manière générale, quand il y a des algies pelviennes, donc on peut l'utiliser sur l'endométriose, on n'a pas les études sur l'endométriose, mais on a des éléments comme ça. Et aussi sur, par exemple, après les accouchements, les épisiotomies. Et donc, on utilise la photobiomodulation, donc dans le service de gynéco-obstétrique, avec un raison, c'est des séances de 10 minutes pendant 6 semaines, et on met une sonde, et on a des résultats, ils ont des résultats tout à fait spectaculaires. Donc, c'est une infirmière qui s'occupe de ça, supervisée par un confrère, etc. Et par exemple aussi, à l'Institut Gustave Roussy, de cancérologie, en fait, ils ont des appareils aussi de photobiomodulation, parce que quand il y a des radiothérapies, des fois, on peut abîmer un petit peu
0: les cellules adjacentes,
1: les tissus. Et donc, plutôt que donner des anti-inflammatoires, donner des antalgiques, etc., on utilise cette photobiomodulation. Et c'est très intéressant, puisque finalement, on passe un peu d'une médecine qui était un peu trop sur le tout chimique, à une médecine qui devient un peu plus physique. Alors, on sait aussi par l'activité physique, mais là, c'est quelque chose de très intéressant. Et je pense que avec ces mitochondries et puis ces dysfonctionnements, peut-être que dans les 15 ans qui viennent, on reclassifiera les maladies en fonction justement du dysfonctionnement des mitochondries. Donc, c'est une voie aussi d'avenir. Vous savez que vous avez des maladies pour qui sont à la fois génétiques, et puis des maladies qui sont liées à l'environnement pour le dysfonctionnement des mitochondries.
0: Ouais.
1: Et donc, soit on a des anomalies génétiques nucléaires, soit de l'ADN des mitochondries, soit des deux.
0: Est-ce qu'on sait traiter aujourd'hui les maladies génétiques mitochondriales?
1: Alors, on a des pistes, bien entendu. Je pense qu'on a des pistes d'avenir qui vont se développer. Il y a beaucoup de recherches par rapport à ces maladies-là. Aujourd'hui, on reste malgré tout assez limité. Par contre,
0: on peut agir sur l'environnement.
1: Voilà, c'est ça. Et donc, la troisième partie, c'est le dysfonctionnement qui est lié à l'environnement. Alors, on l'a vu un peu déjà en partie, c'est-à-dire l'exposition à des pesticides, l'alcool, etc. Donc, on a des éléments. Et là, effectivement, on peut améliorer parfois un petit peu le fonctionnement des mitochondries, même des fois un peu plus qu'un petit peu, de façon assez efficace.
0: Alors, justement, en ce qui concerne l'alimentation, est-ce que le jeûne peut être intéressant dans l'amélioration de la fonction mitochondriale ou est-ce que c'est un ennemi?
1: Alors, je dirais que c'est peut-être ni l'un ni l'autre d'une certaine manière, mais on est un peu nuancé. C'est-à-dire que quand vous regardez les études scientifiques sur les bienfaits du jeûne, etc., vous en avez autant, je dirais. Alors, toutes les études sont pas tout à fait égales sur le plan scientifique, mais enfin, vous en avez autant qui disent que c'est bien que qui disent que c'est mal. Donc, on nuance un peu. Je crois qu'un des gros problèmes aujourd'hui de l'alimentation, ça vous en conviendrez avec moi, c'est ce qu'on appelle l'alimentation ultra transformée.
0: Bien sûr.
1: Et donc, aujourd'hui, on a quand même 36% des apports caloriques chez l'adulte qui viennent de l'alimentation ultra-transformée, et on a 46% chez les enfants. Et donc, c'est quand même énorme.
0: Rappelez peut-être à nos auditeurs ce qu'est un aliment ultra-transformé.
1: Alors, on a c'est un aliment dans lequel on va rajouter pas mal de choses. Je vais donner un exemple simple, c'est celui du pain. Si vous prenez du pain normal, c'est un aliment transformé. Mais si vous prenez un pain de mie industriel dans lequel on a rajouté des additifs, des émulsifiants, etc., eh bien, ça devient un produit ultra transformé. Donc, il y a quelques critères pour les aliments ultra transformés. C'est d'une part, à quoi ils ressemblent. Par exemple, les pétales de céréales du petit déjeuner, c'est un produit ultra transformé.
0: Ça ressemble pas à grand chose de ce qui existe dans la nature.
1: Voilà. Il y a eu un cracking, un soufflage, donc on a déstructuré la matrice. Donc là, déjà, on regarde. Quand vous allez prendre un poisson, même un poisson pané, si c'est un poisson reconstitué, c'est une alimentation ultra transformée. Mm-hmm. Le poisson, c'est un filet de poisson, même si vous rajoutez un peu de panure.
0: C'est pas un poisson carré.
1: C'est pas un poisson reconstitué. Donc il y a beaucoup de desserts aussi sont un peu comme ça. Donc ça, c'est le premier aspect. À quoi ça ressemble? Le deuxième aspect, c'est qu'est-ce qu'on a rajouté? Donc à partir du moment où on rajoute des additifs, des colorants, à partir du moment où on rajoute aussi des arômes, que ce soit naturel ou de synthèse, c'est un produit, fait partie des marqueurs de l'ultra-transformation.
0: Voilà, les fameux « e quelque chose », entre autres.
1: Voilà, « e quelque chose » et les arômes. Et le troisième point, c'est l'emballage. On sait qu'il y a des éléments de l'emballage qui peuvent migrer vers le contenu. Et donc, en fonction du type d'emballage, il peut y avoir des perturbateurs endocriniens, des éléments du plastique, etc. Donc, vous avez un peu ces trois marqueurs de l'ultra-transformation. Après, il n'y a pas de définition officielle d'ultra-transformation. Il y avait notamment...
0: Nova.
1: Alors, il y a une classification Nova, effectivement, qui est assez utile. Donc, 1, 2, 3, 4... Et la 4, c'est justement les aliments transformés. Mais vous savez qu'il devait y avoir un rapport qu'on attend depuis 2 ans sur l'alimentation de la part du gouvernement, qui a été encore retoqué là en novembre, puisqu'ils n'arrivent pas à se mettre d'accord sur un certain nombre d'éléments, et notamment sur cette définition de l'ultra-transformation. Mais intuitivement, on comprend bien ce que c'est.
0: Ça se voit, ça se voit. En fait, tout ce qui n'est pas naturel et tout ce qu'on ne trouve pas dans une cuisine, c'est-à-dire qu'on ne va pas vraiment trouver des additifs dans notre cuisine traditionnelle, bah, ça fait penser que c'est un aliment transformé. Et puis, il faut lire les étiquettes.
1: Voilà, ultra transformé, bien sûr. Et donc, ça pose effectivement... Et donc, pourquoi? Parce que finalement, quand vous prenez trop de ces produits-là, vous allez avoir un engorgement, d'une certaine manière, des mitochondries avec des éléments qui sont pas forcément nécessaires. Un trop plein de sucre, un trop plein de gras.
0: Elles travaillent trop et elles font plus leur travail efficace.
1: Ça les engorge.
0: Oui.
1: En fait, elles sont engorgées. Et donc, du coup, elles fonctionnent moins bien. Et donc, parce qu'on aurait pu penser, tiens, il y a plus de sucre, elles vont fonctionner encore mieux, et le sucre va se transformer en pyruvate, et puis ça va entrer dans ce qu'on appelle le cycle de Krebs. Bon, ça, c'est un peu technique. Mais, en fait, ça se passe pas du tout comme ça.
0: Donc, elles sont noyées sous le sucre, finalement.
1: Voilà, elles sont noyées. Et alors, vous savez, pour nos auditeurs, un des éléments qui nous pose problème, c'est quand même cet apport trop massif en sucre. Alors, bien sûr, il y a les produits transformés, il y a les produits avec le sucre ajouté, il y a les produits ultra transformés, mais aussi, je voudrais dire à nos auditeurs de faire attention aux consommations de pâtes, de riz et de pain, parce que en fait,
0: et
1: on a les molécules d'amidon, et une molécule d'amidon, c'est donne au final entre 800 et 1000 molécules de glucose. Et ça peut engorger la mitochondrie. Donc,
0: Faut quand même pas supprimer le pain, rassurez-moi.
1: Non, je dis pas qu'on supprime le pain, mais beaucoup de gens consomment trop de pâtes et trop de riz.
0: Hein, et pas assez de végétaux.
1: Et pas assez de végétaux, exactement. C'est-à-dire que une alimentation qui va contenir du poisson, de la viande, énormément de végétaux frais, énormément de fruits, ça a du sens. Et finalement, l'amidon, on va le prendre que par les légumes secs. Enfin, le plus possible par les légumes secs et moins par les pâtes, le riz, etc. Parce que là, ça va nous apporter d'autres éléments. Ça nous apporte un peu d'amidon, mais ça nous apporte des protéines. Ça nous apporte du magnésium.
0: Et quand ils sont complets, ces féculents, est-ce que c'est mieux?
1: Alors, quand ils sont complets, c'est mieux au niveau de ce qu'on appelle l'index glycémique, c'est-à-dire la capacité qu'a un aliment d'augmenter le taux de sucre dans le sang. Mais au final, ça vous donne quand même ces 1000 molécules de glucose. Donc, pour la mitochondrie, c'est très moyen. Donc, je pense que se sentir mieux, c'est aussi avoir ça. Et donc, finalement, ce qu'on peut dire aussi à nos auditeurs, c'est que, je dis pas de supprimer les pâtes, je dis pas de supprimer le riz, mais si vous en prenez, d'abord, vous en prenez une petite quantité, et toujours avec beaucoup de légumes. C'est-à-dire, riz pas de supprimer les pâtes, je dis pas de supprimer le riz, mais si vous en prenez, d'abord, vous en prenez une petite quantité, et toujours avec beaucoup de légumes. C'est-à-dire, riz ratatouille. C'est-à-dire,

0: C'est-à-dire que quand vous faites du sport, le corps, il a besoin d'être plus irrigué et vous avez plus d'oxygène. Si vous avez plus d'oxygène, eh bien, vos mitochondries fonctionnent mieux. Et donc, le sport est quelque chose qui est tout à fait essentiel.
1: D'accord. Alors, je voulais revenir aussi sur la température. Il y a quelque chose qui m'a vraiment étonnée tout à l'heure. Vous avez dit que la mitochondrie est à 50 degrés. D'abord, comment fait-elle pour être à 50 degrés alors que tout le reste du corps est à 37? Voilà. Et puis, est-ce que, justement, il faudrait changer la température dans laquelle on vit pour pouvoir avoir une amélioration du fonctionnement de nos mitochondries?
0: Alors, disons que le cœur est à 50 degrés, après ça, ça diffuse, et c'est pour ça qu'on est à 37 degrés. Donc,
1: vous me rassurez, il n'y a pas de volcan à l'intérieur de nos cellules.
0: Non, disons que tout ça, après ça, se dilue un petit peu, et on est à 37 degrés. Alors, on s'est aperçu que le froid était intéressant parce que il stimulait ce qu'on appelle le tissu adipeux brun, et le tissu adipeux brun contient beaucoup de mitochondries. C'est-à-dire qu'il y a eu d'une part des expériences qui ont été faites chez des nageurs qui nageaient en eau froide. On s'aperçoit qu'ils stimulaient leurs mitochondries. On le fait aussi dans le Grand Nord canadien. Et puis, vous savez, on a deux types de tissus. On a le tissu adipeux blanc et le tissu adipeux brun. Ce tissu adipeux brun, il est très riche en mitochondries et le nourrisson en a pas mal. Et puis après ça, quand on avance en âge...
1: C'est un producteur d'énergie.
0: C'est un producteur d'énergie. Et vous savez que ce que j'explique dans le livre, c'est que le nourrisson, bien qu'il naît à terme, on le met dans le berceau et tout va bien, il a sa température corporelle. Mais un prématuré, il n'a pas encore la maturité des mitochondries.
1: C'est pour ça qu'on le met en couveuse.
0: Exactement, on le met au chaud en couveuse. Donc, ces mitochondries sont
1: indispensables dès le début.
0: Indispensables dès le début, et il y en a beaucoup au début. Donc, il y a un tissu adipeux brun très, très fourni chez le nourrisson, et ça s'amenuise un petit peu après. Et donc, les sportifs connaissent bien cet aspect-là. Alors, de façon concrète aussi, pour nous, pour stimuler un peu les mitochondries, eh bien, c'est... prendre des douches pas trop chaudes, alors contrairement à ce qu'on a tendance à faire, avoir des intérieurs qui sont pas trop chauffés non plus. Donc tous ces éléments-là, on peut agir dessus de façon assez simple.
1: D'accord, donc on baisse un peu la température, ça fera plaisir au gouvernement.
0: Voilà. C'est pas l'objectif, l'objectif c'est sa santé.
1: Exactement, alors je voulais qu'on parle de quelque chose de très important, c'est mitochondries et vieillissement. Est-ce qu'on peut limiter, repousser le vieillissement des cellules, ou en tout cas éviter un vieillissement accéléré si on fait attention à nos mitochondries?
0: Oui. L'objectif, c'est de mourir en bonne forme, en bonne santé.
1: Tant qu'à faire.
0: Et effectivement, vous savez, j'ai été interrogé il y a peu de temps par la Tribune de Genève, et il prenait comme angle justement une dame de 92 ans qui avait des mitochondries, qui était bien en forme, qui continuait à faire une activité physique régulière et qui se sentait bien. Et ça, c'est un des objectifs. Donc effectivement, les mitochondries vont agir sur le vieillissement, en tout cas, c'est-à-dire que les mitochondries qui fonctionnent mal ou insuffisamment bien vont accélérer le vieillissement. Et donc ça, c'est un des aspects effectivement importants. Et ces mitochondries, donc, c'est le magnésium, c'est le coenzyme Q10, c'est prendre des produits bio pour éviter qu'elles s'abîment, c'est faire attention aux médicaments. Je dis pas qu'il faut pas prendre des médicaments, hein. Ce que je veux dire, c'est qu'il y a des médicaments au long cours, il faut avoir une réflexion, et notamment c'est la grande année sur la santé mentale, et peut-être pas prendre autant de médicaments en taux d'anxiolytiques, alors que les Français sont quand même des champions un petit peu à la matière, et d'avoir une réflexion un petit peu sur ces mitochondries. Donc il y a quand même quelques éléments qui nous permettent d'avancer, et c'est ce qu'on a voulu expliquer un petit peu dans cet ouvrage.
1: D'accord. Alors, justement, bon, je pense que la question que nos auditeurs se posent maintenant, c'est, mais comment puis-je savoir si mes mitochondries fonctionnent bien ou non? Si j'ai bien écouté ce que vous avez dit, finalement, c'est clinique. On va pas aller dans la cellule chercher un exemplaire de mitochondries.
0: Actuellement, il n'y a pas, je dirais, de marqueur très spécifique. Ça, c'est vrai. On peut toujours doser, par exemple, le coenzyme Q10 dans son sang pour voir un peu où on en est, mais ça reste, d'abord, c'est pas remboursé, c'est pas de pratique courante, etc. Par contre, on le voit un peu par organe. C'est-à-dire, quand le foie est fatigué, bon, on a des éléments indirects, augmentation de ce qu'on appelle les transaminases, les gamma-GT, etc. Donc, on a des éléments indirects. Mais finalement, on peut faire un autodiagnostic, c'est-à-dire j'ai une fatigue chronique, je sais pas d'où ça vient, est-ce que ça viendrait pas de mitochondries? Il y a des éléments un petit peu comme ça. La prise de sang aussi permet d'orienter un peu, mais il n'y a pas aujourd'hui
1: d'examen spécifique,
0: vraiment spécifique de façon courante.

0: pense que dans l'avenir, on en aura des remboursements, justement, parce que si vous avez un déficit en coenzyme Q10 et que vous n'êtes pas supplémenté, vos mitochondries, elles fonctionnent moins bien. D'où l'intérêt, à partir d'un certain âge, notamment si on est un peu fatigué, de prendre un petit peu ce type de complément.
1: D'accord. Alors, on va arriver à la fin de cette émission et qu'est-ce que vous donnez comme message essentiel à nos auditeurs qui veulent sauvegarder et améliorer le fonctionnement de leurs mitochondries pour avoir un dynamisme, pour vieillir en pleine forme finalement?
0: Je dirais quelques aspects. Le premier aspect, c'est ne manquez pas d'éléments essentiels. Le magnésium, que vous pouvez trouver dans les aliments, un peu dans les légumineuses, dans les oléagineux. Le coenzyme Q10, vous savez qu'une des meilleures sources pour la fabrication de ce coenzyme Q10 interne, c'est tout simplement la sardine. Et alors, il y en a d'autres éléments, mais disons que c'est un des éléments principaux qui contient en plus des oméga 3.
1: Elle est fantastique, celle-là. Voilà.
0: Ouais, elle est fantastique. Voilà. Donc, on a ça. Pensez bien, la vitamine C associée à la vitamine E. Et
1: le kiwi
0: et beaucoup de polyphénols. Donc ça, c'est sur l'aspect alimentaire. Ensuite, avoir une réflexion sur tout ce qui vous entoure en termes de produits qui peuvent altérer vos mitochondries. Les pouvoirs publics sont pas tout à fait à la hauteur des enjeux en termes de protection des populations. Donc il faut arriver à se protéger un petit peu soi-même. Et après, bien sûr, ça c'est un petit peu banal, mais on le fait, mais c'est un argument de plus pour avoir une activité physique régulière. Mais c'est une activité physique où on doit être en ce qu'on appelle aérobie, c'est-à-dire qu'on ne doit pas être essoufflé. Si vous êtes essoufflé, ça veut dire que vous avez dépassé et vous avez du coup des lactates qui se forment, etc. Donc j'explique les quelques filières énergétiques qu'on peut avoir. Et donc il faut rester sur la filière mitochondriale. Et donc avec ces quelques éléments, en faisant attention entre guillemets à son hygiène de vie, mais on a des arguments à la fois sur l'alimentation, à la fois sur une supplémentation, donc on a quand même pas mal d'arguments. Et encore une fois, une grosse fatigue, on se pose la question de savoir d'où ça vient.
1: Alors, une petite remarque amusante pour l'activité physique, vous dites qu'il faut une température qui soit plutôt fraîche et qu'il faut de la lumière, donc il vaut mieux faire du sport dehors.
0: Alors, d'une manière générale, il faut mieux faire du sport dehors. Alors, c'est pas pour ça qu'on va pas en faire à l'intérieur, mais c'est certainement le sport dehors. Après, ça peut être des choses très simples, hein. C'est la marche rapide, c'est une petite foulée de course à pied, c'est un petit peu de vélo. C'est en fonction de ce qu'on aime, hein, bien entendu, hein. Mais c'est certainement dehors que c'est là.
1: Mais moins dans le noir et à haute température.
0: Voilà, hein, exactement.
1: Très bien. Bah écoutez, docteur Laurent Chevalier, je vous remercie infiniment d'être venu nous éclairer sur ce fascinant univers cellulaire et d'avoir appris, eh bien, que nos mitochondries sont si importantes à notre fonctionnement quotidien. Je recommande la lecture de votre livre, Le pouvoir fascinant de vos mitochondries, paru chez Robert Laffont. Et puis en attendant, chers auditeurs, de vous retrouver, je vous dis, portez-vous bien, mais prenez bien soin de vos mitochondries.
0: Merci de votre invitation.
1: Je vous en prie.

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1: Bonjour à tous et bonjour chers petits amis. Aujourd'hui, prendre conscience, d'après une histoire de Elisha Petzper. C'est l'histoire d'une jeune fille dont je tairai le nom, que je vais appeler S. S comme Sarah, comme Sophie. Voici ce qu'elle écrit. Un jour, je me suis trouvée devant une situation très difficile. J'étais confrontée à une décision. Je vais vous expliquer. À la maison, chacun avait une tâche. Et ce jour-là, je devais mettre le linge propre dans chaque chambre et ramasser le linge sale. Et ce jour-là, je tombais sur le journal secret de ma petite sœur de 11 ans. Ah, que devais-je faire ? Bah, écoutez, chers petits auditeurs, je vais vous dire quelque chose de pas joli. J'avais toujours été jalouse de ma petite sœur. Son sourire, sa silhouette, son talent de danseuse menaçaient ma place de première. J'étais l'aînée. Plus je grandissais et plus je l'enviais. C'est vraiment pas joli. Alors il fallait absolument que je lui fasse de l'ombre. On ne se parlait pas beaucoup. Dès que je pouvais, je la critiquais. Oh, j'ai honte, c'est vraiment pas joli. Alors, son journal était devant moi. Je n'ai pas pensé vraiment aux conséquences. Je n'ai pas pris conscience de ce que je pourrais entraîner en le lisant. Et à ce moment, je n'avais aucun respect pour sa vie privée, pour la morale. Je n'imaginais pas le mal que je pouvais créer. J'espérais trouver des ragots. Et pour me déculpabiliser, je me disais qu'au fond, si je connaissais ces bêtises, je pourrais les empêcher, du coup, et je ferais une bonne action. Enfin, c'était pour me déculpabiliser. En fait, je voulais absolument lui trouver des reproches à lui faire. Et quand cette idée me traversa l'esprit, je ramassai avec hésitation le livre et je me mis à lire. Oh là là, mais qu'est-ce que j'avais fait ? En lisant son journal, je suis devenue livide, toute blanche. C'était pire que ce que j'avais soupçonné. Je m'affalais par terre. En fait, il n'y avait rien de méchant dans ce journal. Il y avait juste une brève description d'elle-même, de ses buts, de ses rêves, et puis suivi d'un court portrait de sa personne, et puis aussi d'un beau portrait de la personne qui l'avait inspirée, qu'elle admirait. Et là, mes larmes ont coulé. En fait, moi, sa grande sœur, eh bien, j'étais son héroïne. Elle m'admirait. Elle aimait mon style et mon honnêteté, mais c'était dingue, moi qui la trahissais. Là, en lisant son journal, elle aimait mon intégrité. Elle voulait me ressembler, elle m'observait depuis des années et m'admirait. Je fondis en larmes pendant longtemps. Je m'arrêtais de lire, un nœud dans la gorge. Quand je pense que ma jalousie m'avait poussée à l'éloigner de moi, j'ai perdu des années d'amour et de confiance avec ma sœur à cause de ma jalousie. Et je l'avais trahi en lisant son journal intime. Mais en fait, j'avais levé le voile sur une situation que je n'aurais pas pu imaginer. En fait, c'était moi qui avais perdu quelque chose de merveilleux, l'amitié de ma sœur. Alors, lire les pages profondes de ma petite sœur me troublèrent. Je décidai de rattraper le temps perdu en me rapprochant d'elle, en devenant sa complice et sa confidente, en lui disant combien je l'admirais. D'abord, j'ai demandé à lui parler et je m'excusai de toutes mes erreurs. Je lui avouai ma trahison en ouvrant et lisant son carnet secret. Je lui avouai ma jalousie, j'étais en larmes et je la remerciai infiniment de croire en moi. En fait, j'étais contente d'avoir fait ce faux pas, car je l'avais enfin retrouvée, elle, ma sœur qui m'aimait. Et surtout, j'avais compris que je ne serais plus jamais jalouse, que c'était méchant et ridicule. Eh bien, elle a été formidable. Non seulement elle m'a pardonné, mais en plus, elle m'a proposé, elle, la petite, de faire des activités avec elle. Et cette fois, ce ne sera pas en compétition, mais en coopération. Écoute, ma grande sœur, nous allons créer un spectacle pour l'anniversaire de notre petit frère. On invitera tous ses copains et on fera un spectacle de marionnettes, on les fera jouer. Oh, mais c'est magnifique, tu as raison. On va lui organiser une après-midi de rêve avec des jeux, avec un goûter. Nous ferons ensemble un spectacle de danse. Et puis on les fera chanter. Quelle belle complicité. Depuis cet événement, qui aurait pu tourner au drame, on ne se quitte plus. On partage tout et on s'aide. Alors, chers petits amis, rien ne vaut une bonne explication et il n'est jamais trop tard pour prendre conscience de ses erreurs et apprendre à agir en pleine conscience. Au revoir à tous !

0: Une histoire. Il était une fois.
1: Bonjour à tous, bonjour chers petits amis. Aujourd'hui, l'histoire du lion qui ne savait pas écrire. D'après un texte de Marc Boutavant. Le lion ne savait pas écrire. Mais ça lui était bien égal car il savait rugir et montrer les crocs. Et pour le lion, c'était bien suffisant. Seulement voilà. Un jour, le lion rencontra une lionne. Elle lisait un livre et elle était très belle. Le lion s'approcha pour l'embrasser, mais il s'arrêta net et réfléchit. Une lionne qui lit, c'est une dame. Et à une dame, on écrit des lettres avant de l'embrasser. Cela, il l'avait appris d'un homme élégant, qui l'avait dévoré, d'accord, mais il le savait maintenant. Mais voilà, le lion ne savait pas écrire. Alors le lion alla trouver le singe et il dit « Petit singe, écris-moi une lettre pour la lionne. » Puis il alla à la poste et il aurait bien aimé savoir ce que le singe avait écrit. Alors le lion rebroussa chemin et ordonna au singe de lire la lettre. Le singe obéit. « Très cher ami, voulez-vous grimper avec moi dans les arbres? J'ai cueilli des bananes. Miam, miam, on va se régaler. Bise, le lion. »«
2: Mais non, rugit le lion, pas du tout. Jamais je n'écrirai une chose pareille. »
1: Et le lion déchira la lettre. Puis, le lion descendit dans le fleuve. L'hippopotame devait lui écrire une autre lettre. Et le lendemain, le lion alla à la poste avec la lettre. Mais il aurait bien oublié savoir ce que l'hippopotame avait écrit. Il rebroussa chemin et l'hippopotame lut la lettre. « Très cher ami, voulez-vous patauger avec moi dans le fleuve et brouter des algues? Miam, on va se régaler. Bise, le lion. »
2: « Mais non !» rugit le lion. « Mais non, jamais je n'écrirai une chose pareille. Mais non !»
1: Le lendemain, le lion alla voir le crocodile qui venait de croquer la girafe avec la lettre que la girafe venait d'écrire pour le lion. Et le crocodile fut obligé d'écrire lui-même une nouvelle lettre. « Très cher ami, il me reste un morceau de girafe pour le dîner. Tu veux la partager avec moi? Tu verras, on va se régaler. Bise, le lion. »«
2: Ça suffit maintenant !» rugit le lion. « Non, ce n'est pas possible. Et encore non. Moi... je voulais lui écrire qu'elle est belle, que j'avais envie de la voir.
1: Oh non, soupira le lion, jamais je n'écrirai une belle chose comme ça. Comment faire? Et le lion, furieux, déchira la lettre et demanda au vautour d'en écrire une autre. Et le vautour écrivit. Très cher ami, je suis le lion et c'est moi le grand chef ici. Je veux faire ta connaissance. Ah, le lion hocha la tête, satisfait. Ah oui? C'est exactement ce qu'il aurait écrit. Et le vautour poursuivit. Si on volait au-dessus de la jungle, ce serait sympathique. J'ai mis quelques cadavres de côté. Miam, on va se régaler. Bise, le lion.
2: Ça suffit maintenant, rugit le lion. Un nom de nom et encore nom. Non !
1: Je voulais lui écrire qu'elle est belle. Je voulais lui écrire combien j'avais envie de la voir. Que j'ai juste envie de regarder avec elle les étoiles dans le ciel. C'est pourtant pas compliqué.
2: Et le lion se mit à rugir toutes les choses tant qu'il aurait aimé
1: écrire. Mais il ne savait pas écrire. Mais le lion était désolé, alors il rugit et rugit encore. Tout à coup, il entendit. Pourquoi n'avez-vous pas écrit vous-même?
2: Le lion se retourna. « Mais qui a parlé ?»«
1: C'est moi, la lionne. » Et la lionne s'arrêta de lire.
2: Le lion aux grandes dents répondit doucement.
1: « Je n'ai pas écrit parce que je ne sais pas écrire. » La lionne sourit, donna au lion un petit coup de museau et l'emmena avec elle à comme apprendre. Alors, quand on ne sait pas faire quelque chose, on essaie d'apprendre et c'est toujours mieux quand on est accompagné. Ne vous découragez pas et apprenez pour obtenir ce que vous voulez. Au revoir à tous!

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2: Mon père demande à son ami des nouvelles de ses enfants et il lui explique que le petit dernier, qui était un cancre absolu, s'est ressaisi un jour et a fini par faire une école d'ingénieur. Et là, je croise le regard de mon père et je vois une forme de dépit, en mode « c'est pas à moi que ça arriverait et c'est pas mon fils qui aurait ce sursaut-là ». Et ça me marque énormément. Je réalise d'un seul coup que je suis peut-être en train de passer à côté de quelque chose et ça a été un déclic extrêmement fort.
3: Bonjour à toutes et à tous, je suis Alexandre Mars et vous êtes sur RCJ. Je suis ravi de vous retrouver pour un nouvel épisode de Pause, le podcast où on prend le temps de s'arrêter, le temps d'écouter, le temps d'explorer, le temps de rire. Chaque épisode est l'occasion de marquer un temps d'arrêt pour aller à la rencontre de mes invités. Ces femmes et ces hommes sont artistes, chefs d'entreprise, écrivains, entrepreneurs, sportifs ou activistes, et ils ont accepté, le temps d'une pause, de nous livrer les dessous et les secrets de leur parcours. Mon invité d'aujourd'hui a décidé, durant la crise de la Covid, de redonner à ses clients 100 millions d'euros. Il considérait qu'il n'aurait pas dû les toucher, ou en tout cas, ça ne faisait pas de sens. Mon invité d'aujourd'hui est Pascal Desmurger, le patron de la Maïf, cet assureur mutualiste très engagé. Vous allez l'entendre, il a commencé en étant un petit délinquant, c'est comme ça qu'il se définit, un cancre qui a terminé à l'ENA. Et aujourd'hui, c'est un patron engagé à la tête de la Maïf. Depuis 2009, il en a fait une des premières sociétés à mission de France et continue de prouver qu'il est possible de concilier impact et performance. Le temps d'une pause, l'assureur militant revient avec nous sur son parcours depuis sa jeunesse agitée jusqu'à ses derniers engagements, en évoquant sa vision de l'entreprise d'aujourd'hui et ses espoirs pour demain. Bonjour Pascal Desmurger.
2: Bonjour Alexandre.
3: Comment tu vas ?
2: Écoute, très bien, ravi d'être là.
3: Je le disais en introduction, patron engagé, réellement, patron militant, puisque c'est un petit peu la marque de fabrique, au sein de la Maïf, c'est quelque chose d'essentiel pour toi et pour vous.
2: Ah, ça fait partie complètement du modèle, oui, bien sûr. Bien sûr, le modèle de la Maïf, c'est vraiment... C'est d'une certaine manière se sentir responsable des conséquences de ses actes. Et ça, c'est vrai, des conséquences à l'égard d'abord des collaborateurs de l'entreprise, des conséquences à l'égard des clients de l'entreprise, et puis des conséquences à l'égard du vaste monde.
3: Jeune, t'étais à la limite de l'échec scolaire. Donc on va comprendre, tout à l'heure je vous ai expliqué que Pascal a terminé à faire l'ENA. Alors moi, je me disais, tiens, c'est faisable. En fait, tu peux avoir être proche de l'échec scolaire, mais en plus, ça, limite de la petite délinquance. Qu'est-ce que t'appelles la petite délinquance à Rouen ?
2: J'étais effectivement pas à la limite de l'échec scolaire. Je crois que j'étais en échec scolaire. On en reparlera peut-être. À la limite de la petite délinquance, ça veut dire que, y compris à cause des écoles que j'ai fréquentées, j'avais peut-être pas les bons copains, ou en tout cas pas ceux qui m'entraînaient
3: vers le haut.
2: Ouais, c'est ça. Et donc j'étais comme tout le monde, hein, une bande de potes et de copain en copain. Oui, effectivement, dans la bande il y avait un peu de petite délinquance et forcément à 17 ans je me suis laissé un peu entraîner vers ça. Donc oui, ce que tu dis, des vols de mobilettes, des conneries comme ça. Ouais.
3: Donc un casier, et puis t'es allé faire un tour quand même une ou deux fois à la gendarmerie locale.
2: Alors pas de casier, mais un tour une ou deux fois à la gendarmerie locale. Ouais, bien sûr. Ouais.
3: Tes deux parents n'avaient pas fait d'études ?
2: Non, mes parents ont quitté l'école quand ils avaient 13 ans, quoi.
3: Certificat d'études, hein, à l'époque.
2: Certificat d'études.
3: C'est qui est le BEPC aujourd'hui, en gros.
2: Ouais, c'est ça,
3: à peu près.
2: Et c'était même un petit peu plus tôt, je pense. Ils devaient avoir, à peu près 13 ans, quoi, quand ils ont arrêté. Ils sont nés dans un tout petit village, pour le coup, ils ont grandi dans un tout petit village.
3: Le même village, tous les deux?
2: Le même village, tous les deux, ouais. Et tous les deux de milieu, pour le coup, extrêmement modeste. Hein. Mon grand-père paternel était ce qu'on appelait journalier, c'est-à-dire qu'il était ouvrier et tous les matins, il allait à la porte de l'usine voir s'il y avait du travail pour lui. Et de temps en temps, il y en avait, de temps en temps, il n'y en avait pas. S'il y en avait, il allait travailler, il était payé. S'il n'y en avait pas, il n'était pas payé.
3: Mais là, il se passe quelque chose dans ta trajectoire. C'est que tu entends ton papa, qui n'a pas fait d'études, parler de toi dans des termes qui vont te faire réagir. Ça se passe comme ça?
2: Alors d'abord, au collège, je suis extrêmement turbulent. Il se trouve que...
3: Non, ça devient extrêmement turbulent. Là, je vois que... on se rapproche de la vérité, là. Extrêmement turbulent.
2: Il se trouve que le proviseur du collège dans lequel j'étais, collège public, était du même village que mon père. Donc, il se connaissait bien. Et... mon père m'arrange le coup pour que je ne sois pas viré. Mais à la fin de la troisième, il me dit, écoute, ça peut pas continuer comme ça. Avec une représentation un petit peu traditionnelle de mon père qui se disait, quand même, un lycée privé, ce sera plus rigoureux, sévère, enfin, il y aura plus de discipline que dans un lycée public. Et donc, il décide de m'inscrire dans un lycée privé. Il m'inscrit dans ce lycée privé. Très bien, j'y vais. Et on se rend compte. Mais après, tu as dit, mon père n'a fait aucune étude, on se rend compte en réalité que c'est un lycée technique. Et donc moi, j'ai pas de bac. Ou plus exactement, j'ai un bac technique. J'ai un bac G.
3: J'ai bac technologique, un bac G après.
2: Voilà. Et donc évidemment, le rebond est difficile après ça. C'est même extrêmement compliqué. Et puis un jour, tu le dis, moi je me laissais aller sans véritable inquiétude d'ailleurs, sans grandes ambitions, mais sans non plus ni regrets ni inquiétudes, un peu dans l'indolence de la jeunesse, quoi.
3: À quel moment se passe cette discussion entre ton papa et alors c'est qui
2: C'est un ami de mon père qui lui-même était prof d'ailleurs à Clermont-Ferrand, je me souviens, et ce sont des amis de jeunesse et un jour ce monsieur et son épouse viennent déjeuner un dimanche midi chez moi et je suis présent. Et mon père demande à son ami des nouvelles de ses enfants et il lui explique que le petit dernier qui était un cancre absolu s'est ressaisi un jour et a fini par faire une école d'ingénieur. Et là, je croise le regard de mon père et je vois une forme de dépit, en mode c'est pas à moi que ça arriverait et c'est pas mon fils qui aurait ce sursaut là. Et je vois une certaine force dans ce dépit, peut-être un peu de tristesse quoi. Hein, et ça me marque énormément, vraiment. Je réalise d'un seul coup que je suis peut-être en train de passer à côté de quelque chose et que surtout j'imagine tout fils de cet âge-là, on a aussi besoin de la fierté de son père et on a aussi besoin d'être porté par ça. Et je sens bien que je le déçois. Hein, et ça a été un déclic extrêmement fort et quelques jours après. Et là, il y a une coïncidence extraordinaire qui se passe, une chance incroyable. Quelques jours après, je vais voir mon père et sans du tout faire allusion à cette conversation, je lui dis tiens, pour toi, c'est quoi l'école la plus difficile en France ? Et il hésite, il me dit je sais pas, Polytechnique. Non, l'ENA. Non, ouais, l'ENA plutôt. Je dis ok. Et il se trouve, et ça c'est un coup du destin, au même moment, mon prof principal me dit « Bah écoute, Pascal, viens dîner à la maison », ce qui était quand même assez rare. Il se trouve qu'on vient de recevoir une circulaire du ministère de l'Éducation nationale. Il y a une prépa ENA qui vient d'être créée. Pour
3: mais pas dans ton lycée technique.
2: Non,
3: à Paris.
2: Déjà une école de la deuxième chance en quelque sorte.
3: Sauf qu'on est il y a
2: 40 ans de ça ou pas loin.
3: Quand tu fais l'ENA, ton papa et ta maman, c'est pas une question de revanche par rapport à eux parce qu'il y avait pas cette volonté là, mais t'as senti quand même une fierté infinie.
2: Ouais, une fierté, oui, bien sûr. Une fierté, bien sûr. Après, c'est un regret, d'ailleurs, de ma part. Il se fait qu'avec mes parents, avec mon père en particulier, on avait des relations bonnes, mais extrêmement...
3: Distantes.
2: En tout cas, pudiques. Ouais. En tout cas pudique. Hein, je viens pas d'une famille où on se dit facilement les choses, où on se dit facilement ce que l'on ressent. Donc je lui ai jamais relaté l'épisode de l'invitation de son ami, etc. Je ne lui ai jamais dit. Jamais. Mais en revanche, et ça je le regrette, mais en revanche, bah oui, bien sûr, il y avait une fierté de leur part, ouais, bien sûr.
3: En parlant de diplôme, pour toi, quand tu as commencé à embaucher et aujourd'hui tu embauches, le diplôme a une valeur cardinale pour toi ou pas tant que ça?
2: Non, pour moi, alors honnêtement non. Honnêtement non. C'est évidemment une information sur la nature de la formation, sur l'orientation. Est-ce qu'on est plutôt, est-ce qu'on se parle plutôt d'un économiste, d'un commercial, d'un ingénieur, d'un etc. Mais autrement non. Il a pas tellement de valeur. On commence à expérimenter parce que j'avoue très humblement qu'on n'est pas très avancé là-dessus, mais non, il y a pas non plus beaucoup de boîtes qui le sont. On commence à expérimenter le recrutement sans CV.
3: Explique-nous, parce que ça c'est quand même assez rare aujourd'hui en France. Explique-nous, donc recrutement sans CV.
2: Bah pour véritablement essayer de gommer tous les biais.
3: Qui sont très très nombreux.
2: Qui sont forcément nombreux, et y compris de manière inconsciente et de bonne foi.
3: Bien sûr.
2: Il y a évidemment dans certaines entreprises des biais conscients et institutionnalisés, mais même s'ils sont inconscients et si on est de bonne foi, il y a des biais cognitifs quand on voit un CV, quand on voit le nom tout simplement d'une personne, quand on voit la photo d'une personne, quand on voit son parcours, l'endroit où elle est née.
3: Donc sans CV, alors c'est...
2: Bah sans CV, ça veut dire que on ne sait rien de la personne. Des diplômes qu'elle a obtenus, des études qu'elle a faites, de son milieu d'origine, de l'endroit d'où elle vient, etc. Et c'est plus sur bah voilà ce que l'on ressent d'elle, de ses capacités, de son comportement, de son...
3: Donc vous avez commencé ça. Ta responsable RH est au courant, la personne qui reçoit, mais en revanche, la personne qui va passer les entretiens... est au courant de rien.
2: Exactement, et on fait en sorte de choisir la personne sur plus des éléments de encore une fois de comportement.
3: On est plutôt sur du soft skills là, ici que du hard skills.
2: Sur du soft skills.
3: Une fois ton diplôme en poche, tu travailles quelques années à la direction du budget au ministère de l'Économie et des Finances, mm-hmm. avant de rejoindre la MAIF en 2002. Qu'est-ce qui t'a fait passer du public à du privé, même si c'est du privé, encore une fois, socialement très, vraiment peut-être entre les deux, mais pourquoi t'as été appelé, c'était quelqu'un où t'as...
2: C'est à la fois la conjonction d'une volonté et d'une occasion. Volonté parce qu'en effet, je commençais à de plus en plus à me dire j'irais bien. Non pas partir définitivement dans le privé, c'était pas du tout mon intention, mais faire un passage dans le privé pour voir.
3: Ce qui arrive assez souvent. Hein.
2: Ce qui arrive assez souvent, et j'avais vraiment envie de voir comment fonctionne une entreprise, acquérir cette expérience, cette compréhension, cette connaissance du monde de l'entreprise. Et puis occasion parce que j'ai été effectivement contacté pour rejoindre la MAIF. Je connaissais pas du tout le monde de l'assurance. Je connaissais encore moins le monde des mutuelles d'assurance. Hein, c'est quelque chose qui m'était...
3: Quand t'étais à Rouen et qu'on te parlait de l'ENA, c'est la même chose.
2: Exactement. Et puis finalement, je me suis dit, pourquoi pas.
3: T'as hésité entre ça et autre chose. T'avais eu deux... Parce que quand tu t'es positionné sur le privé, tu t'étais dit à ce moment-là, avec ce diplôme, avec les connexions que nous pouvons avoir grâce à ce diplôme-là, j'aimerais rentrer dans tel secteur. C'était quoi l'autre secteur que tu aurais
2: bien aimé? Je n'avais pas raisonné comme ça. J'avais pas raisonné comme ça, d'abord parce que peut-être que ma volonté n'était pas encore si affirmée que ça au moment où la proposition m'a été faite. Donc, j'étais pas rentré dans une programmation, un plan d'action ou aussi déterminé.
3: J'avais lu un article récemment qui reprenait un classement des métiers qui inspiraient le plus la confiance.
2: Mm-hmm.
3: Le métier d'assureur, comme tu le sais,
2: il
3: n'est pas dans les top.
2: J'imagine.
3: On sait que c'est un métier qui pose certaines questions. Est-ce que c'est quelque chose qui t'avait effrayé, toi, justement, quand tu avais vu ça au départ? Parce que je pense que tu étais peut-être comme toute personne qui connaissant peu ce métier-là, encore moins le métier des mutuelles, t'es dit « oh là là ».
2: J'avais pas trop d'a priori sur le métier d'assureur, non, très honnêtement, j'y suis allé assez vierge d'a priori.
3: Assez relax. En parlant de cela, Pascal, je te propose maintenant une pause café J'ai demandé à quelques collègues, lors d'une pause autour de la fameuse machine à café, de me dire à quoi ils pensaient lorsqu'on évoquait les assurances. On les écoute.
4: Quand je pense à assurance, je pense à un problème au fait qu'il s'est sans doute passé quelque chose de négatif.
5: Quand j'entends assurance, j'entends protection, la volonté de se protéger contre quelque chose, de se couvrir contre quelque chose, un problème, un sinistre.
6: Si tu me dis assurance, je te dis Maïf, qui est mon assurance depuis des années maintenant et que je trouve absolument incroyable. Les conseillers sont toujours tellement adorables et à dispo et le service est top et les prestations sont géniales. Donc merci Pascal.
7: Moi je pense jamais là quand on a besoin d'eux.
3: C'est un petit florilège, j'aurais pu continuer. Ah ouais. Chacun a son avis à donner. Tu vois qu'il y a vraiment quelqu'un qui est fan. Et puis... quelqu'un qui dit, voilà, ce que certainement t'as entendu assez souvent. Mm-hmm. Qu'est-ce que ça t'inspire et comment tu penses que les choses peuvent évoluer?
8: D'abord, ça m'inspire le fait que, malheureusement, la dernière expression là qu'on a entendue, ils sont jamais là quand on a besoin d'eux, c'est malheureusement trop fréquemment encore le cas. Même si il y a un écart gigantesque entre la représentation que... certaines personnes s'en font, la majorité peut-être, et la réalité du terrain, parce que je crois qu'il y a un grand professionnalisme chez l'ensemble des assureurs. Mais bon, il y a quand même encore aujourd'hui des pratiques qui sont un peu borderline, et qui forcément pénalisent l'ensemble du secteur.
3: En tout cas, on a rencontré des gens qui étaient très positifs et qui trouvaient un intérêt à travailler avec chez toi, mais comme chez d'autres aussi, mutualistes ou assureurs. Tu montes les échelons petit à petit, jusqu'à devenir directeur général de la Maïf en 2009. Et là, tu t'es dit, maintenant je suis à la tête de cette institution, que tu appelais la Belle Endormie. Tu dis, voilà, là, il va falloir qu'on change les choses. Tu t'es décidé d'aller sur certains projets majeurs à ce moment-là, où tu dis, maintenant j'ai la responsabilité. C'était lesquels ces chantiers?
8: À ce moment-là, j'ai une représentation de mon rôle qui est extrêmement différente de celle que j'ai aujourd'hui, de celle que j'ai depuis une dizaine d'années, on va dire. Je viens de Bercy, c'est la première fois que je bosse dans le privé, et donc j'ai aucune expérience, a fortiori aucune expérience de direction d'entreprise, et donc forcément, je me raccroche, à la vision la plus communément partagée du rôle d'un patron. Et donc j'ai une vision de mon rôle extrêmement classique autour de KPI très quantitatifs, etc. Et donc les premiers chantiers que j'ouvre, ce sont des chantiers d'efficacité opérationnelle finalement. Réorganisation du réseau en l'occurrence pour, gagner en efficacité opérationnelle, gagner en productivité. C'est refonte du système d'information parce que là, il y a un sous-investissement depuis très longtemps et donc il y a besoin de moderniser tout ça. Je dénonce les accords sociaux. Et notamment sur le système de rémunération. Donc c'est tout ça pour te dire que à la fois ce sont des chantiers extrêmement profonds, mais avec une vision très classique et avec des orientations des chantiers que j'aurais pu ouvrir dans n'importe quelle entreprise et qui n'était pas particulièrement adaptée à la Maïf.
3: Ouais, mais la question que j'ai pour toi à ce moment-là, tu l'as souligné. Tu viens, t'es énarque venant d'un ministère. Comment t'as été accepté?
8: La greffe a pas été facile parce qu'il y avait évidemment de la part d'une partie de ce corps social que constitue la Maïf, des préventions contre en effet un énarque qui débarquait dans l'entreprise. C'était la première fois qui arrivait d'un autre monde et qui n'était pas issu de l'entreprise. C'était pas non plus c'était pas à l'époque.
3: Pas grandi.
8: Ouais, voilà. Et à l'époque, c'était quelque chose d'assez rare. Donc une espèce de suspicion et chez certaines personnes évidemment de rejet. Ça c'est clair. Responsabilité partagée parce qu'il y a une responsabilité de mon côté. Je mets très longtemps en réalité à comprendre le modèle de la Maïf. J'arrive avec à l'époque encore une fois une vision des choses très très classique. Peut-être même des méthodes un peu brutales, alors que ça ne me ressemble pas fondamentalement, mais je vais trop vite, trop fort, et du coup je suscite un rejet. Et je ne comprends pas la finesse du modèle de cette entreprise à l'époque. Je ne comprends pas quels sont ses ressorts, quels sont ses, quelle est sa culture même, et je ne sais pas en jouer.
3: À quel moment, est-ce que tu as un moment où tu dis, là j'ai compris? C'est quelle année où tu dis, ça y est, là je suis chez moi. Il y a une décision que tu as prise, une décision que tu n'as pas prise, qui a fait que le corps social dont tu parles s'est dit, Pascal, il est avec nous pour la durée, c'est notre président, c'est notre chef, on a confiance. Tu te sens à ce moment-là? Il y a un moment précis?
8: Alors c'est pas un déclic, c'est pas un moment, c'est pas où il y a pas un avant et un après, c'est plutôt une série de petites évolutions hein, qui marquent un tournant très fort, mais tout ça sur une période assez courte. Hein. On est dans au début des années 2010, on est en 2011-2012, et c'est plusieurs choses à la fois. C'est à la fois la compréhension, en effet, que ce que l'on est en train de faire risque de transformer la culture de la Maïf et de la transformer dans un sens qui lui sera funeste. Hein, et on est en train, d'une certaine manière, il y a un risque de banalisation de cette entreprise, alors qu'elle a une singularité, une richesse à exprimer qui peut être extraordinaire. Et puis, il y a une prise de conscience plus personnelle. Et qui finalement prise de conscience sur deux choses. D'abord une prise de conscience de la responsabilité qui est la mienne, ou des responsabilités qui sont les miennes. D'abord la responsabilité, d'une certaine manière, je viens de l'illustrer, j'ai la responsabilité d'un modèle particulier d'entreprise. Et je peux pas me permettre d'en faire n'importe quoi, parce que ce modèle, il est un peu unique, et que si on le casse, il manquera quelque chose, j'allais presque dire, il manquera quelque chose au vaste monde. En tout cas, on aura cassé un modèle, un peu unique en son genre. Une responsabilité à l'égard des gens. Moi, je me souviens, comme si c'était hier, hein, d'une personne un jour qui me dit cette phrase extrêmement simple, mais qui pourtant m'a, je crois, transformé, qui me dit, écoute, Pascal, est-ce que tu te rends compte, en tant que dirigeant, mais c'est la même chose pour un manager, est-ce que tu te rends compte en tant que dirigeant de l'influence que tu as sur tout simplement l'épanouissement et donc le bonheur des personnes qui travaillent avec toi? Parce que leur épanouissement dans leur job, c'est aussi, enfin, joue forcément sur leur équilibre personnel, leur bonheur familial, etc. Et toi, en tant que dirigeant, tu as évidemment un impact considérable sur leur épanouissement dans leur cadre professionnel, selon la manière dont tu vas te comporter, etc. Quand on prend conscience de cette responsabilité que l'on a, on peut plus jouer avec, on peut plus faire semblant, on peut pas faire sans, en tout cas. Hein, et donc ça a contribué à changer effectivement ma manière de faire.
3: Évolution positive.
8: Et d'une certaine manière, je reviens, tu vois, à ce que tu évoquais au début, ces années de jeunesse. D'une certaine manière, à ce moment-là, j'ai fermé une parenthèse que j'avais ouverte avec Léna. J'ai eu toute cette première période de ma vie, mon enfance, mon adolescence, totalement insouciant et extrêmement tourné vers les gens. Mon sujet, c'était les copains finalement. Hein, et donc c'était
3: le petit groupe,
8: exactement. Et donc mon sujet, c'était l'amitié, c'était le contact, ouais. La relation. Il y a une grande parenthèse. Ouverte avec Léna et fermée.
3: Cette première phase Maïf.
8: Et voilà, c'est ça, et fermée à l'issue de cette première phase Maïf, où il y a une forme d'assèchement un petit peu. Hein, forcément.
3: Tu penses que parfois ça peut être justement le côté, je sais. Est-ce que tu penses que t'as été un petit peu, tu dis, bon allez, j'ai fait Léna, comme parfois ça peut arriver, grandes écoles, parfois. Tu
8: non,
3: pensais que t'avais une certaine
8: ça.
3: Supériorité ou pas du tout?
8: Non, c'était pas ça. C'était au contraire la compensation d'un complexe. Je ne viens pas d'une famille, voilà, ou depuis X générations, etc. Je ne suis pas programmé depuis toujours pour faire l'ENA. Et d'une certaine manière, j'ai nourri pendant longtemps, je l'ai plus du tout aujourd'hui, j'ai nourri pendant longtemps une espèce de complexe sur le thème. J'ai fait l'ENA par effraction. C'est pas quelque chose qui était fait pour moi.
9: Mais pas le complexe de l'imposteur.
10: Complexe de l'imposteur?
8: Bah, d'une certaine manière, ouais.
9: Tu dis une effraction, c'est un peu la même chose.
8: Oui, c'est un petit peu la
9: c'est
8: même chose.
9: Et donc,
8: d'une certaine manière, j'avais besoin à la fois de me prouver et de prouver aux autres, et en particulier à mes petits camarades, que j'avais besoin de surcompenser au fond pour ne pas être un imposteur, pour avoir la légitimité d'être là. Et surcompenser, ça veut dire être caricatural
9: un peu trop. Et c'est intéressant parce que tu le dis, ton management, à mon avis, qui était peut-être un peu dur, ouais, un peu rude, un peu rugueux, a évolué. Et d'ailleurs, toi aujourd'hui, quand on en parle, d'ailleurs c'est assez étonnant, je pense que les gens qui te connaissent depuis des années ont du mal à imaginer Pascal des années 2000, honnêtement, mm-hmm, vraiment beaucoup de mal, parce que justement on te voit justement dans la retenue, dans la bienveillance, dans l'empathie, justement, honnêtement, mm-hmm, vraiment beaucoup de mal, parce que justement on te voit justement dans la retenue, dans la bienveillance, dans l'empathie, justement, toi tu dis que tu fais

0: comment dirais-je, en tout cas extrêmement, à minima, extrêmement surpris. Le management par la confiance, c'est se dire finalement, mon objectif en tant que manager, ça n'est pas d'obtenir plus de productivité, plus d'efficacité opérationnelle, etc. Mais mon objectif, et de manière sincère, c'est d'obtenir plus d'épanouissement de mes collaborateurs. Alors ça paraît complètement contre-intuitif, parce qu'on est quand même là pour faire tourner la boîte, pour qu'elle soit efficace, compétitive, etc. En réalité, qu'est-ce qui se passe si on se fixe comme objectif, sincèrement, de créer plus d'épanouissement chez les collaborateurs? On va en effet créer les conditions pour ça. On va essayer de leur donner plus de sens à leur action. Et donc plus de motivation, plus d'envie. On va leur montrer que l'entreprise leur accorde plus de confiance pour que, en leur laissant par exemple beaucoup plus de marge de manœuvre. Et donc on va jouer sur l'intelligence en situation de ces collaborateurs. On va créer une ambiance dans l'entreprise qui repose beaucoup plus sur une forme d'attention portée à l'autre que de compétition, d'individualisme ou que sais-je. Et au final, ça va donner quoi ? Ça va donner en effet le fait que les gens se sentent mieux, se sentent épanouis parce qu'ils sont reconnus, ils sont entendus, on leur fait confiance, etc. Ils se sentent utiles également, la question du sens. Étant plus épanouis, n'étant pas en opposition avec l'entreprise, mais au contraire complètement dans une relation totalement fluide, au final, ils sont beaucoup plus engagés, beaucoup plus efficaces, ils sont beaucoup plus créatifs, ils trouvent des solutions plus inventives. Ils investissent dans l'entreprise parce que l'entreprise le leur rend en quelque sorte, et donc on est il y a plus de tension d'opposition, et finalement c'est bénéfique pour tout le monde, y compris justement pour l'efficacité opérationnelle.
1: En 2018, tu soutiens publiquement le dispositif de société à mission envisagé par la loi Pacte. Aujourd'hui, c'est un concept qui séduit de plus en plus de monde. Si on revient quelques années au préalable, c'était pas exactement le même sujet. Une partie du patronat, d'ailleurs, était pas forcément pour, se poser certaines questions. Comment t'as été regardé par tes pairs?
0: Ah les choses ont effectivement pas mal évolué depuis ce
1: assez rapidement en fait.
0: Assez rapidement, je pense que la
1: crise, bien sûr,
0: la crise sanitaire a accéléré un certain nombre de questionnements un petit peu fondamentaux malgré tout sur le monde tel qu'il va sur la place du travail, on en parlait à l'instant, sur le rôle de l'entreprise, sur le rôle social, sociétal de l'entreprise. Aujourd'hui, je crois que tous les dirigeants ont compris que de toute façon, ce sujet du rôle social de l'entreprise est un sujet que s'ils l'ignorent, qui de toute façon, même s'ils l'ignoraient, reviendrait vers eux et reviendrait avec d'autant plus de force. Donc je crois qu'aujourd'hui, tous les dirigeants considèrent ce sujet parce qu'ils se rendent bien compte qu'il y a une attente sociale de la part de leurs clients, de leur part de plus en plus de leurs salariés.
1: Oui, bien sûr.
0: On connaît les difficultés pour attirer, mais même pour fidéliser des talents dans l'entreprise, et on sait bien que ça passe aussi par la mission et par cet impact social de l'entreprise. Donc je crois que tous les dirigeants aujourd'hui le considèrent. Par intérêt ou avec sincérité, mais en tout cas, tout le monde le considère.
1: Donc, 2019, Maïf devient l'une des premières entreprises à mission en France. Quand on parle de société à mission, on parle de label B Corp, on parle de différents outils existants aujourd'hui. Toi, il y en a un que tu mettrais plus en avant. Si tu devais conseiller justement certains de tes amis chefs d'entreprise.
0: Moi, je pense que la martingale absolue, elle n'existe pas encore. Elle existera demain quand on aura une sorte d'impact score reposant sur sur une information extra-financière des entreprises beaucoup plus développée qu'elle ne l'est aujourd'hui. Alors les choses sont en route, il y a une directive qui a été adoptée par le Parlement européen au mois de juin qui s'appelle CSRD et qui va imposer aux entreprises européennes demain, aux entreprises de plus de 250 salariés, donc un nombre quand même très très conséquent, un niveau d'information

0: publication des informations extra-financières à peu près aussi exigeant que les informations comptables. Hein, en termes de d'auditabilité, de comparabilité, de fiabilité de ces informations, avec un niveau d'exigence à peu près identique. Quand on aura ce corpus d'informations très détaillé, hein, sur l'ESG finalement, hein, sur l'impact environnemental, l'impact social et sur la gouvernance de l'entreprise, on va pouvoir commencer à comparer les entreprises entre elles et à établir un score d'impact, hein, des entreprises et à classer finalement les entreprises entre elles.
1: Donc ton humilité fait que tu n'as pas évoqué ce que tu as publié un rapport pour la Fondation Jean Jaurès, qui parlait justement de l'urgence du temps long, un nouveau rapport État-entreprise pour une prospérité durable, où tu as travaillé sur des propositions, dont ça n'impacte ce score, mais aussi ces méthodes, ce que tu m'as pas évoqué, Emmanuel Faber. Parce que
0: tout à fait.
1: Là, c'est un sujet, puisque là, quand on parle de ces nouvelles notations, ouais, on sait que Emmanuel Faber travaille aujourd'hui a rejoint justement une entité qui travaille sur ces sujets-là. Pour moi, il y avait une question sur Emmanuel Faber un peu plus large. PDG de Danone, en 2021, récemment, il est licencié par les actionnaires hostiles à sa gouvernance. C'est quoi ton avis là-dessus? Tu dis, c'est parce que c'est justement une entreprise cotée, et on revient sur notre question de démarrage en disant juste tu ne peux pas tout faire et que malheureusement, au bout d'un moment, tu as des gens qui vont décider de ton futur. Comment tu l'as vécu, toi, qui combat à peu près sur des terrains assez similaires à ceux d'Emmanuel Faber?
0: Alors, ce genre d'épisode est forcément multifactoriel. Il n'y a pas une seule raison qui a conduit au départ d'Emmanuel. En revanche, une des raisons était en effet sans doute l'engagement d'Emmanuel et le fait que certains actionnaires activistes, hein, des fonds de pension américains,
1: comment être positif sur des fonds qui le sont aussi peu?
0: On n'a pas vocation à être positif. Ah,
1: non, mais c'est pour ça que on parle de parce que c'est important. Là, on est dans la finance que on n'apprécie pas. Moi, je me souviens de cette finance, c'est la finance de Wall Street, en gros, avec tout ce qui est négatif avec ça. C'est le loup de Wall Street pour moi. C'est ces fonds qui sont des fonds soit entre fonds vautours, soit activistes. C'est ça. Activisme, en gros, globalement, on va essayer de dépecer certaines entreprises où on va devoir suivre pour augmenter le bénéfice par action.
0: Et l'augmenter à très court terme.
1: Sur du très court terme.
0: Leur mode de fonctionnement, c'est quand même d'investir dans une entreprise dont ils sentent qu'il y a la possibilité d'augmenter le bénéfice à court terme et d'augmenter le cours de bourse à court terme.
1: Il y aura toujours, Pascal.
0: Et sortir 18 mois après.
1: Hein,
0: donc c'est vraiment une vision extrêmement court-termiste. C'est vrai que ces fonds vautours sont rentrés au capital de Danone et ont sans doute reproché à Emmanuel
1: de ne pas se concentrer sur le très court terme.
0: Exactement.
1: Et voilà ce que ça donne. Auditrice, auditeur, je vais vous lire un texte. Et Pascal, tu vas devoir me dire de qui il est. Se projeter dans un monde aux antipodes d'une autre et qui pourtant est déjà en train d'éclore. Un monde auquel les entreprises, assumant leurs responsabilités politiques, contribueraient positivement au-delà de leur seul apport économique. Ce n'est pas un monde idéalisé, une utopie inaccessible. Je le sais, car j'ai la chance de diriger une entreprise qui en fait partie. D'ailleurs, ni ma nature, ni mes fonctions ne me portent à la rêverie ou à l'idéologie, mais mon souhait est de témoigner et plus encore de convaincre. Témoigner, car je mesure combien une entreprise peut servir le bien commun et combien une de ses contributions peut nourrir sa propre performance. Convaincre, car si ce qui est bon pour l'entreprise est bon pour le monde, alors il y a urgence à généraliser ce modèle. Bon, c'est facile, hein. Heureusement que tu sais qui c'est, hein. Pascal, c'est toi qui écris, c'est dans ton livre que tu as écrit, ça a pris l'entreprise du 21e siècle, sera politique ou ne sera plus. Et c'est ta couverture de dos de ce livre-là, un texte assez parlant et qui va parfaitement, parce que Emmanuel Faber aurait pu écrire ce texte à peu de choses près. D'autres, encore une fois, d'autres, et de plus en plus de chefs d'entreprise, de petites entreprises, de PME, d'ETI et de grandes entreprises, pense de la même manière, c'est assez positif. tu peux nous expliquer quand même ce qu'est une entreprise politique, parce que là, c'est fort ce que tu dis, l'entreprise devient sera politique ou ne sera plus.
0: Oui, alors c'était évidemment une petite provocation, hein, parce que juxtaposer les termes d'entreprise et de politique, c'est
1: public-privé.
0: Public-privé, c'est un peu comme l'eau et le feu. Et c'est politique, bien sûr, au sens, j'allais presque dire au sens noble du terme, c'est-à-dire politique avec la volonté d'avoir un impact sur la cité. Hein, c'est pas politicien, mais c'est bien dans ce sens-là. Ça veut dire quoi? Ça veut dire que oui, aujourd'hui, la représentation que l'on commence à se faire de l'entreprise, bah, c'est celle d'une organisation qui a un impact sur la cité et donc ayant un impact a une responsabilité. Hein, là où on considérait dans la vision classique de l'entreprise que la seule préoccupation de l'entreprise doit être tournée sur elle-même finalement. Hein, l'entreprise se fixe à elle-même ses propres finalités de croissance, de rentabilité,
1: dans le
0: monde de Milton Friedman.
1: Où la responsabilité de l'entreprise, c'est de faire des profits.
0: Business of business is business. Hein, je crois que la...
1: On a une grande partie d'entre nous encore à l'école aujourd'hui, l'économie est étudiée sous ce prisme-là.
0: Oui, bien sûr, bien sûr. Les choses sont en train de basculer, finalement assez vite quand même. Hein, et aujourd'hui, je pense qu'il y a une majorité de gens qui considère que l'entreprise a aussi une responsabilité autour d'elle, hein, et est responsable des conséquences de ses actes, que ce soit sur l'environnement ou sur le social.
1: On va parler d'environnement, d'ailleurs, je suis entièrement avec toi, je pense que, et tu le dis très justement, je pense que le maître du public et du privé, je pense que c'est l'addition des deux qui peut certainement trouver une voie de sortie, sinon il n'y en a pas, hein, soyons très clairs. Il n'y a aucune voie de sortie, on ne va pas être trop négatif, mais si on ne fait pas tous quelque chose, ça sera très compliqué. À l'heure de la prise de conscience écologique, de plus en plus d'entreprises affichent leur engagement, au point que parfois il est un peu compliqué de savoir si c'est... Alors maintenant on appelle ça greenwashing, on a appelé ça pendant la crise du corona-washing. Comment on peut distinguer les comportements en tant que consommatrice-consommateur? Pour toi c'est assez facile, c'est pas facile à voir. Où est-ce que tu considères, vous savez quoi, washing ou pas washing, le but c'est que ce soit quand même des gens qui fassent.
0: Alors, aujourd'hui, c'est pas facile, hein, de distinguer le comportement de tel ou tel, de savoir exactement. Alors, on se doute bien, hein, que certaines entreprises sont particulièrement vertueuses parce que ça fait longtemps qu'elles en parlent, parce qu'on voit bien un certain nombre de gestes, d'actes, etc. Mais globalement, c'est quand même extrêmement, extrêmement difficile. D'où l'importance d'avoir demain des outils score. De mesure de transparence, un score
1: ouais,
0: qui vraiment
1: pourra, en fait ce que tu dis c'est qu'il faut des datas et qu'au bout d'un moment on peut pas juste dire
0: exactement
1: j'y crois, je donne un peu d'argent en gros globalement, montre-nous ton score et on verra.
0: C'est ça.
1: C'est un peu ce qui s'est passé sur le Nutri-Score aujourd'hui.
0: C'est ce qui s'est passé sur le Nutri-Score,
1: sur tous les produits alimentaires.
0: C'est ce qui s'est passé avec l'index Pénico, par exemple, sur l'égalité homme-femme dans l'entreprise.
1: En gros, il faut de la data.
0: Il faut
1: que tu as
0: objectivé les choses.
1: Que tu as changé il y a 20 ans la Maïf, il faut changer le système d'information général de l'ensemble des entreprises. Quand tu entends Larry Fink, le PG de BlackRock, qui est certainement le plus grand actionnaire mondial de tellement d'entreprises dire que les profits et l'impact sont indissociables, t'y crois que venant de BlackRock, on puisse dire ça? Ou tu dis que il est juste dans l'air du temps?
0: Je pense qu'il y a un peu des deux. Hein, c'est-à-dire qu'il y a un peu,
1: j'aime bien ta positivité, ton côté positif, tout ça.
0: je pense aussi que derrière, il y a quand même une prise de conscience que, à long terme, c'est aussi l'intérêt de l'investisseur.
1: À l'inverse, on a entendu récemment Jamie Dimon, qui est donc le PDG de JP Morgan, déclarer que les investisseurs n'en ont rien à faire de l'ESG et mettre en garde aussi de céder à la bien-pensance. Est-ce que tu penses que ça risque de faire dérailler notre train de changement? Comment tu l'as vu, ça?
0: Non, je crois pas que ça risque de faire dérailler parce que le train, il est bien lancé, quoi. Il est bien lancé. Il en faudrait plus pour le faire dérailler. En tout cas, en Europe, comme tu le disais. Hein, aux États-Unis, les choses me semblent moins claires. C'est quand même prendre un risque important de dire des choses comme ça. D'abord, un risque collectif. Enfin, tu l'as dit tout à l'heure. Hein, s'il n'y a pas la combinaison d'une volonté publique et d'une capacité de l'économie, du secteur privé, pour faire avancer les choses, on n'ira jamais suffisamment vite. Et puis, c'est prendre un risque en tant qu'investisseur. Le jour où un investisseur se retrouve avec des actifs échoués parce que je sais pas moi, les énergies fossiles par exemple demain n'auront plus de valeur, plus personne n'en voudra. Le charbon aujourd'hui déjà, hein. Voilà, c'est quand même
1: business,
0: comment
1: c'est un risque business.
0: Oui, c'est ça,
1: bien
0: exactement.
1: Sûr. On parlait tout à l'heure de C'est qui le patron. On voit des initiatives citoyennes. Là, on parle d'une coopérative qui est d'un modèle très similaire au système
0: mutualiste.
1: Du mutualisme. Mmh. C'est très similaire. Et je pense par exemple à C'est qui le patron, porté par Nicolas Chaban. Est-ce que tu constates justement toi aussi une volonté populaire, une volonté partagée par le plus grand nombre d'acheter différemment, de faire différemment? Est-ce que tu l'as vu? Parce que quand tu t'engageais toi avec ce système, tu parlais de 2000 quand tu disais assureur militant, est-ce que tu vois que c'est encore mieux compris aujourd'hui, que tu sens qu'il y a quand même une volonté encore plus réelle? C'est qui le patron? Nicolas Chaban est venu ici, et ceux qui n'ont pas écouté l'épisode, vous devrez l'écouter sur pause. C'est vraiment les personnes qui font partie de la coopérative qui vont aller vendre du C'est qui le patron auprès de la grande distribution. Toi, tu le sens aussi, ça?
0: Alors oui, il y a clairement un mouvement, hein, quand on regarde, ne serait-ce que les enquêtes d'opinion, hein, il y a aujourd'hui une majorité, et même une majorité assez large, hein, des gens qui répondent, qui affirment que oui, la question du comportement de l'entreprise, de son impact sur la société et sur l'environnement, est un critère de choix du produit. C'est du déclaratif, c'est peut-être un tout petit peu moins vrai malgré tout dans l'acte réel de consommation, mais on voit bien que les choses évoluent, progressent, hein, il y a de plus en plus de gens qui affirment ça. Et puis il y a un domaine dans lequel on le voit alors là de manière encore plus nette, c'est sur la marque employeur. Hein, c'est sur la capacité de l'entreprise à attirer
1: des talents et à les garder.
0: Et là, alors là, pour le coup, le mouvement est beaucoup plus rapide et beaucoup plus net que pour les consommateurs.
1: Tu as un NPS? Vous avez mis un NPS chez vous?
0: Ah oui, bien
1: un...
0: sûr, ouais.
1: Et qui est assez fort?
0: Ah, le INPS est excellent. Enfin, c'est même incroyable parce que à la base, on n'a quand même pas que des atouts. Hein, on est une société d'assurance, ça fait pas énormément rêver. Sous forme mutualiste, ça peut paraître un peu ringard, un petit peu dépassé.
1: C'est en province.
0: Et le siège social est dans une petite ville de province, New York, qui n'a peut-être pas une puissance d'attraction.
1: Jolie ville.
0: Extraordinaire. Jolie ville par ailleurs, ah, mais encore
1: c'est vrai
0: faut-il
1: que c'est,
0: le savoir.
1: C'est pas pareil.
0: Et de fait, hein, la Maïf n'a pas, dans le passé, énormément attiré. Aujourd'hui, c'est incroyable.
1: Je te propose maintenant une pause amicale. Le principe est simple. J'ai demandé à quelqu'un qui te connaît, qui t'apprécie, de te poser une question surprise. On l'écoute.
2: Bonjour Pascal. Bonjour Alexandre. Une question pour Pascal. Vous avez à un moment donné, évidemment, fait un geste fort. On s'était parlé à ce moment-là. Vous avez remboursé 100 millions sur des cotisations parce qu'il y avait moins d'accidents pendant le Covid. Ça nous a paru merveilleux et en même temps une évidence. D'autres ne l'ont pas fait. Une seule question, qu'est-ce qui s'est passé après pour l'entreprise? Quel retour il y a eu? On sait à quel point partager de la valeur, ça crée de la valeur. On a une petite idée sur le fait que ça a dû être positif, mais c'est bien de le dire à tout le monde. Allez, bonne fin de journée et à bientôt.
1: Message de cet exceptionnel Nicolas Chaban qui te pose cette question. Ces 100 millions que vous avez décidé en interne de redonner aux sociétaires, vous ne l'avez pas fait pour les conséquences, mais parce que vous pensez que c'était la bonne chose à faire à ce moment-là, en pleine crise de la Covid, les conséquences que ça a eues.
0: C'est incroyable. C'est totalement incroyable et jamais j'aurais mis, j'aurais fait le pari d'avoir de telles conséquences. D'abord, des conséquences en interne. On parlait tout à l'heure de cohésion, de sentiment d'appartenance, de fierté d'appartenance. Ça a été prodigieux. C'est-à-dire que tout simplement les salariés étaient et je le comprends fiers de bosser dans une boîte qui avait été capable de faire ça. Le seul assureur capable de dire bah oui on va rembourser ces primes d'assurance parce qu'on n'est pas on n'a pas de légitimité pour les garder et ça va nous coûter un bras mais on va le faire donc déjà en interne bah c'était génial et qui dit fierté dit forcément engagement personnel hein, pour l'entreprise
1: on revient sur ce sujet de fierté
0: et voilà et puis l'impact commercial et ça il se mesure hein,
1: En mesure, justement,
0: en 2021, si par exemple on regarde le nombre de sociétaires, supplémentaires, hein, que tu regardes le 31 décembre de l'année, combien de sociétaires de plus tu as en net hein, par rapport au 1er janvier de l'année. Sur l'année 2021, on a battu le record historique depuis 1934. De croissance du sociétariat de la MAIF. C'est-à-dire que même pendant les 30 Glorieuses, même à une époque où d'abord les gens s'équipaient de logements, de voitures, à une époque où il y avait très peu de concurrence en réalité dans le monde de l'assurance, même à cette époque-là, on avait un développement qui était moins important.
1: Et ça,
0: c'est 2021.
1: D'accord.
0: 2022, on est aujourd'hui mi-octobre.
1: C'est en pourcentage
0: C'est en nombre de sociétaires.
1: C'est quasiment
0: 100 000 sociétaires de plus en 2021. En 2022, on va exploser ce record. Donc ça veut dire que
1: Je l'explique beaucoup à travers ce geste-là.
0: Les courbes démarrent en mai 2021.
1: Pascal, quand tu prends ce geste-là, tu penses à ça?
0: Non, jamais.
1: Pas une seule seconde.
0: Pas un moment. Très honnêtement, pas une seule seconde. On l'a fait. On l'a fait parce que encore une fois parce que on ne se sentait pas légitime de conserver ces primes d'assurance pour nous.
1: En 2019, la MAIF a décidé de retirer son budget publicitaire à la chaîne CNews après l'embauche du journaliste polémique et désormais ancien candidat à la présidentielle, Éric Zemmour. C'est toi qui prends ce choix-là ?
0: Oui, enfin, en tout cas, on en parle avec la directrice de la communication, oui, bien sûr.
1: Et là, c'est consignation, vous le mettez à l'Assemblée Générale ou c'est vous qui dites, c'est pas possible?
0: Alors, c'est nous qui prenons la décision au plan opérationnel et puis ensuite on informe le conseil d'administration,
1: ouais. Il y a des gens qui ont, ça bouscule un peu, les gens ont compris en interne les sociétaires, parce que dans les sociétaires, t'avais évidemment.
0: Bien sûr.
1: Des gens qui étaient fans, ouais, d'Éric Zemmour et qui ont certainement voté pour Éric Zemmour et c'est la pluralité de notre, ouais, système, c'est que
0: absolument,
1: voilà, c'est compliqué. Bon. Comment tu c'est facile pour ça ces décisions là aussi?
0: Alors écoute, en interne, oui, une adhésion très forte et aucun doute exprimé. En revanche, oui, il y a eu une polémique, y compris chez certains de nos sociétaires sur les réseaux sociaux. On a été très injuriés par
1: les fans,
0: par toute la fachosphère, hein, on va se le dire.
1: Donc voilà, t'as peut-être perdu dans les 100 000 que t'as gagné dernière. Peut-être que voilà, ils étaient pas tous du même bord.
0: Eh ben écoute, tant pis.
1: Dans l'interview, tu avais déclaré, je te cite, « Aujourd'hui, je ne suis plus un patron classique ». J'aime bien ça. C'est quoi alors un patron classique pour toi ?
0: C'est le patron 2005. Un patron au management classique d'abord, hein, management reposant au fond sur la hiérarchie, je donne un ordre, j'en vérifie l'exécution, j'en sanctionne le résultat. Enfin voilà, c'est un patron qui se sent la responsabilité d'être sur tous les ballons. De descendre dans tous les dossiers, qui ne délègue pas suffisamment, qui fait pas assez confiance.
1: Héros d'un capitalisme moderne, c'est comme ça qu'on le voit, t'as gagné beaucoup de prix qui te mettent en avant, ton leadership, ta vision. Tu te retrouves dans cette qualification-là, tu prends un petit peu, t'as envie de prendre ce leadership que tu prends de facto, est-ce que c'est quelque chose que t'as envie de démontrer que c'est faisable, justement, on revient sur l'idée de départ, on arrive aujourd'hui à pouvoir mettre ensemble dans la même phrase profit et sens.
0: Alors, oui, et d'une certaine manière, en dirigeant la MAIF est une entreprise particulière et je pense que c'est une entreprise qui permet d'aller assez loin.
1: Tu pourrais pas faire ça partout.
0: Dans cette voie, je sais pas si je pourrais faire ça partout ou pas. En tout cas, ce que je sais, c'est que je n'aurais pas le droit de ne pas le faire en étant à la MAIF. Diriger la MAIF de manière classique, ce serait criminel.
1: Je te propose maintenant une dernière pause amicale. On l'écoute.
3: Bonjour. Bonjour Pascal, c'est Laurent au téléphone. Je suis ravi que tu participes avec Alexandre, bien sûr, à cette émission et cet échange. J'avais une question pour toi. C'est quoi ton prochain grand challenge? Parce que tout ce que tu as fait depuis des années est bien sûr assez remarquable et observé, mais au fond, dans les 10 prochaines, c'est quoi la nouvelle ambition de Pascal Demurger? Allez, à bientôt.
1: Laurent Soli, un des patrons de Meta, que tu connais parce qu'il était avec toi dans ta promotion.
4: Oui, absolument.
1: Dans ta promotion ENA, donc vous voyez, on a les voilà, l'ENA amène à tout, à un mutualiste, mais aussi à un grand GAFA. Qu'est-ce que tu lui réponds? C'est quoi ton prochain challenge à 10 ans?
4: Moi, je dirais approfondir et élargir. Approfondir, ça veut dire quoi? Ça veut dire, on le disait justement à l'instant, juste avant qu'il ne pose sa question, la Maïf est une entreprise très très très particulière, et je pense qu'on peut aller très loin dans cette question de la recherche d'impact positif, hein, et aussi bien sur le management, sur l'impact environnemental, sur le sujet de l'inclusion, etc. Et moi, j'ai vraiment envie d'aller extrêmement loin en la matière, et je pense qu'on a fait une toute petite partie du chemin. Donc approfondir, démontrer par l'expérience, par l'exemple, hein, que oui, on peut aller très loin dans cette recherche d'impact et en même temps en faire une source de performance. Hein. Et deuxième ambition, bah, c'est clairement c'est d'élargir, c'est-à-dire c'est de porter le combat au-delà de la Maïf et d'entraîner le plus d'entreprises possible.
1: Je vous propose maintenant une pause musicale. Pascal, quelle est ta chanson culte?
4: Ouf, ma chanson culte. I Love Paris d'Hélène Merrill.
1: Ok, on va l'écouter.

0: Si les auditrices et les auditeurs ont des questions, peuvent-ils te contacter sur tes réseaux sociaux? Peux-tu nous indiquer si tu en as? Est-ce que tu as le temps d'y répondre de temps en temps?
1: Alors oui, je suis présent sur les réseaux, très présent sur LinkedIn, assez présent sur Twitter, et oui, systématiquement,
0: ils auront une réponse. Ouais. Pascal, merci d'avoir accepté mon invitation.
1: Merci à toi, Alexandre.
0: Merci à tous d'avoir pris le temps de faire une pause avec nous sur RCJ. J'espère que l'émission vous a plu, inspiré ou fait réfléchir. Si c'est le cas, je compte sur vous pour soutenir Pause sur radio-rcj.info ainsi que sur toutes les plateformes d'écoute. À bientôt sur RCJ pour un nouvel épisode de Pause.
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4: Aujourd'hui, la physique du futur lumineux avec Philippe Guillemant. Pour cette centième émission de Pile-poule, et oui, déjà 100 invités à notre émission Pile-poule depuis 2 ans et demi, je reçois Philippe Guillemant. Philippe Guillemant, bonjour. Philippe, vous êtes physicien, mais vous êtes un physicien singulier. Vous êtes chercheur au CNRS, diplômé de l'École centrale Paris, spécialiste du chaos et de l'intelligence artificielle. Vos travaux ont débouché sur de nombreuses innovations. Vous êtes par ailleurs l'auteur de best-sellers comme le grand virage de l'humanité, pour lequel vous étiez déjà venu à Pile-poule il y a 2 ans. Je renvoie les auditeurs et les spectateurs à ce très beau dialogue qui est toujours disponible sur podcast, sur les plateformes et sur YouTube. Et vous revenez avec un nouveau livre, écrit cette fois sous forme dialoguée, très agréable à lire, mais aussi très riche, très dense, très profond, « La physique du futur lumineux, dialogue entre un artisan » entre artisans d'une science plus humaine. Et c'est aux éditions Très Daniel. C'est un texte de philosophe ou de métaphysicien, tout autant que de physicien, qui évoque irrésistiblement les dialogues du philosophe grec Platon, ou plus récemment peut-être ceux du philosophe anglais George Berkeley, qui lui aussi, d'ailleurs, voyez comme vous dans le monde matériel une idéalité plutôt qu'une réalité. C'est un texte riche, foisonnant, qui remet en question toute notre vision du monde et de l'univers à la lumière, et ça c'est vraiment passionnant, à la lumière des travaux les plus récents de la physique, évidemment, que vous connaissez très bien. Alors, Philippe Guillemant, tout d'abord, rentrons directement dans le vif du sujet. L'espace et le temps dans lequel notre vie se déploie, l'espace et le temps n'existent pas. Est-ce que vous pouvez nous expliquer ça? On démarre dans le bois dur, hein.
5: Bon, c'est une vision ancestrale que les physiciens redécouvrent. Hein. Et puis, le réel a-t-il besoin d'exister réellement tel qu'on le perçoit. Pas du tout, c'est plutôt naïf que de penser que le réel tel qu'on le perçoit existe tel quel. Enfin, donc, puisque on sait bien que le cerveau, c'est lui qui reconstruit donc notre perception de la réalité. Il n'est pas obligé de reconstruire cette perception exactement telle qu'elle existe réellement. D'ailleurs, ça ne serait pas possible de l'appréhender puisqu'il y aurait trop d'informations. Bon. Alors pourquoi? Parce que la physique, petit à petit, a détruit la notion d'espace à travers la relativité d'Einstein, déjà, l'existence d'un espace courbe. Et je précise que quand on représente un espace courbe, on sous-entend qu'il y aurait un espace de représentation qui, lui, ne le serait pas, et celui-là n'existe pas. Bon, donc, on aurait un espace courbe qui serait d'ailleurs troué dans les trous noirs et qui pourrait, au-delà des trous noirs, via des trous de ver, relier n'importe quel point de l'espace, ce qui est confirmé par l'existence du phénomène d'intrication qui relie directement n'importe quel point de l'espace. Et au-delà de ça, on aurait l'impossibilité de trouver un sens à l'espace en dessous d'une certaine grandeur que l'on appelle la longueur de Planck, qui est de l'ordre de 10 puissance moins 35 mètres. Et au-delà de ça, on aurait un espace qui serait donc non local, c'est ce que je disais tout à l'heure, à travers le phénomène d'intrication, donc un espace non local. C'est plus tout à fait de l'espace. Et
4: en fait,
5: l'espace qui vibre.
4: Philippe, je voudrais qu'on avance pas à pas pour pas que nos auditeurs soient trop largués, parce qu'il faut que ce soit progressif. Cet espace, s'il n'existe pas, qu'est-ce que c'est? C'est le fruit de notre cerveau, c'est le fruit de notre conscience, c'est nous qui construisons l'espace finalement dans lequel nous vivons.
5: Alors, d'après moi, c'est notre conscience qui construit cet espace à partir d'un champ d'information, d'un univers d'information qui, lui, ne se présente pas du tout de la manière dont on perçoit l'espace. C'est-à-dire que ce champ d'information, il aurait peut-être 11 à 12 dimensions, par exemple, alors que nous, on perçoit un espace à 3 ou 4 dimensions, si on rajoute le temps. Donc la réalité serait composée de dimensions avec des temps additionnels et des dimensions d'espace additionnels qui seraient d'ailleurs vibratoires, et donc on a du mal à se représenter, évidemment. Et notre cerveau ne peut pas faire mieux que de nous faire percevoir un sous-ensemble de cette réalité avec un nombre de dimensions plus faible et un temps n'est pas réel.
4: Est-ce que ça veut dire que finalement on est bombardé d'une certaine façon? J'essaye d'être le plus simple possible. Évidemment, c'est pas forcément. On est bombardé d'une espèce d'information, de vibration, et que le rôle de notre cerveau, finalement, c'est de capter tout ça sous une forme que nous ne pouvons pas imaginer, et il le transforme en cet univers de l'espace et du temps dans lequel nous avons l'impression de vivre. Il fabrique une sorte de bocal dans lequel nous sommes, où nous croyons évoluer.
5: Oui, le cerveau fait une partie du travail. Attention, c'est pas que le cerveau. Hein. Le cerveau fait une partie du travail de filtrage, d'analyse, etc., pour effectivement limiter et trier l'information qui nous parvient. Mais c'est la conscience qui fait le reste, c'est-à-dire qui transforme cette information en perception d'espace, de temps et de matière. Il y a un indice fort de ça, c'est le principe holographique en physique, qui semble de plus en plus se confirmer comme étant réel, même si pour l'instant on est sur du théorique. Hein. Principe holographique qui nous dit que un modèle qui décrit la réalité sur une surface horizon de l'univers peut être équivalent à un modèle qui décrit cette réalité dans un volume avec en prime la gravité. Donc ça, c'est extrêmement puissant. Les grands physiciens sont très fascinés par ce modèle et ne s'expliquent pas comment cette transformation a lieu. Mais si on introduit la conscience, si on différencie la conscience du cerveau, à ce moment-là, on peut attribuer à la conscience le soin de transformer, justement, de faire cette transformation d'un univers d'information qui peut très bien être sur une surface en une sensation de volume avec en prime la gravité.
6: Alors, ce qui est vraiment fascinant, Philippe Guillemant, c'est que on a l'impression que actuellement les travaux de la physique contemporaine rejoignent aussi tous les travaux des neurosciences. On recevait ici à Pilpoul, il y a quelques semaines, Lionel Nakache, qui a écrit un livre qui s'appelle Le cinéma intérieur, il en a écrit d'autres aussi, La discrétion, etc., et qui explique comment le cerveau agit un peu comme un réalisateur de cinéma, c'est-à-dire que il nous projette un film qu'il invente d'une certaine façon, que nous nous projetons à nous-mêmes un film en permanence. Et est-ce que vous confirmez, on a l'impression que voilà, les études les plus poussées des différentes sciences qui étaient jusqu'à maintenant disjointes ont tendance à se rejoindre sur cette intuition, sur cette façon de voir le monde.
5: Oui, bien sûr, parce que je suis d'accord. Après, il ne faut pas tout attribuer au cerveau. Il y a un consensus de plus en plus pour attribuer au cerveau le fait de l'illusion du temps, c'est-à-dire c'est le cerveau qui créerait le temps. En fait, les physiciens ont découvert que le temps n'existe pas vraiment et que c'est le cerveau qui reconstruit le temps. Il y a un consensus sur le fait qu'effectivement le cerveau joue le rôle de ce filtre qui sélectionne, qui trie la réalité. Mais on n'a quand même pas résolu le fameux problème difficile de la conscience de David Chalmers. On ne sait pas comment le cerveau ferait pour créer la conscience. Et ça, c'est une erreur. Je pense que c'est même de la pensée magique que de considérer que le cerveau pourrait fabriquer la conscience. On ne sait pas comment un cerveau pourrait transformer l'onde électromagnétique correspondant au rouge en perception du rouge. Aucune théorie n'explique l'émergence des perceptions. Absolument aucune théorie. Et en plus, bon, si on fouille dans le détail, ça ne tient pas la route. Si on considère, par exemple, la théorie de l'école française de l'émergence de la conscience à partir des interactions entre différents lobes du cerveau qui commencent à devenir globales, ça ne fonctionne pas. Par exemple, on s'aperçoit que c'est exactement le contraire. C'est lorsque le cerveau est éteint, plutôt que a tendance à s'éteindre, que la conscience, au contraire, elle a tendance, au contraire, à devenir plus puissante, plus augmenter ses perceptions. Donc, il y a tout un tas de paradoxes, d'incohérences dans la théorie qui relève de la pensée magique, je le dis, et qui est extrêmement naïve, en fait, et qui consiste à penser que le cerveau produirait la conscience. J'insiste dessus.
6: Et Philippe Guillemant, en vous écoutant, j'ai la réflexion suivante. Est-ce que finalement, c'est pas quelque chose que l'on sait intuitivement depuis très longtemps? Parce que se dire que un cerveau, des synapses secrètes de la pensée, ce serait un peu comme se dire finalement qu'un ordinateur se met à secréter de la pensée, etc. Un ordinateur, si vous lui injectez pas un programme et pour le faire fonctionner, il sera toujours inerte. Donc finalement, est-ce que c'est pas une idée relativement simple que vous avez retrouvée? Ce qui ne veut pas dire qu'elle soit évidente, mais assez simple.
5: Oui, c'est une idée, on va dire, animiste, quasiment. C'est une idée qui existe déjà depuis des millénaires. Puis on la retrouve dans l'Advaita Vedanta, on la retrouve dans toutes les traditions chez les sages anciens.
6: Dans la Kabbale aussi, on la retrouve.
5: Kabbale, même chez Platon, avec l'allégorie de la caverne. Et puis, pour moi, je l'ai découvert, j'ai découvert ça tout à fait rationnellement dans mon existence d'ingénieur en intelligence artificielle, puisque j'ai fait beaucoup de développement. J'ai développé des cerveaux artificiels, des réseaux de neurones mathématiques artificiels, 10 ans avant, d'ailleurs, le deep learning. Et je me suis rendu compte qu'il était impossible que qu'un cerveau reconstruise l'information correspondant à une image visuelle. Voilà, je ne vais pas rentrer dans le détail, mais globalement, un cerveau ne peut pas produire la conscience tout simplement à cause de quelque chose d'imparable, c'est que l'information, à partir du moment où elle est triturée par le cerveau, elle est perdue. C'est-à-dire, on ne peut pas reconstruire l'information d'origine. Donc, si la conscience émerge à partir des interactions entre les différents lobes cérébraux, elle perd l'information et elle ne peut pas reconstruire la vision. Elle peut procéder à tout un tas d'opérations fondamentales, analyse, compréhension, etc., savoir comment se comporter face à la réalité, c'est-à-dire que nous sommes embarqués dans une réalité devant laquelle il faut pouvoir se comporter intelligemment, de manière à s'adapter à la société, comprendre ce qui se passe. Ça, le cerveau, il fait tout ça, il n'y a pas de doute là-dessus. Par contre, la vision ne peut pas être construite par le cerveau. Cela nous est confirmé par les expériences de mort imminente, toutes les sorties de corps, etc., mais aussi par toutes les capacités de la conscience relative aux perceptions extrasensorielles. Ouais. Donc voilà, donc il faut pas se tromper, le cerveau il fait des choses absolument magnifiques, fondamentales, considérables, le travail des neuroscientifiques est absolument merveilleux, mais le neuroscientifique ne devrait pas aller au-delà d'une certaine limite de compréhension et qui concerne les qualia, c'est-à-dire l'émergence des perceptions. Voilà. Et il n'y a pas d'émergence des perceptions, en fait, c'est tout simplement le fait que le vide lui-même et correspond à la conscience. C'est-à-dire que la conscience, ça n'est rien d'autre que l'espace, c'est-à-dire ce fameux espace qui n'existe pas en réalité, il existe parce que c'est tout simplement la conscience de l'espace. Et lorsqu'on dit que l'espace vibre, c'est la conscience de l'espace qui vibre. Alors, les perceptions sont relatives aux vibrations du vide. Voilà.
7: Si vous réécriviez la Bible, ou si vous écriviez la Bible de Guillemot, j'ai l'impression que la première phrase, ce serait « Au commencement était la conscience ». Ou plus exactement, comme le temps n'existe pas, « Au commencement est la conscience ». Est-ce que ce serait à peu près ça?
5: Oui, mais c'est pas la Bible de Guillemot, c'est la Bible de Descartes. Hein. C'est Descartes qui a été déformé par les anglo-saxons, au point qu'on a fini par adopter l'interprétation anglo-saxonne de Descartes. Descartes disait « je pense, donc je suis ». Qu'est-ce que ça veut dire ?« Je pense, donc je suis », ça veut dire « je pense, donc je suis conscient ». C'est Descartes qui avait mis la conscience au premier plan. Mais ça n'a pas été interprété comme ça par la suite, parce qu'on s'est servi d'un autre aspect de ses travaux, qui était très mécaniste, pour tout réduire, pour rentrer dans un réductionnisme, tout à fait anglo-saxon d'ailleurs, par nature, et qui a supprimé tout ce qui, chez Descartes, était finalement le plus intéressant, c'est-à-dire le fait qu'il mettait la conscience au premier plan, d'une part. Et ça va très loin, puisque Descartes a émis même une théorie de l'espace pour expliquer la gravité, qui était la fameuse théorie des tourbillons de Descartes, qu'on est en train de redécouvrir petit à petit, parce qu'on s'aperçoit que la gravité n'est pas quelque chose, n'est pas une force, et que c'est quelque chose qui n'est pas ésotérique, c'est pas quelque chose. Il n'y a pas d'action à distance, il n'y a pas d'attraction gravitationnelle, il y a simplement le fait que le vide est une sorte de substance qui est probablement en rotation, et c'est l'effet de tout ça, alors qu'on l'appelle le vide, l'éther, tout ce qu'on veut, et c'est probablement ça qui créerait la gravité. On s'en rend compte parce que la théorie le principe holographique nous permet d'envisager la possibilité que la gravité soit justement produite par la reconstruction de l'espace qui est faite par la conscience. Et donc, il y aurait un lien entre la conscience, le vide, l'éther. Et ce seraient les tourbillons au sein de cette substance qui engendrerait la gravité.
7: Et vous dites, enfin, vous écrivez, Philippe Guillemant, dans ce livre, hein, le futur, la physique du futur lumineux. On expliquera après ce que c'est que ce futur lumineux. On parlera de l'avenir, mais pour l'instant, on est un peu dans la racine, je dirais. Vous écrivez, et ça pourrait être la deuxième phrase de votre Bible. Hein. La première, c'est au commencement est la conscience, et vous écrivez la conscience engendre le temps, l'espace et la matière à partir des vibrations, d'informations et d'énergie. Oui. Ça pourrait être, voilà, la création du monde, selon vous, ça pourrait être ça. Je vais peut-être un peu loin, hein, vous me dites, parce que c'est des interprétations un peu personnelles, peut-être.
5: C'est pas du Guillemant, c'est de la physique fondamentale, n'importe quel physicien vous le dira. On ne sait pas objectiver l'espace, le temps et la matière. On s'est rendu compte que la matière se réduit à des vibrations. On modélise très bien la matière à partir de vibrations. Le modèle de l'atome de Bohr n'existe pas. C'est pas réel. C'est pas comme ça que ça fonctionne. Voilà, l'espace n'est pas de l'espace, le temps n'est pas du temps. Et par contre, ce qu'on objective en physique, c'est toutes les mesures. Sont faites par ce qu'on mesure bel et bien des vibrations, on mesure bel et bien des fréquences, des spectres, etc. Et on acquiert bel et bien de l'information, d'accord. Et l'énergie, c'est quelque chose de tout à fait mesurable. Donc énergie, information, vibration, ça, c'est objectif, c'est réel, ça correspond à la mesure, d'accord. Et c'est ce qui se conserve en plus. Enfin, l'information, pas trop, mais l'énergie, oui. Donc, si on veut, on peut se contenter de faire de la physique à partir d'énergie, d'information et de vibration. Et l'espace, le temps et la matière, c'est quelque chose qui devient subjectif. Ça renverse complètement la statue de la connaissance.
7: Hein. Est-ce que
5: ça
7: vous
5: renverse même la notion de subjectivité et d'objectivité.
7: Est-ce que vous êtes sûr que tous les physiciens... Vous parliez des physiciens, que tous les physiciens maintenant sont d'accord là-dessus. C'est-à-dire que la conscience, oui. Qui est vibration, information, énergie, etc. Et tous ceux qui connaissent un peu la physique contemporaine, la physique quantique, la relativité, ce qui est pas mon cas, mais on peut imaginer qu'ils soient d'accord avec ça. Mais que finalement, que ce soit la conscience qui engendre le temps, la matière, l'espace, ça, est-ce que tout le monde est d'accord maintenant dans le monde de la physique?
5: Parce que les physiciens, ils ont des modèles, ils ont des équations, donc ils sont attachés à leurs équations. Et à ce sujet, il faut rappeler que les équations sont fondées sur des dogmes et que ces dogmes ont été remis en question. Les physiciens les plus en vue, alors citons par exemple Carlo Rovelli, dit lui-même que l'espace et le temps sont émergents. Ce sont pas des choses qui existent réellement. Ce sont des choses qui émergent, ce sont pas des réalités fondamentales. Au niveau des vibrations, informations, énergies sont plus fondamentales que l'espace et la matière qui émergent. Et je rappelle que le modèle holographique nous permet de mieux appréhender cette notion d'émergence. Il y a quelque chose qui émerge et qui est de l'ordre de la conscience, du temps, de l'espace et de la matière à partir de choses objectives qui, elles, sont fondamentales et qui sont de l'ordre de la vibration, de l'information et de l'énergie.
7: Ouais.
5: Si on conserve la notion d'espace, c'est parce qu'on a un modèle qui nous empêche de nous en passer. Ouais. C'est uniquement pour ça. Mais bon, moi aussi, je reste attaché à l'espace. On peut, toute la physique est fondée sur des équations qui ont besoin de l'espace. Le problème, c'est que ce sont des équations du temps et on sait que le temps n'existe pas. Voilà. Quand je dis le temps n'existe pas, ça veut dire que le temps n'est pas le créateur du futur qui vient. Le futur qui vient est déjà réalisé. Et du coup, la causalité n'est pas dépendante du temps. La causalité est indépendante du temps. Voilà, tout ça, ce sont des choses qu'il faut remettre en question. Mais évidemment, comme on les a appris à l'école, c'est très fortement ancré dans notre vision de la réalité. On a du mal à s'en sortir.
7: Est-ce qu'il ne faut pas dépasser une espèce de vision naturelle qu'on a, parce qu'on l'a appris à l'école, mais aussi c'est notre façon de percevoir le monde pour agir sur le monde. Donc, d'une certaine façon, on est quand même un peu prisonnier de ça. On peut pas se dire du jour au lendemain, bon bah, Guillemin a dit que le temps existait plus, que l'espace existait plus. Moi, je vais vivre en dehors du temps et de l'espace.
5: C'est pas Guillemin a dit. Moi, je ne fais que reprendre des choses qui ont été trouvées par d'autres. Hein. Je ne fais que les clarifier. Hein.
7: Justement, c'est ça qui est important. Vous les clarifiez et vous les rendiez perceptibles, accessibles, intuitifs.
5: Ben, de toute façon, on va y aller parce que les instruments de réalité augmentée vont nous permettre de comprendre que le réel n'a pas besoin d'être réel pour nous paraître réel. D'accord ? Vous prenez un instrument de réalité augmentée qui vous donne une vision parfaite, une audition parfaite et bientôt une gestuelle, de l'odorat, etc. On sait reconstruire tout ça. On va savoir le faire. Pour l'instant, on le sait. On sait le faire plus ou moins approximativement, mais ça va aller très vite. Pensez aux films comme Matrix ou etc. On va s'apercevoir que le réel n'a pas besoin d'être réel pour être perçu comme réel. Ça va nous permettre d'intégrer le fait qu'il n'y a pas de différence entre le rêve et la réalité. Il n'y a pas de différence ontologique entre le rêve et la réalité, autre que le fait que la réalité est une construction collective. Et on est capable d'appréhender cette construction collective à travers les jeux vidéo. Hein, on pourra même envisager une réalité augmentée collective plus tard. Pour l'instant, elle est individuelle. Mais les jeux vidéo nous permettent d'anticiper cette idée d'une réalité augmentée collective, puisque quand on fait un jeu vidéo, on est embarqué dans une réalité qui est construite par tous les joueurs, hein, et qui est cohérente. Donc, c'est la technologie qui va nous permettre, c'est pas du guillemin, c'est la technologie elle-même, les progrès de la technologie qui vont nous permettre naturellement d'appréhender cela. Parce que quand on va commencer à vivre dans des réalités qui vont nous paraître plus intéressantes, plus réelles que cette pauvre réalité triste dans laquelle on vit, parce qu'en ce moment, elle est considérée comme triste par beaucoup, il y aura une remise en question. Hein. Alors, ça ne veut pas dire que nous vivons dans une simulation, comme de grands scientifiques le proposent, parce que la théorie de la simulation ne tient pas la route, puisqu'elle pose le problème de où se trouve le simulateur. Le simulateur se trouve dans une autre réalité, alors pourquoi ne serait-elle pas elle-même simulée? Et donc la question de savoir qu'est-ce que c'est que le simulateur du simulateur du simulateur du simulateur, on n'en finit pas. Donc la théorie de la simulation ne résout pas le problème. La seule façon de résoudre le problème, c'est de faire appel à la conscience, et là, il n'y a plus de problème. C'est-à-dire que c'est la conscience qui fait le travail de reconstruction du réel à partir d'un réel objectif qui peut aussi bien être le nôtre, notre réalité, que une réalité numérique, une personne qui on greffe sur laquelle on greffe un monde numérique sur son cerveau, enfin, des choses comme ça. Il pourrait y avoir.
7: Justement, alors ma prochaine question, elle est assez simple, c'est et moi dans tout ça. Ça veut dire que en vous lisant. On est fasciné par cette espèce d'aventure de la conscience et du cerveau qui interprète d'une certaine façon les vibrations, les informations, l'énergie dans lequel il baigne, qui en fait quelque chose. Mais moi, je suis où? Est-ce que je suis ce cerveau? Où est-ce que je suis cette conscience qui englobe l'espace et qui est de nature vibratoire? Je suis où dans tout ça? Vous aussi d'ailleurs, pas que moi.
5: Il y a un moment où il va falloir effectivement entrer dans la spiritualité, hein, parce que c'est quelque chose qui est annonciateur de la nécessité de faire évoluer la science vers une science plus grande. Qui intègre donc la spiritualité, ça va arriver tout naturellement. Aujourd'hui, la science résiste à ça parce que elle maintient un modèle à quatre dimensions de l'espace-temps dont on sait qu'il est faux. Les occasions d'élargir ce champ en intégrant des temps supplémentaires, des vibrations supplémentaires, des dimensions supplémentaires, elles existent. depuis très longtemps, depuis la théorie des cordes, il y a plein d'autres théories. Et c'est absolument inévitable. Hein. Moi, j'essaye de montrer à travers mes écrits qu'un modèle global de l'espace-temps à 11 ou 12 dimensions est beaucoup plus cohérent, rationnel et même cartésien que le modèle standard actuel à 4 dimensions. D'accord ? Donc, on va y avoir droit. Il y a une résistance parce que qui est tout à fait normale, qui vient du fait que les physiciens ont besoin d'outils. Et pour l'instant, leurs outils dépendent trop du facteur temps et dépendent trop de la notion d'espace. Mais ça c'est devenu extrêmement étriqué et ça s'effrite. Hein. Ça ne marche plus. Ça fait des décennies que on n'arrive pas à interpréter correctement la physique parce qu'on veut rester dans un modèle matérialiste. Mais c'est le fait de renverser la statue de la connaissance et de partir de la conscience qui va nous permettre d'interpréter correctement la physique. Et à ce sujet-là, si moi, personnellement, j'ai une vision qui est beaucoup plus large, beaucoup plus cohérente du réel que la vision qui est proposée par les autres physiciens, c'est pas parce que je suis plus intelligent que les autres, hein. C'est juste parce que je pars du bon principe, c'est-à-dire je pars de la conscience. C'est-à-dire je pars de l'information, de la vibration, de l'énergie pour arriver à comprendre le réel. Et du coup, j'ai une vision intuitive de la physique. Je n'ai pas de problème pour concilier la relativité générale et la mécanique quantique. Je n'ai pas de problème pour interpréter la mécanique quantique. C'est-à-dire qu'il y a des mystères en physique qu'on peut résoudre très simplement en renversant notre perception du réel en partant de la conscience.
7: Mais Philippe, vous n'avez pas vraiment répondu à ma question. Moi, dans tout ça, est-ce que je suis un cerveau ou est-ce que je suis la conscience? Vous parlez du moi et du ça d'ailleurs, et du moi et du soi dans cette dans votre très beau livre. Qu'est-ce que je suis, moi, je suis? Est-ce que je suis ce cerveau matériel, mais le matériel n'existe pas, ou est-ce que je suis cette conscience, mais cette conscience, elle est partout? Donc, je suis un peu paumé, quoi, pour tout les dire.
5: J'ai voulu préparer ma réponse. Je vous ai dit, vous êtes cette conscience. D'accord, mais il faut y aller doucement, parce qu'il y a des gens qui sont pas... Je sais pas qui regarde votre émission, mais bon, il y a peut-être beaucoup de matérialistes, donc il faut y aller doucement avec eux. Hein. Voilà. Donc, qu'est-ce que vous êtes? Vous êtes votre conscience, et évidemment, si vous partez d'un modèle de l'espace-temps où le futur est déjà réalisé, etc., où votre vie continue d'exister après votre mort, en quelque sorte... Vous êtes rapidement amené à considérer que la vie est une incarnation de la conscience. Très rapidement, c'est la logique même qui vous invite à le faire. Hein, mais simplement, faut être prudent là-dessus. Et donc, nous sommes plus grands que notre conscience, c'est-à-dire que nous n'avons pas une seule vie, mais nous avons de multiples vies. Pour arriver à l'appréhender logiquement, il faut considérer la théorie de l'univers bloc d'Einstein. Et ce sont les physiciens qui prennent au sérieux la théorie de l'univers bloc d'Einstein qui deviennent d'ailleurs spiritualistes. Prenez par exemple quelqu'un comme Marc Lachiazeré, théorie de l'univers bloc d'Einstein qui deviennent d'ailleurs spiritualistes. Prenez par exemple quelqu'un comme Marc Lachiazeré. Il fait beaucoup

0: si on veut interpréter ça correctement, eh ben, il va bien falloir soit dire, eh ben, on rejoue sans arrêt la même vie, ou soit dire, eh ben, il y a une autre conscience qui va jouer notre vie. Voilà. Et après, la question est de savoir, est-ce que cet univers bloc, il est à jamais figé, ou est-ce que, au contraire, il peut évoluer hors du temps, parce que bon, on sait que le temps n'existe pas et que c'est pas l'évolution n'est pas quelque chose qui se produit au cours du temps, mais hors du temps. C'est-à-dire, c'est la vraie évolution, c'est un futur qui change en permanence. C'est pas le fait d'aller vers son futur, ça c'est pas une évolution. C'est le fait de parcourir quelque chose qui est déjà créé. Bon, à partir du moment où on commence à intégrer ça, on voit l'intérêt, le rôle de la conscience qui est de façonner l'univers. En balayant plusieurs vies successives ou simultanées, avec une conception du réel qui se situe cette fois-ci hors du temps, en introduisant nécessairement un temps supplémentaire que j'appelle le temps cybernétique. J'ai fait des publications là-dessus, hein, des publications scientifiques. Et là, on arrive naturellement dans une conception spirituelle de la réalité, où très vite, on est amené à intégrer la notion de l'âme. L'âme, c'est-à-dire, c'est cette mémoire de toutes les vies qu'on peut avoir. Et il reste juste à expliquer pourquoi on oublie toute cette histoire. C'est juste, bon, mais ça, à la limite, c'est presque un détail d'arriver à expliquer pourquoi est-ce qu'à la naissance, on oublie le fait qu'on a eu d'autres vies. Ça, c'est, on peut aussi le considérer autrement, considérer le fait qu'à la naissance, oui, peut-être qu'on a une conscience qui émerge et que cette conscience, après la mort, elle se relie à ce fameux plus grand que nous, ce véritable état d'être qui nous caractérise. Donc voilà, mais bon, parler de ça, affirmer ça de but en blanc à une personne qui est restée matérialiste jusqu'à aujourd'hui, ça va avoir du mal à passer. Hein.
1: Oui, bien sûr, mais on est amené peu à peu, en lisant vos travaux et votre analyse de la physique contemporaine, à forcément poser ces questions, parce que c'est tout simple. Si le temps n'existe pas, moi j'existe hors du temps. C'est-à-dire, d'une certaine façon, j'existe de toute éternité. C'est d'une logique imparable.
0: Exactement, c'est parfaitement bien dit. Hein. J'aurais pas fait mieux. Si le temps n'existe pas, c'est que nous avons une existence hors du temps. Parfait. Félicitations.
1: Alors, vous dites aussi, j'ai bien lu votre livre. Vous dites ce qui va nous arriver à long terme, ce sont les vibrations de notre conscience. Ça c'est vraiment intéressant, parce que ça veut dire que finalement le futur n'est pas écrit, enfin il est écrit, en même temps il peut bouger, si je vous ai bien compris, et on peut agir, et la façon dont on peut agir sur le monde et sur nous-mêmes, c'est la façon dont on agit sur notre conscience, sur les vibrations de notre conscience. Donc ça veut dire qu'on a notre destin en main, d'une certaine façon.
0: Complètement. Alors je vais essayer d'expliquer ça. Je ne remets pas en question, évidemment, la causalité, le déterminisme, mais bon, la causalité et le déterminisme, qui sont les dogmes de la science, sont vrais, mais partiellement, c'est-à-dire pendant un certain temps. Hein? La mécanique quantique, tout d'abord, et la théorie du chaos ont mis tout ça par terre. Hein? C'est-à-dire qu'on s'aperçoit que finalement, il n'y a pas de déterminisme, qu'il y a un indéterminisme à l'échelle quantique qui apparaît tout de suite, immédiatement, et qui crée un multivers, et qu'il y a aussi un indéterminisme à l'échelle macroscopique, et qui crée là aussi un multivers, pour la simple raison que l'univers ne peut pas avoir une quantité d'informations infinie. Pour la simple raison que les nombres réels, avec une infinité de chiffres après la virgule, n'existent pas dans la réalité. Le principe holographique, le principe d'indétermination d'Heisenberg en physique, et même le principe de Landor, d'autres, toute la physique crie à toutes les échelles, infiniment petit, infiniment grand, etc., que nous vivons dans un univers dont la quantité d'information physique, je précise bien information physique, est limitée. Et à partir de là, il apparaît, et ça je l'ai démontré, j'ai fait des publications dans des revues au top sommet, dans Annals of Physics notamment, pour montrer ça, il apparaît à notre échelle macroscopique très rapidement un multivers de possibilités. Et donc notre

0: l'avenir est décrit par la causalité seulement pendant un certain temps. Et au bout d'un certain temps, qui est très variable, hein, c'est pour ça que ça veut dire, suivant l'échelle, suivant tout un tas de choses, suivant la complexité, au bout d'un certain temps, il apparaît très rapidement un multivers. Et ce multivers, il se déploie extrêmement rapidement. Et à ce moment-là, puisque le futur continue normalement d'exister déjà, se pose la question de savoir mais comment est construit ce futur un peu plus lointain, puisqu'il existe déjà, d'où il vient, comment est-il créé, comment est-il sélectionné, puisque alors il y a deux façons de répondre à cette question. Soit on rentre dans les théories complètement délirantes à mon sens du multivers physique qui consiste à dire qu'il existerait des myriades de doubles conscients de nous-mêmes qui évoluerait dans des univers physiques situés au-delà de l'horizon cosmologique, c'est-à-dire à plus de dizaines de milliards d'années d'ici. Vous avez des gens comme Max Dankmar qui sont rentrés là-dedans. Mais ça, c'est franchement complètement indigeste, et complètement ésotérique. Soit vous considérez, vous, puisque de toute façon, cette réalité matérielle n'existe pas, et que tout part de la conscience, il n'y a aucun problème à superposer tous les univers possibles. Et à partir du moment où où l'espace n'est rien d'autre que la conscience, les vibrations de l'espace, alors je parle pas des vibrations matérielles de l'espace qui correspondent aux ondes gravitationnelles, hein. Ça, ce sont des ondes de matière. Ce sont des ondes d'espace, mais qui sont à une échelle où le temps existe déjà, le temps est construit, ce sont des vibrations dans le temps. Moi, je vous parle de vibrations hors du temps, hein, à une échelle 20 ordres de grandeur en dessous, à l'échelle quantique. On appelle ça la gravité quantique. La gravité quantique, l'information correspondant à la gravité quantique, ce sont des vibrations d'un espace qui n'existe pas parce que c'est l'espace de la conscience, c'est la conscience elle-même, et ces vibrations de la conscience, on peut montrer, puisque là, on n'est plus dans l'information physique, on peut montrer que ce sont ces vibrations de la conscience qui déterminent le futur lointain. Et du coup, c'est un raccourci un peu rapide, mais moi, je fais ce raccourci rapide pour réveiller les gens, hein, pour leur faire comprendre que il faut absolument en revenir à cette idée qui existe depuis des lustres, hein, des millénaires, que c'est bel et bien notre conscience qui construit notre réalité à long terme, c'est-à-dire que c'est ce que l'on vibre en soi qui détermine exactement ce que l'on va vivre dans le futur, pas dans le futur immédiat, mais dans un futur un peu plus lointain. Et on retrouve à ce moment-là...
1: Mais c'est ce qui est formidable avec ce que vous nous dites, si on y adhère, hein, parce qu'on peut ne pas y adhérer, c'est qu'on reprend la main d'une certaine façon sur son destin. On reprend la main sur son futur. Enfin, plus exactement, on a une possibilité de reprendre la main.
0: Disons que moi, je choisis la voie rationnelle, cartésienne, la voie rationnelle, cartésienne, c'est d'aller jusqu'au bout de l'interprétation des résultats de la physique. Mmh. D'accord? Donc, il faut tenir compte de ce que la physique a trouvé. La physique, elle a trouvé que le temps n'existait pas, que le futur est déjà réalisé. Elle a trouvé que, à partir d'un certain, dans l'infiniment petit, le temps, l'espace-temps n'est pas encore formé. Et là, on est sur une information vibratoire qui fait partie du vide. Et que c'est cette information-là qui finalement va déterminer le cours des événements, puisque à partir d'un certain temps, il apparaît un indéterminisme. Et que si on veut, là, justement, continuer d'être rationnel et cartésien et qu'on fait confiance aux équations jusqu'au bout, on fait confiance, hein, on fait confiance aux équations. Moi, je dans mes calculs de Billard, puisque j'utilise le calcul de Billard pour arriver à montrer ça, je sais que ce qui va déterminer les choix ou bifurcations, lorsqu'on ne peut plus augmenter la précision sur la condition initiale au-delà d'une certaine limite, je sais que ce qui va déterminer les choix ou bifurcations, c'est quelque chose qui est de l'ordre des vibrations de l'espace. Donc c'est ça que j'appelle aller jusqu'au bout de la rationalité. Mmh. D'accord. Donc lorsqu'on va jusqu'au bout, on s'aperçoit que finalement la réalité que l'on va vivre à long terme, elle dépend pas de la causalité et du déterminisme, elle dépend de quelque chose qui est de l'ordre des vibrations du vide. Voilà. Mmh. Pourquoi le gîte serait-il constitué de vibrations? Ça, c'est une autre question. Tout simplement parce que l'infini n'existe pas dans la réalité. Et si vous remplacez, par exemple, comme le fait la gravité quantique, si vous parlez, au lieu de parler de vibrations, vous parlez de hasard, de fluctuations, de mousse quantique, etc. Ça veut dire que c'est le hasard qui détermine tout, et là vous avez une quantité d'informations infinie pour décrire ce hasard, et ça, ça n'est pas tolérable, ça n'est pas rationnel. Par contre, si vous parlez de vibrations, là vous pouvez descendre jusque dans l'infiniment petit sans avoir besoin de rajouter d'informations, et là au contraire, là ça redevient clean, on arrive à faire une physique cohérente.
1: Ouais. Mais pas seulement.
0: On ne peut pas échapper à l'idée que ce sont des vibrations du vide hors du temps qui déterminent notre futur à long terme. Je le répète, on ne peut pas échapper rationnellement à l'idée que ce sont des vibrations du vide hors du temps qui déterminent notre futur à long terme.
1: Mais ça remet en question beaucoup de choses, pas uniquement dans la physique. Si on regarde dans la biologie, par exemple, vous remettez en question le darwinisme. En gros, le darwinisme nous dit l'évolution des espèces, c'est une meilleure adaptation parce que par hasard, c'est pas très satisfaisant quand même explication. Par hasard, un animal a découvert que avoir un grand cou c'était mieux pour aller chercher les feuilles, et puis au hasard de la mutation génétique, paf, ils se sont mis à avoir des grands coups, c'est devenu des girafes. Et là, vous nous dites, mais non, il y a une espèce, enfin si j'ai bien compris, une espèce d'attraction d'un futur biologique qui a amené les animaux à évoluer d'une certaine façon. Donc là, vous résolvez un problème qui jusqu'à maintenant n'était pas expliqué, qui n'était pas satisfaisant.
0: Bien sûr, le Darwin, c'est de la pensée magique. Darwin lui-même n'était pas un adepte de sa propre pensée, puisqu'il disait que si on découvre que il n'existe pas toutes les phases successives de l'évolution, si on n'arrive pas à les trouver, cette théorie serait fausse. Hein. Donc voilà, si on fait des calculs de probabilité, on peut pas continuer à croire que l'évolution se produit par le hasard des mutations. Enfin, ce hasard, il a des propriétés très étranges. Hein. Donc pour moi, Darwin, c'est de la pensée magique. On avait des circonstances atténuantes il y a 40 ans à continuer à le penser parce qu'on n'avait pas fait toutes les découvertes qu'on a fait ensuite en biologie. Et aujourd'hui, continuer à avoir une pensée darwinienne, c'est rester dans la pensée magique, dans une pensée qui est extrêmement naïve. Alors que la conscience, si on introduit la conscience en physique, effectivement, on arrive à comprendre comment se construit le futur et pourquoi le futur, effectivement, va vers, finalement, quelque chose de téléologique, hein, c'est-à-dire, effectivement, comment fait le futur, on le voit dans la nature, hein, comment est-ce que fait le futur pour aller vers l'intention, vers comment est-ce qu'une intention d'évolution arrive à être réalisée sans faire intervenir le hasard, parce que ça fait intervenir la conscience. La conscience, c'est l'intelligence. L'intelligence, elle est dans la conscience. Si sans conscience, il peut pas y avoir d'intelligence. Il peut pas y avoir sans. C'est la conscience qui permet de faire les choix de navigation vers le moins d'entropie. Comment est-ce que les espèces vivantes, comment est-ce que le vivant arrive à conserver son entropie faible? Ça n'a jamais été expliqué. C'est quelque chose qui est observé. Mais ça n'a jamais été expliqué, tout comme l'effet placebo. Mais si vous faites intervenir la conscience et que vous comprenez que c'est la conscience qui fait les choix, parce qu'un choix doit être fait consciemment, bien sûr, le choix d'aller vers le mieux, par exemple, ben là, ça va beaucoup mieux. Il est normal que une espèce intelligente car consciente arrive à évoluer en allant vers un avenir beaucoup plus néganthropique. Ben bon, je ne vais pas citer tous les exemples dans la nature, comme les orchidées, par exemple, qui démontrent ça. Darwin lui-même disait qu'il avait un cauchemar. Le cauchemar de Darwin, c'était l'évolution, par exemple, d'un certain type d'orchidée, l'orchidée bourdon, je crois. On ne peut pas comprendre comment une plante arrive à simuler la forme de la femelle du bourdon, je crois, pour arriver à attirer le mâle. Des choses comme ça, et en plus son odeur, enfin, il y a toutes sortes de choses dans la nature qu'on ne peut pas expliquer en faisant intervenir le hasard. C'est juste pas possible. C'est complètement délirant. Enfin, Darwin s'est largement dépassé. Me semble.
1: Écoutez, Philippe, c'était passionnant. J'avais plein de questions à vous poser, mais on arrive à la fin de cette émission. Il nous reste quand même une minute et demie, mais en quelques mots, est-ce que vous pouvez nous dire, voilà, face à ce monde qui, d'une certaine façon, que vous déconstruisez devant nous, l'espace, le temps, etc., mais pour le rendre peut-être plus intuitif et plus joyeux, hein, parce que c'est
0: aussi et plus rationnel
1: et plus lumineux peut-être, c'est le sous-titre de votre livre. Qu'est-ce qu'on peut faire pour vivre mieux dans ce monde maintenant dématérialisé, je peux dire. Ben, il vous reste qu'une minute.
0: Hein. Ben, il faut apprendre à se relier au soi, puisque nous ne sommes pas dans une réalité. Nous avons une personnalité dans cette réalité qui est fausse, qui n'est pas notre véritable état d'être. Notre véritable état d'être, il est hors du temps. Donc, il faut apprendre à s'y relier. Ça s'appelle se relier au soi. Et là aussi, je décris dans mon livre qu'est-ce que ça peut être, quelle est la résidence du soi, etc. Qu'est-ce que c'est que le hors espace-temps? Est-ce que l'univers est cyclique? Bon, et si l'univers est cyclique, est-ce qu'on n'a pas une sorte de d'autre partie de nous-mêmes qui joue justement ce rôle qui consiste à être quelque chose qui a une entité qui est plus nous-mêmes que nous et qui détermine le sens de notre vie? Donc, retrouver le sens, etc. Enfin, en une minute, je peux pas expliquer la rationalité de ce soi, mais ça l'est. Ce soi a une existence que l'on peut parfaitement comprendre dans une nouvelle physique qui augmente son champ d'interprétation.
1: Et Philippe Guimond, en tout cas, c'est très bien expliqué dans votre livre, oui, qui évidemment qui rentre en profondeur dans toutes ces questions. Donc je rappelle, hein, la physique du futur lumineux, dialogue entre artisans d'une science plus humaine, aux éditions Très Daniel. Merci Philippe d'être venu à Pilpoul.
0: Merci beaucoup, merci à vous.
1: C'était Pilpoul, une émission de Marc Wielinski, que vous pouvez retrouver en podcast sur le site de Radio RCJ et sur les différentes plateformes, ainsi que sur YouTube. À dimanche prochain, 13h.
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1: Musicien juif d'hier et d'aujourd'hui. Une émission de musique classique et contemporaine qui revient sur les compositeurs et interprètes juifs en France et à l'étranger. Bonjour. Aujourd'hui, j'aimerais vous parler un peu de musique minimaliste ou de musique répétitive, ce qui est à peu près la même chose. J'aimerais vous en parler parce qu'il s'agit d'une musique contemporaine qui est parfaitement audible et que, personnellement, j'aime beaucoup. Pourquoi est-ce que je dis audible ? Eh bien, c'est parce que pour beaucoup de gens, la musique contemporaine est justement inaudible. Il faut dire que la tendance initiée par Schoenberg à l'école de Vienne au début du XXe siècle, puis reprise principalement par, disons, Boulez et Stockhausen, cette musique atonale, sérielle et dodécaphonique, avait effectivement découragé un certain nombre d'auditeurs. Cette tendance se terminant, en gros, dans les années 80, en véritable voie sans issue. Eh bien justement, la musique minimaliste, c'est exactement l'inverse. Elle fait partie des tendances actuelles de la musique contemporaine pour lesquelles on pourra utiliser le terme néoclassique, avec entre autres une sorte de retour à la tonalité. Je vais plus précisément vous parler de deux compositeurs contemporains américains, juifs, représentants majeurs de cette musique minimaliste, Steve Reich et Philip Glass. Steve Reich est né en 1936 à New York au sein d'une famille juive. Son père aurait bien aimé qu'il devint avocat ou médecin, mais Steve voulait faire de la musique. Alors, il étudie à la Juilliard School de New York, il étudie également la composition avec Darius Milhaud, et lorsqu'il suit les cours de musique atonale de Luciano Berio en Californie, il décide de rejeter ce style alors dominant de la musique. À propos de la musique sérielle, il écrit même, je cite, « Le sérialisme a surtout représenté pour moi une influence à combattre ». Fin de citation. Il suit alors son attrait naturel pour le rythme et la tonalité, il s'intéresse aussi au jazz et rencontre d'autres musiciens du courant minimaliste. Sa reconnaissance internationale date clairement de 1973, lorsqu'il s'oriente complètement vers le rythme et la pulsation, avec notamment ce morceau intitulé « Music for 18 Musicians ».

Quelques années plus tard, Steve Reich opère une véritable teshuva, un retour à la foi donc, étudiant la cantillation hébraïque et les textes bibliques. Il apprend l'hébreu, il se rend à Jérusalem et compose plusieurs œuvres inspirées par le judaïsme, dont ses Tehillim, psaumes donc, de 1981.

Steve Reich a reçu plusieurs récompenses internationales, dont le prix Pulitzer pour la musique en 2009. Le Guardian a écrit à son sujet « Il n'y a qu'une poignée de compositeurs vivants qui peuvent légitimement prétendre avoir modifié la trajectoire de l'histoire de la musique, et Steve Reich est l'un d'entre eux. » Passons à Philip Glass, dont la production est sans doute plus importante, quantitativement c'est certain, et musicalement peut-être. Il est né en 1937 à Baltimore, au sein d'une famille juive originaire de Lituanie, et c'est clairement l'un des fondateurs majeurs de la musique dite répétitive. Philip Glass, excellent pianiste, a fait de solides études musicales à la Juilliard School de New York, et avec des compositeurs de renom, comme Darius Milhaud, comme Steve Reich donc, ou avec la pédagogue de légende Nadia Boulanger à Paris, ce qui l'a conduit à écrire un grand nombre d'œuvres, dont pas moins d'une trentaine d'opéras. Philip Glass n'a jamais aimé le terme « musique minimaliste ». Il préférait parler de lui comme, je cite, « d'un compositeur de musique avec des structures répétitives », fin de citation, d'où la coexistence des deux termes « musique minimaliste » et « musique répétitive ». En effet, une grande partie de sa musique est basée sur la réitération de fragments mélodiques brefs et élégants qui tissent une véritable tapisserie sonore. En mai 2019, Philip Glass est venu à la Philharmonie de Paris, où l'on donnait l'intégrale de ses 20 études pour piano, lui-même jouant la première. Des études pour piano, comme Chopin ou Debussy par exemple, ce n'est probablement pas un hasard. J'y étais, quelle émotion! Je vous passe donc la première de ces 20 études, exemple parfait de musique répétitive.

Une chose très intéressante, c'est que si Philip Glass et Steve Reich sont considérés à juste titre comme les fondateurs de cette musique répétitive, il faut bien admettre que l'on trouve des exemples de répétition bien plus tôt dans la musique, il y a même très longtemps, même si le procédé était évidemment très différent. Par exemple, on entend souvent quelque chose de répétitif chez Beethoven, en particulier dans ses symphonies, comme ici dans le dernier mouvement de la célèbre 5e symphonie.

Mais revenons à Glass, qui a écrit dans tous les genres, symphonie, concerto, etc. Voici par exemple un extrait de son concerto pour violoncelle, écrit pour sa compagne Wendy Sutter, compagne après 4 mariages tout de même. Un extrait de son concerto pour violoncelle, écrit pour sa compagne Wendy Sutter, compagne après 4 mariages tout de même.

Mais c'est principalement par ses compositions de musique lyrique que Philip Glass a obtenu la célébrité. La première fut son premier opéra, Einstein on the Beach, composé en 1975. Cette œuvre fut applaudie par le Washington Post comme, je cite, « une des œuvres les plus fructueuses du siècle ». C'est une série de tableaux évocateurs du célèbre savant. En voici un extrait.

Pour conclure, nous entendrons maintenant un extrait de l'opéra Akhenaton de Philip Glass, ou plus exactement Akhenaten en version originale pour ne pas confondre avec le rappeur. Nous allons entendre plus précisément la scène des funérailles d'Imhotep. Je suis allé entendre cette œuvre à l'opéra de Nice et c'est absolument envoûtant.

0: Philip Glass vit à New York, mais aussi en Nouvelle-Écosse, l'une des provinces du Canada. Son œuvre et la musique répétitive passeront sans doute à la postérité. Vous connaissez sans doute la polémique sur le passage à la postérité. Est-ce qu'une œuvre qui passe à la postérité est forcément de qualité? Beaucoup de gens, comme moi, pensent que oui. Dans l'autre sens, est-ce qu'une œuvre de qualité va forcément passer à la postérité? Ça, c'est moins sûr, mais pour Philip Glass, vous pouvez en être certain. C'était Musiciens juifs d'hier et d'aujourd'hui. Une émission proposée et présentée par Bruno Freitag.
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1: L'Amérique s'apprête à élire son prochain président. Difficile de ne pas le savoir, dans une ambiance qui suscite beaucoup d'inquiétudes à travers le monde. Dans ce contexte, comment se positionnent les Juifs américains ? Pour qui votent-ils, si tant est qu'on puisse parler d'un vote juif aux États-Unis ? Après avoir fait un tour d'horizon du judaïsme new-yorkais avec notre invité David Aziza, nous partons aujourd'hui à la rencontre du judaïsme de la côte ouest. Nous sommes en relation Zoom avec la journaliste Noémie Taylor-Rosner depuis Los Angeles. Bonjour Noémie.
2: Bonjour Hubert.
1: Alors vous êtes correspondante à Los Angeles pour La Croix, pour Ouest France ou pour Courrier International. Vous vivez à Los Angeles depuis une dizaine d'années. Vous êtes très impliquée dans la vie juive locale, en tant que simple fidèle, mais aussi en tant qu'épouse du rabbin de votre communauté. Quand vous viviez en France, vous étiez plutôt rattachée au courant Ma Sortie. Est-ce que c'est ce type de communauté que vous avez retrouvé aussi dans votre communauté à Los Angeles ?
2: Alors moi, à Los Angeles, je fais partie d'une communauté qui est un petit peu à cheval entre le mouvement réformé et le mouvement Ma Sortie. Les fidèles qui viennent à cette synagogue sont issus des deux mouvements. C'est une synagogue qu'on appelle aux États-Unis unaffiliated, c'est-à-dire qui n'est pas rattachée officiellement au mouvement Ma Sortie ou au mouvement réformé. Et il y a beaucoup de ces synagogues en fait qui commencent à se développer indépendamment. Je dirais que en fait les gens se reconnaissent comme juifs progressistes, et donc ça inclut vraiment donc les deux, le mouvement réformé et le mouvement Ma Sortie. Il y a des gens qui sont assez pratiquants et d'autres au contraire qui ne sont pas très pratiquants et pour qui la notion de justice sociale, par exemple, de Tikkun Olam est beaucoup plus importante que le respect des mitzvot. Mais c'est une diversité en fait. Je dirais que on cohabite tous plus ou moins bien, mais plutôt bien même au sein de cette synagogue, et où il y a quelquefois des petits désaccords sur qui peut monter à la Torah par exemple, qui peut pas. Mais oui, c'est égalitaire. Ça c'est la spécificité sur laquelle on est tous d'accord, c'est que c'est une synagogue égalitaire, les hommes et les femmes prient ensemble. Après, il y a des différences de pratiques, en termes de kashrout, en termes de Shabbat. Mais au final, ça fonctionne plutôt bien.
1: Alors ça, c'est pour votre communauté spécifiquement. Est-ce que vous pourriez nous faire un rapide panorama du judaïsme californien ? Combien de personnes est-ce que ça représente ? Où se trouvent les principaux centres de vie juive ? Et comment ces juifs sont-ils répartis entre les différents courants ?
2: Alors, il y a environ 1 200 000 juifs en Californie. La plupart à Los Angeles. Je crois que c'est un peu plus d'un demi-million à Los Angeles. Après, il y a une grosse communauté aussi à San Francisco, un peu moins important, de 300 000 personnes environ. Donc ça c'est pour le nombre de personnes. Après, les mouvements sont à peu près similaires à ce qu'on trouve sur la côte Est. Donc on a un judaïsme réformé qui est très très fort. Il y a beaucoup plus de juifs réformés de son États-Unis que d'autres courants. C'est vraiment le courant numéro un. Je dirais quand même que la spécificité du judaïsme californien, c'est qu'il est quand même dans sa pratique un peu plus décalé à gauche. Je ne sais pas si on peut dire des choses comme ça. C'est-à-dire que c'est moins traditionnel dans les offices, par exemple. On innove plus peut-être. Il y a l'influence du bouddhisme aussi qui a fait son apparition dans les années 70 dans offices réformés ou reconstructionnistes. Ça c'est une autre branche aussi du judaïsme qui est issue du mouvement Ma Sortie, qui est aussi qui innove beaucoup dans ses services, dans ses offices. Le judaïsme renewal, ça ce sont des subcatégories qui sont moins importantes que le judaïsme réformé, mais ce sont des judaïsmes qui sont plus basés sur la pratique spirituelle.
1: Donc c'est le côté spirituel New Age californien qui infuse en fait le judaïsme local.
2: Voilà, tout à fait.
1: Mais est-ce qu'on trouve par exemple aussi des communautés Lubavitch ou chassidiques sur la côte ouest ?
2: Tout à fait, oui, des communautés Lubavitch à Los Angeles. Le mouvement Lubavitch est très très implanté à Los Angeles. D'ailleurs, il se développe beaucoup là. Moi, je vis à l'est de Los Angeles et on voit apparaître de plus en plus de de Synagogue Lubavitch qui cherche à s'adresser aux jeunes hipsters qui sont un peu détachés du judaïsme à l'est de la ville, des gens qui ont moins de pratiques religieuses, mais qui sont en quête de spiritualité. Et donc on voit beaucoup de synagogues Lubavitch qui émergent donc à l'est de la ville, dans des quartiers assez un peu branchés. Et ça a un certain succès.
1: Alors pourquoi est-ce qu'ils votent, ces juifs californiens ? Est-ce qu'il y a un vote juif sur la côte ouest ?
2: Alors, il n'est pas beaucoup plus différent finalement de ce qu'on a sur la côte est, dans le sens où la majorité des juifs californiens sont, comme ceux de la côte est, extrêmement démocrates. Je dirais probablement aux deux tiers, voire aux trois quarts. Hein, donc on a un petit peu les mêmes représentations en termes de chiffres. Et pour les républicains, les juifs républicains, c'est aussi de l'ordre de... entre 20 et 30%. Mais par contre, je dirais qu'au sein du vote démocrate, il y a une plus large proportion des électeurs juifs qui se retrouvent plutôt dans la gauche du centre, qui sont plus progressistes finalement que les démocrates du reste du pays. Ça se voit beaucoup dans, si on regarde les sondages, par exemple l'année dernière, il y a eu un sondage par rapport à la primaire. On voyait que, par exemple, Elizabeth Warren avait des intentions de vote de 40%. Mmh. Elizabeth Warren étant l'une des deux candidates progressistes du mouvement démocrate. Biden n'arrivait qu'à 15%, je crois, et Sanders à 14%. Donc, quand même, dans le trio de tête, on avait les deux principales figures de la politique progressiste.
1: Mais est-ce que le fait qu'on trouve parmi cette aile gauche du camp démocrate des figures... notoirement antisioniste, voire pire, comme Alexandria Ocasio-Cortez ou Linda Sarsour, deux députés qui ne cachent pas leur antisionisme. Est-ce que ça pose pas un problème à ces électeurs juifs progressistes de donner leur voix à cette aile gauche ?
2: Alors, pas vraiment aux électeurs progressistes. Je pense que il y a un malaise, hein, c'est sûr. Il y a eu des malaises par rapport à la Women's March, par exemple, la marche des femmes. Oui, certaines figures de la gauche progressiste juive qui ont dit qui vraiment n'étaient pas d'accord avec certaines choses qui ont été dites, notamment sur la Palestine, etc. Bon, ça pose problème, mais ils sont tellement d'accord, on va dire, avec le reste du programme qu'ils ferment un petit peu les yeux, je trouve, sur ces questions. Mais ça crée un malaise, c'est sûr. Je dirais que là où finalement ça a vraiment changé les choses, c'est par rapport aux démocrates modérés ou centristes. Qui pour le coup se reconnaissent moins dans le parti démocrate et qui pour certains sont partis chez les républicains à cause de ça. C'est une des raisons pour laquelle il y a eu cet exode, comme on dit ici aux États-Unis, de certains démocrates modérés vers le parti républicain dans les années 2010-2012, après le deuxième mandat d'Obama.
1: Mais alors, est-ce que ça veut dire que la variable d'ajustement du vote juif, démocrate ou républicain, c'est devenu le soutien ou non à Israël ?
2: Alors, on a tendance un petit peu, aux États-Unis, mais aussi en France, j'ai l'impression, à penser qu'Israël est vraiment un argument de campagne qui fait l'élection, qui fait le vote juif. C'est une idée assez fausse, en fait. Il y a des politologues californiens, américains, qui ont travaillé sur le sujet et qui voient que bon, Israël, c'est important, mais il y a d'autres choses. Il y a par exemple le school choice. Le school choice, donc c'est le choix de pouvoir mettre ses enfants dans certaines écoles, notamment les écoles privées. Et c'est là où en fait certains juifs républicains se retrouvent beaucoup avec même les évangéliques chrétiens autour de la notion de liberté religieuse. Puisque le gouvernement Donald Trump et notamment sa ministre de l'Éducation, Betsy DeVos, ont une politique où ils souhaitent encourager et donner des subventions à l'éducation privée, parfois au détriment du public même. Ça crée un énorme débat, d'ailleurs même au sein de la communauté juive sur ces questions-là. Et donc, il y a certains mouvements, Lubavitch notamment, qui sont très favorables à cette idée du school choice, la possibilité d'obtenir des subventions de l'État pour pouvoir payer les écoles privées des crédits d'impôt, souvent sous la forme de crédits d'impôt.
1: Mais alors du coup, on se trouve un peu dans cette situation contradictoire, c'est que des électeurs juifs, même des Lubavitch, se trouvent à voter pour un parti qui abrite aussi des antisémites. On pense à Mike Pence et David Isaac qui nous a raconté ça, qui a fait intervenir un rabbin juif pour Jésus au lendemain des attentats de Pittsburgh. Ouais. Est-ce qu'ils ne sont pas pris dans des contradictions insolubles là ?
2: Ouais. Je dirais que c'est un peu les mêmes, enfin des contradictions un peu pas comme à la gauche en fait. Il y a des problèmes avec l'antisémitisme. l'antisémitisme à gauche. Pareil, à droite, il y a ce même problème, en fait. Mais pareil, de la même manière, en général, les juifs républicains ferment un peu les yeux. Ou alors, ils disent oui, mais bon, c'est dans notre intérêt au final. Donc, il y a un peu un cynisme des deux côtés, hein, à droite comme à gauche, par rapport à ces questions-là. L'idée, c'est un peu un opportunisme politique, c'est de pouvoir obtenir ce qu'on veut et bon, là, la possibilité d'obtenir des subventions pour pouvoir donner à ses enfants une éducation privée qui coûte souvent très très cher aux États-Unis. Les écoles juives coûtent parfois aussi.
1: Donc c'est un calcul compliqué.
2: Pour des enfants de 10 ans, donc 50 000 dollars par an, c'est énorme.
1: Donc c'est un calcul compliqué à faire entre ses propres intérêts, ses convictions et l'opportunisme à voter pour tel ou tel parti. Cette échéance électorale, Noémie, elle est quand même particulièrement chargée. Est-ce que vous sentez de l'inquiétude autour de vous ?
2: Oui, on sent vraiment une anxiété qui monte au sein de la communauté juive américaine, notamment chez les juifs démocrates. J'entends de plus en plus souvent des juifs américains, californiens, qui réfléchissent sérieusement à partir vivre en Europe, ce qui est assez étonnant, parce que quand je suis arrivée en 2011, souvent on me posait des questions ici en me disant « mais c'est terrible ce qui se passe en France, l'antisémitisme, etc. » Et aujourd'hui, on a l'impression d'un mouvement inverse, en fait, des gens qui sont prêts à repartir en Europe, qui pensent à ce qui est souvent arrivé à leurs grands-parents, par exemple, des gens qui ont fui l'Autriche dans les années 40, ou l'Allemagne, ou la France. Et donc, il y a beaucoup de gens qui se posent la question aujourd'hui. C'est quelque chose qui me marque beaucoup. Je rencontre énormément de gens qui s'interrogent sur leur avenir aux États-Unis. Et l'idée de rentrer en Europe, ça montre qu'il y a quand même un changement radical et une peur assez, assez forte.
1: Mais alors, si je vous comprends bien, ça veut dire qu'il y a une vraie angoisse d'un basculement de l'Amérique dans quelque chose qui ne serait plus exactement une démocratie, alors ?
2: Oui, ben, on y est déjà, hein, je pense. On a déjà basculé, je pense, dans autre chose depuis quelques années aux États-Unis, incontestablement. Hein, tous les experts américains le disent, le redoutent. On est dans quelque chose de complètement nouveau, dans une démocratie, mais qui, par certains aspects, tend vraiment vers le populisme. Donc, oui, il y a une grosse angoisse par rapport à ça aux États-Unis. Il y a une peur aussi par rapport aux milices, à ces milices qui montent beaucoup, dont on entend beaucoup parler, qui reçoivent le soutien de Donald Trump, soit indirectement, soit même directement. Il les a évoqués directement pendant le débat présidentiel. Donc ça pose des gros problèmes.
1: Est-ce que ces clivages, ces tensions, vous les ressentez jusqu'au sein des synagogues ? Est-ce qu'à l'intérieur de votre synagogue, il y a des gens qui ne se parlent plus ? Il y a des courants à l'intérieur de la synagogue ? Ou est-ce qu'il y a des synagogues pro et contre Trump ?
2: Je peux vous donner un exemple qui est assez intéressant. Là, récemment, après que Donald Trump soit tombé malade, il y a eu toutes ces questions en Californie, aux États-Unis, au sein de notre synagogue même, à savoir est-ce qu'il faut réciter la prière pour les malades, est-ce qu'il faut inclure Donald Trump dans la prière pour les malades. Donc ça, c'était... Bon, Marie, ça lui a pas du tout posé de question. Il a dit, bah, évidemment, dans la tradition juive, déjà, il faut on ne peut pas se réjouir déjà de la maladie ou de la mort d'une personne, et encore moins donc d'un chef de l'État. Il l'a dit dans la synagogue.
1: Mais le simple fait qu'on se pose la question est déjà assez révélateur.
2: Oui, tout à fait, c'est vrai. C'est assez incroyable quand on y pense. Mais il y a beaucoup de gens qui se sont réjouis de la maladie de Trump. Hein, et d'autres bon, qui appelaient à la prudence. Mais c'est vraiment un... Ça a suscité des réactions épidermiques, des moqueries, etc. Donc assez fortes. Voilà. Donc on a finalement fait la prière pour les malades en incluant Donald Trump, mais ça, on a bien senti que ça, ça a créé des tensions.
1: Alors la question est de savoir si cette prière a aussi été récitée dans une communauté qu'on connaît très peu en France, dont vous me parliez hors antenne. C'est la communauté juive iranienne de Los Angeles. C'était une des plus grandes communautés juives iraniennes du monde. Et elle est assez emblématique de ce clivage qui divise la communauté juive en général aux États-Unis. Est-ce que vous pouvez nous en dire un mot ?
2: Oui, alors je pense que oui, chez les juifs iraniens à Los Angeles, oui, j'imagine qu'il y a dû y avoir des prières pour la santé de Donald Trump, ça c'est sûr. Cette communauté, elle est très importante, la communauté iranienne, juive iranienne à Los Angeles. C'est une communauté qui est arrivée dans les années 70, 78, 79, au moment où le régime du Shah s'est effondré en Iran. Et donc, beaucoup de juifs iraniens et d'Iraniens... musulmans ou de sans religion sont venus à Los Angeles. Aujourd'hui, Los Angeles est la plus grande, elle abrite la plus grande diaspora iranienne au monde. Je crois que c'est plus d'un million de personnes, si je ne dis pas de bêtises. Et notamment donc des juifs iraniens. Il y a tout un quartier avec plein de synagogues iraniennes avec leur rite spécifique, des restaurants, des magasins d'antiquités, etc. Ouais. Donc c'est un quartier qu'on appelle Little Persia ou Terangeles. Et donc au sein de cette communauté, il y a un très fort pourcentage de gens qui votent, qui sont favorables à Donald Trump en raison de sa politique agressive contre l'Iran, contre le régime des ayatollahs. Ils sont très, très, ils étaient très défavorables, notamment à l'accord sur le nucléaire iranien d'Obama. Donc, il y a beaucoup de gens qui sont très favorables à Trump au sein de cette communauté.
1: Il y a quelque chose dont on entend aussi souvent parler, c'est qu'il y a de plus en plus une désaffection de la part des Juifs américains vis-à-vis d'Israël, voire du judaïsme en général, des jeunes notamment, qui veulent tout simplement plus en entendre parler. Vous constatez aussi ce phénomène ?
2: Oui, ça c'est une réalité chez les plus jeunes, chez ce qu'on appelle les millennials, des gens qui sont nés entre les années 80 et les années 2000, et même au-delà, maintenant la Generation Z aussi, qui est assez détachée d'Israël, qui s'intéresse davantage en fait à des questions de société aux États-Unis, et ils disent pourquoi est-ce que je m'intéresserais à Israël ? Il y a des tas de problèmes ici. Aux États-Unis, et donc moi, ce qui m'importe, c'est de changer le système de santé défaillant, c'est de lutter pour les questions migratoires. Donc oui, je dirais que le changement, il est vraiment générationnel. Mmh. Et souvent, les baby boomers dans les synagogues ne comprennent pas les millennials. Il y a un fossé qui se crée pour essayer de parler d'Israël, par exemple, de parler du judaïsme, de la pratique.
1: Ça, c'est quelque chose que vous constatez même dans votre communauté, c'est-à-dire qu'il y a un vieillissement de la communauté, il y a un non-renouvellement.
2: Oui, c'est un vieillissement. Il y a un peu un décalage entre les deux assez fort, et ça crée des tensions générationnelles à la table au CDR. C'est Israël revient toujours, et ça. C'est vraiment un décalage générationnel, je dirais, très fort.
1: Merci beaucoup, Noémie Taylor-Rosen, depuis Los Angeles, pour ce panorama du judaïsme californien. Bon courage pour la dernière ligne droite de ce marathon électoral américain qui s'annonce intense. Je rappelle qu'on peut vous lire sur La Croix, sur Réforme, dans Le Courrier International ou dans Ouest France. À bientôt, j'espère, pour de nouvelles analyses sur Académ.
2: À bientôt, merci.

0: Ils sont 200 000 ou peut-être 1 million. Leurs ancêtres ont bâti le socialisme, le bundisme ou le sionisme, à moins qu'ils n'aient été disciples du rabbi de Lubavitch. Ils sont nombreux à avoir émigré vers Israël, mais aujourd'hui encore, les juifs de Russie constituent la 6e communauté au monde. Qui sont-ils ? Ashkenaz, bien sûr, mais aussi séfarades de Géorgie ou du Caucase. Quels sont leurs liens avec le pouvoir et avec Vladimir Poutine ? Academ reçoit Valentina Fetchenko pour nous raconter ce que signifie être juif en Russie aujourd'hui. Vous êtes née en URSS à Leningrad. Vous êtes devenue professeur de yiddish, chercheuse et traductrice ici à Paris. Bonsoir, добрый вечер, Valyusha, Valentina, merci d'être là.
1: Bonsoir, добрый вечер, Маша.
0: Peut-être que vous pouvez commencer par nous parler un petit peu de vous, parce que vous ne venez pas vous-même d'une famille juive.
1: Oui, tout d'abord, il faut dire que moi-même, je ne suis pas juif. Mais pourtant, j'avais quand même beaucoup de juifs tout autour de moi. Au début, comme je suis née à l'Union soviétique, il faut savoir que l'Union soviétique, en fait, une nationalité, une diversité ethnique, si vous voulez, n'existait presque pas. Parce que moi, à l'âge de 7-8 ans, je ne savais pas que les Juifs existaient.
0: C'est-à-dire, c'est un empire. Donc, il y a différentes nationalités, comme on dit en Russie, différentes ethnies, différentes populations, mais on ne le reconnaissait pas.
1: Exactement. En fait, ils existaient, bien sûr, mais on n'en parlait pas. C'était pas courant de dire ah mon voisin c'est un juif, mon voisin c'est un je sais pas africain ou bien sûr c'est pas le contexte russe déjà mais un kazakh par exemple ou quoi que ce soit. Dans les familles juives bien sûr eux ils gardaient leurs traditions et les enfants qui descendaient des familles juives savaient toujours qu'ils étaient. Mais en fait parfois on leur cachait aussi leur provenance.
0: Ça dépendait des familles.
1: Ça dépendait des familles quand même.
0: Et alors vous comment est-ce que vous avez entendu parler des juifs quand vous étiez petite?
1: À l'âge de 10 ans, j'ai commencé à faire mes études dans une école. En fait, c'était la meilleure école de Saint-Pétersbourg, fondée par des professeurs de l'université. C'était tout le début, l'ouverture après la chute de l'Union soviétique. Et en fait, tout était permis. Ils ont fondé cette école. Parmi eux, il y avait beaucoup de juifs. Et parmi les disciples, il y avait beaucoup de juifs. Et c'est là que j'ai commencé à fréquenter, en fait, mes camarades de la classe et de voir mes enseignants qui parlaient parfois. Le tout début, c'était vraiment l'histoire de la Shoah pour moi. Avec Paul Celan, avec les textes poétiques en allemand.
0: Donc, vous avez connu l'Union soviétique, la chute de l'Union soviétique. Et aujourd'hui, vous retournez, j'imagine, régulièrement en Russie.
1: En Russie, oui, bien sûr. Il y a mes parents qui habitent toujours là-bas.
0: Et la situation des Juifs a beaucoup changé. On a commencé à parler de l'existence.
1: Bien sûr, déjà la présence des Juifs est très évidente dans la vie de la Russie et même je dirais parfois au tout début en fait pour moi c'était assez surprenant parce que quand tout d'un coup tu vois dans la rue une affiche, une publicité qui te dit allez fêter Hanouka avec nous dans une grande salle de concert avec de la participation des musiciens, des fameux musiciens même, la fête de Hanouka c'était pas du tout courant dans mon enfance bien sûr, on n'en savait rien mais là j'imagine presque tout le monde sait déjà qu'est-ce que ça veut dire Hanouka etc. Et bien sûr
0: une classe pas seulement pour les juifs mais
1: aussi comme dans la société, au niveau de la publicité, disons, au niveau de la connaissance générale, culturelle, de la culture générale, disons, de la société russe, je dirais qu'ils connaissent déjà beaucoup plus de choses sur les Juifs.
0: Et il y a d'ailleurs un musée qui a été ouvert à Moscou il y a quelques années, en 2012.
1: Il faut dire qu'à Moscou, il y a.
0: Le musée de la tolérance.
1: Deux musées, en fait. Un petit, un plus petit et un grand musée. Il s'appelle Musée juif de la tolérance. Et ce musée, il a un grand programme des expositions. Ils ont une grande bibliothèque, beaucoup d'événements culturels liés à la vie juive traditionnelle, mais aussi qui, en fait, ils popularisent les connaissances sur la communauté juive, sur la religion, sur l'histoire, sur les langues, etc., etc.
0: Mais ce qui est intéressant dans ce musée, c'est que non seulement il présente les coutumes juives, mais aussi, il me semble qu'il essaye de faire voir l'histoire russe à travers un regard juif.
1: Tout à fait, je dirais qu'il présente une vision, oui, tout à fait, il présente une vision de cette histoire d'un grand empire et de l'Union soviétique aussi, à travers de la communauté juive, en fait. Mmh. Oui, vous avez raison. Surtout, je dirais, de la communauté ashkénaze, mais ils ont aussi des très bons événements sur les d'autres minorités.
0: Alors ça, c'est, tout à fait, c'est un point que je voulais aborder justement maintenant. Donc on voit que la présence des juifs est devenue manifeste en 30 ans de façon éclatante. Mm-hmm. Est-ce qu'on voit aussi leur diversité? Parce que c'était les juifs en Russie, c'était des gens très divers politiquement et religieusement. Voilà, je disais en introduction qu'ils avaient joué un rôle très important dans le socialisme, dans le bouddhisme, dans le sionisme, dans des mouvements religieux divers, mais notamment dans le mouvement Chabad. Aujourd'hui, est-ce qu'on retrouve cette diversité?
1: Disons, ça dépend de votre regard, s'il est profond ou pas. Parce que ce qui est sur la surface, c'est bien sûr la communauté ashkénaze Chabad. Le grand rabbin de la Russie, Ber Lazar, il est un rabbin de Chabad. Dans toutes les grandes villes, et peut-être même dans les villes plus mineures, disons, il y a un rabbin Chabad, de Chabad, Lubavitch. Et c'est, disons, le plus évident qu'on voit. Mais pourtant, il existe bien sûr d'autres communautés, surtout des juifs des montagnes, des juifs de Boukhara. Et Boukhara, ça veut dire surtout d'Ouzbékistan, et les juifs de Géorgie. Au début, ça veut dire dans l'Empire russe et dans l'Union soviétique, ils étaient quand même, ils habitaient toujours dans, du coup, les juifs des montagnes au Daghestan, les juifs de Géorgie à Caucase et les juifs de Boukhara au Ouzbékistan. Mais après, ils ont commencé dans les années 90, ils ont commencé à venir plus, à s'installer à Moscou. Et là, je dirais, il coexiste avec la communauté Lubavitch assez bien. Parce que, par exemple, juste à la synagogue de Saint-Pétersbourg, ils ont leur salle de prière pour eux. Ils ont leur centre communautaire à Moscou et à Saint-Pétersbourg. Oui. Et les juifs de montagne aussi, à Moscou surtout.
0: Et les juifs, donc ces juifs qui ont une culture séfarade, enfin pas exactement, en tout cas qui n'est certainement pas la culture chassidique, ils sont restés traditionnels en fait, c'est ça?
1: Ils sont restés très traditionnels
0: malgré
1: l'Union soviétique. Non, mais là il s'agit des régions en fait qui par leur nature, en fait, le Caucase, c'est une région très traditionnelle déjà, avec plusieurs langues, plusieurs cultures traditionnelles, etc., etc. Daghestan, bien sûr aussi. Et c'est pour ça qu'ils ont vraiment gardé leur tradition. Ils ont gardé beaucoup de rites. Ils ont des particularités des rites si on compare avec la tradition ashkénaze. Et ils ont leurs vêtements. Ils ont leur nourriture très particulière.
0: Est-ce que il y a aussi des juifs libéraux ou massortis?
1: Tout à fait. Il y a des juifs conservateurs, du coup.
0: Conservatifs.
1: Conservatifs, oui, c'est ça. Il y a une communauté libérale. Mm-hmm. Ils sont basés surtout dans les centres plus séculaires, disons, dans mm-hmm. les ils ont leur communauté séculaire. Mais aussi, bien sûr, il y a les juifs qui, disons, sont très séculaires. Mm-hmm. Soit les juifs qui n'observent rien, mm-hmm. Mais ils se considèrent quand même juifs. Mm-hmm. Même s'ils ne fêtent pas de Purim, de Hanouka, etc., etc. Mais il y a aussi une communauté assez intéressante, à mon avis. Ce sont les juifs par culture, je dirais. Ce sont les juifs qui, parfois académiciens, qui font leur, en fait, qui s'occupent des études juives ou de la langue yiddish et qui sont très, comment on dit en yiddish, tuyer. Culture touyère. Du coup, ils investissent beaucoup dans le développement de la, surtout par exemple de la langue yiddish. Et il y a des communautés qui liées par cet intérêt culturel, je dirais, qui a rien à voir avec la religion pour.
0: Alors, vous avez bien sûr une connaissance de la place du yiddish en Russie. C'est quelque chose d'important aujourd'hui?
1: Oui, je dirais que oui. Ce qui est, par exemple, ce qui peut le confirmer, disons, cette importance, à Moscou, il y a toute une maison d'édition qui publie des traductions de la littérature yiddish en russe.
0: Qui dirige cette maison d'édition?
1: Cette maison d'édition, elle est dirigée, le chef rédacteur, il est un rabbinik, un juif religieux, mais très, vraiment juif des Lumières, très, ah, très, un grand spécialiste.
0: Étonnant, oui. Comment, qu'est-ce que vous traduisez, par exemple, en ce moment?
1: En ce moment, je traduis Chaim Grade, celui qui était, et en fait, il y a des gens qui considèrent qu'il, lui, il était plus, pour le prix Nobel que Yitzhak Bashe Wezinger, mais j'ai traduit aussi Yitzhak Bashe Wezinger. Hein,
0: Donc, deux auteurs qui, en fait, venaient du monde hassidique,
1: tout à fait,
0: qui en étaient sortis.
1: Oui, exactement.
0: Et c'est intéressant de voir qu'aujourd'hui, un rabbinik veut les... Enfin, promeut leur connaissance. Alors.
1: Oui, mais je dirais que dans son choix des livres, parce que c'est celui surtout qui fait le choix, il est très... déjà, c'est un grand connaisseur de la littérature, séculaire aussi. Bien sûr qu'ils ont édité une grande traduction du Talmud, par exemple, et qui est d'ailleurs très bien vendue, selon ce que je sais. Ils éditent aussi des manuels d'hébreu ou de yiddish. Ils éditent des choses comme ça. Mais aussi, quand même, de la littérature séculaire. Parce que, malgré le fait qu'il est...
0: Ça, c'est possible en Russie.
1: Tout à fait.
0: Et alors, petite question, un petit encart sur le Birobidjan.
1: Oui.
0: Qu'est-ce qu'elle est devenue, cette république juive?
1: Birobidjan, c'est le centre, on peut dire la capitale, de la région autonome juive de l'URSS à l'époque, qui a été fondée par Staline en 1935.
0: Il y a eu un moment, on va peut-être en reparler plus tard, mais pendant lequel l'Union soviétique n'était pas forcément opposée aux études juives.
1: Ah oui, tout à fait. Au tout début, surtout, bon, il faut quand même dire que l'Union soviétique, au tout début, était idéologiquement déjà un empire avec plusieurs minorités. Le pouvoir s'appuyait sur les forces minoritaires. Ça veut dire qu'on investissait beaucoup au développement des langues, des alphabets d'ailleurs pour les langues qui existaient, des langues mineures et des communautés mineures. Parmi tout ça, il y avait yiddish aussi. À l'Union soviétique, dans les années 30, et il existait des écoles pour les enfants en yiddish. On pouvait apprendre tout en yiddish. Algèbre, chimie, et tout ça en yiddish. Il y avait des écoles où les enfants pouvaient passer 5 ou 7 ans et ils apprenaient tout qu'en yiddish. C'est fini en 1937, bon, avec les grandes purges et avec tout ça. Mais dans les années 20, on a quand même une grande renaissance des études juives.
0: Et donc, c'est à ce moment-là qu'a été créé le Birobidjan.
1: C'est à ce moment-là, oui, justement, à la fin de cette période-là. Oui, c'était Birobidjan qui a été créé. On a fait déménager les juifs là-bas. C'était pas toujours facile. En même temps, il faut dire qu'il y avait quand même plusieurs illusions liées au Birobidjan. Par exemple, beaucoup d'écrivains juifs ont écrit des dithyrambes à Birobidjan. Ils rendaient visite à Birobidjan et ils chantaient la gloire de cette communauté juive de Far East.
0: Et qu'est-ce que ça a donné finalement?
1: En ce moment, je dirais que il y a très peu de juifs à Birobidjan. Vous venez à la gare de Birobidjan et vous voyez les lettres hébraïques écrites Birobidjan. Mais je dirais que en fait tout ce qui reste, c'est serrer les lettres hébraïques écrites Birobidjan. Mais je dirais que en fait tout ce qui reste, c'est cette surface.

0: Une affaire assez récente de 2013, je crois. La communauté Chabad, il y avait un conflit dans la communauté Chabad. Le Chabad des États-Unis voulait obtenir la bibliothèque de Yosef Yitzchak Schneerson, qui était un des rabbins de
1: Lubavitch.
0: Lubavitch, oui. Et cette bibliothèque, elle était gardée dans la grande bibliothèque de la Russie, la bibliothèque d'État. Et dans ce cas-là, c'est Poutine qui a insisté que la bibliothèque ne va pas rentrer aux États-Unis. Il a soutenu justement la communauté Lubavitch de la Russie, et avec Berlazar, avec le grand rabbin de la Russie. Il a soutenu et ils ont donné la collection au musée juif de tolérance dont on a parlé. Même si de jure, la collection est restée à la bibliothèque d'État. C'est juste un fait, en fait, comment Poutine utilise la communauté pour l'extérieur, déjà, pour les politiques d'extérieur, confirmer justement que la Russie est un pays démocratique, ce qui veut le pouvoir. Je ne discute pas la thèse en ce moment, c'est ce qu'il veut le pouvoir, en tout cas. Pour montrer que, allez, nous, on est un pays démocratique, c'est bien pour Poutine. Et aussi, ce qui est important quand même, il ne faut pas oublier que les juifs russes ont des liens avec des juifs d'Israël.
1: Alors justement, aujourd'hui, les liens entre la Russie et Israël se sont énormément améliorés. Ça n'a pas toujours été le cas. En Union soviétique, évidemment, le sionisme, c'était tabou.
0: Oui, exactement.
1: Vous avez vu changer ça?
0: Tout à fait, oui, bien sûr, tout à fait. Déjà, il faut dire que l'Union soviétique, après la guerre de six jours, oui. L'Union soviétique a soutenu, il était pro-palestinien, la politique était pro-palestinienne, clairement.
1: Des armes aux pays arabes.
0: Et c'est pour ça, d'ailleurs, beaucoup de Juifs ont pris cette décision de partir de l'Union soviétique. En ce moment-là, il y avait toute une histoire avec... ils ne leur donnaient pas de visa de la sortie, mais après, ils ont réussi à sortir, etc., à sortir. Et du coup, les Juifs gardent toujours quand même les liens avec Israël. Il faut dire qu'en ce moment, il y a quand même une immigration, toujours les jeunes gens émigrent en Israël, continuent à émigrer en Israël. Oui, tout à fait.
1: Et exactement. L'assimilation, c'est un risque très fort aussi.
0: Je dirais que parmi les Juifs russes, déjà, il y a plusieurs familles qui sont assimilées. Mais il y a aussi, je dirais, un retour quand même.
1: D'accord.
0: Parce que la présence de communautés diverses, on a parlé des libéraux, par exemple, de ma sortie ou des conservateurs, conservatifs, de la communauté conservative, la présence de cette diversité, à mon avis, il laisse le choix. Elle permet aussi un retour plus facile à la religion. Permet aux jeunes gens, par exemple, d'essayer un peu, mais qu'est-ce que c'est que ça? La communauté libérale, elle est assez amusante, à vrai dire, ils organisent des événements pour les jeunes gens. Et ça, à mon avis, ça peut stimuler un peu le retour vers la tradition.
1: Les choses ont bien changé depuis vos années d'enfance, quand il n'y avait ni circoncision, ni bar mitzvah.
0: Il y avait eu lieu ça, mais en clandestin.
1: C'était le fait des refuseniques.
0: Oui, bien sûr.
1: Aujourd'hui,
0: bien sûr.
1: Plus la peine d'être refuseniques. Pour l'instant, en tout cas.
0: Oui, pour l'instant, en tout cas, non. Ça, c'est
1: sûr. Au contraire.
0: Ça, c'est sûr.
1: Merci beaucoup, Valentina.
0: Merci beaucoup.
1: Et puis, on a hâte de voir, même si on ne lit pas forcément le russe, vos traductions des grands auteurs yiddish vers le russe. Merci beaucoup, Valentina.
0: Merci à vous.
1: Au revoir.
0: Au revoir.

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1: Aujourd'hui, il n'y a pas plus opposé, plus belliqueux, pas de plus grandes adversités qu'entre l'Iran et Israël. La chanteuse Liraz ne choisit pas et embrasse sa double culture d'un même élan. Elle est les deux, iranienne et israélienne. Elle crée des ponts entre son héritage pop traditionnel persan des années 70, où ses parents sont nés, et les rythmes électro-hip-hop israéliens où elle est née. Liraz, shalom.
2: Shalom.
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1: Y a-t-il eu une résistance juive au massacre ? Emmanuel Ringelblum, qui dirigeait les archives du ghetto de Varsovie, les archives clandestines, Onek Shabbat, avait cette phrase terrible, je le cite, « Pourquoi nous sommes-nous laissés conduire à l'abattoir comme des moutons ? Pourquoi l'ennemi a-t-il eu la partie si belle ?» Fin de citation. Cette question, qui est reprise aujourd'hui en permanence sur fond d'angoisse, voire d'indignation, voire de honte aussi chez de nombreux contemporains, c'est une question classique, une question qui renoue avec une antienne, l'antienne du peuple mouton. Je rappelle que l'un des premiers à avoir utilisé cette image de brebis conduite à l'abattoir, c'est Abba Kovner, l'un des chefs de la résistance du ghetto de Vilna le 31 décembre 1941. Mais parler de passivité dans ces conditions, c'est oublier l'extrême rapidité du processus génocidaire qu'il faut rappeler. La moitié des victimes ont péri durant l'année 1942. Il faut rappeler qu'en France, par exemple, un quart des victimes de la solution finale ont été conduites à la mort en 6 semaines seulement de l'été 1942. Il faut rappeler que fin mars 1942, 3/4 des futures victimes sont encore en vie. Et qu'en février 1943, soit moins d'un an plus tard, 3/4 des victimes ont été assassinées. Surtout, le plus important est de noter que le savoir de la destruction planifiée de tout un peuple est une chose, la connaissance à partir de ce savoir en est une autre. Je veux dire par là que l'on peut toujours savoir le sort final réservé aux déportés juifs, l'esprit se refuse à intérioriser cette promesse de mort et à en faire une connaissance totalement intégrée. Et d'ailleurs, la violence inouïe pratiquée par les Allemands rend compte en grande partie de cette peur à s'engager dans un processus de résistance parce que personne ne pouvant imaginer encore pire, on imagine toujours qu'on pourra toujours sauver quelque chose de la communauté juive qui est condamnée à mort. Mais personne ne peut imaginer que toute la communauté est condamnée à mort et que personne, en réalité, ne s'en sortira. L'angoisse de mort s'érialise et elle renvoie chacun à lui-même parce qu'on pense toujours que l'orage va éclater sur la communauté voisine. Les juifs polonais, par exemple, pensent que seuls les juifs soviétiques seront touchés. Puis après les premiers massacres en Pologne, on pense qu'il s'agit d'opérations non autorisées par la hiérarchie allemande, ce qui est faux évidemment. Puis après la liquidation des ghettos, on pense qu'on s'attaquera à tous les ghettos, mais pas au ghetto de Varsovie, qui est évidemment la plus grande communauté juive d'Europe. Puis quand on commence à s'attaquer aux juifs du ghetto de Varsovie, on estime que seuls les juifs sans travail seront visés. Et c'est ainsi que progressivement et de proche en proche, tous les juifs sont finalement atteints, mais ça, nous le savons parce que nous connaissons la fin de l'histoire, eux ne peuvent pas le deviner. Donc ce qu'il est important de noter, c'est qu'à contrario de tout ce qui se passe en Europe, où plus l'espoir augmente d'une libération du joug allemand et plus la résistance s'enfle, on sait ce qu'il en est de la résistance française, dont les effectifs sont nombreux en 1944 et sont éthiques infiniment maigres en 1941, eh bien ici dans le cas juif c'est l'inverse. Plus l'espoir diminue, et plus la résistance augmente. C'est au moment où on considère que plus personne ne s'en sortira, que les organisations de résistance commencent à l'emporter, et que l'option de la résistance, et si possible la résistance armée, finit par trouver de plus en plus de partisans parmi la jeunesse. Mais les conseils juifs, eux, ne sont pas dans cette logique, parce qu'ils pensent toujours, fort de l'ancienne culture juive de l'accommodement, qu'on peut toujours, ou en tous les cas éventuellement, sauver encore l'essentiel en acceptant des déportations partielles. Ils ne savent pas qu'ils se trompent, nous le savons, mais nous n'avons aucun mérite à le savoir. L'espoir, en effet, va paralyser la révolte et l'action. Il est tout de même significatif de constater que la plus grande organisation juive de combattants du ghetto de Varsovie n'est constituée que 6 jours après le début des déportations vers Treblinka, c'est-à-dire le 28 juillet 1942. Pour entendre ce qu'on appelle la passivité des masses juives, il faut prendre aussi la mesure non seulement de cette difficulté de transformer un savoir en connaissance, mais aussi la mesure de l'abandon des communautés juives du monde entier, de l'environnement hostile dans lequel elles vivent, Et enfin, un dernier point, de l'épuisement total dans lequel elles affrontent la déportation quand la déportation vient les frapper en 1942. Pensez simplement aux Juifs du ghetto de Varsovie. Quand la déportation commence à les frapper le 22 juillet 1942, les Juifs du ghetto de Varsovie, environ 400 000, ont déjà affronté 20 mois d'enfermement, la faim, le froid, la quasi-famine même, la maladie, une morbidité endémique, une tuberculose endémique, bref, un état de dénutrition physique, un état d'affaiblissement psychique épouvantable qui n'offre quasiment plus aucune possibilité de résistance. À l'ouest de l'Europe, la situation est un peu différente. La résistance juive n'existe pas forcément en tant que telle. Il y a beaucoup de juifs dans les mouvements de résistance, il y a peu d'organisations de résistance juive en tant que telle, parce que la situation juive n'est pas la même. En deux mots, autant il existe un peuple juif en tant que tel en Europe orientale, parce que le phénomène d'émancipation, d'assimilation, d'intégration est encore très, très, très récent, autant en Europe occidentale, où l'assimilation, l'intégration et l'émancipation sont très anciennes, il existe de moins en moins de peuples juifs et de plus en plus de communautés juives. Donc on ne peut pas attendre des juifs émancipés qui se sentent pleinement français ou néerlandais, par exemple, de réagir en tant que juifs. Ils ne peuvent réagir qu'en tant que français ou néerlandais. Donc à partir du moment où l'état de droit dont ils sont les citoyens les persécute ou les abandonne, par exemple, à leur sort, ils sont totalement perdus. C'est pourquoi il n'y aura pas ici forcément de résistance juive, mais il y aura, armée en tous les cas, mais il y aura partout des organisations juives en Europe occidentale qui mettront sur pied des réseaux de résistance qui consisteront à fabriquer des faux papiers, à cacher des enfants, à en faire passer un certain nombre en Suisse, par exemple. Dans le contexte de la fin de l'opération Reinhardt, il y a eu des épisodes de résistance et de révolte, en fait, dans les centres de mise à mort. J'en citerai deux. À Treblinka, le 2 août 1943, 600 détenus juifs se sont révoltés. Une cinquantaine, finalement, ont survécu à la révolte et ont survécu à la guerre. C'est grâce à eux que nous avons les rares témoignages sur Treblinka. Le 14 octobre suivant, la révolte des détenus juifs du camp de Sobibor réussit partiellement. Elle tue 10 SS, elle précipite le démantèlement des installations, elle permet à quelques dizaines de juifs de Sobibor de sauver leur vie et d'être des rescapés en 1945. Et c'est peut-être ces deux révoltes conjuguées, août à Treblinka et octobre à Sobibor, qui va pousser Himmler à assassiner les derniers juifs du gouvernement général lors de ce que les Allemands appellent la fête des moissons du 3 au 5 novembre 1943, au cours de laquelle il fusille 43 000 juifs, en particulier à Majdanek. Mais il y a bien sûr révolte emblématique entre toutes, la révolte du ghetto de Varsovie. L'organisation juive de résistance est née donc, je l'ai dit, en juillet 1942. Elle se prépare après la grande déportation de juillet à septembre 1942. Et c'est le 19 avril 1943 quand les Allemands ont décidé la liquidation définitive du ghetto de Varsovie. Et qu'ils entrent cette nuit-là, qui est d'ailleurs la nuit du Seder de Pessah, quand ils entrent dans le ghetto de Varsovie, que cette résistance juive, qui compte à peine 500 hommes et femmes, très jeunes pour l'essentiel, entre 15 et 25, 28 ans au grand maximum, très mal armés on s'en doute, très peu armés même, on peut le dire, vont tenir tête, et c'est ça la surprise, pour l'Europe entière et pas seulement pour l'Europe juive, pendant 3 semaines, à des troupes allemandes aguerries, armées, surarmées, entraînées, et d'ailleurs disposant d'un grand nombre d'alliés parmi les Lettons. Ils vont tenir tête du 19 avril au 8 mai 1943 à ces milliers de soldats. Le 19 avril 1943, quand les SS entrent dans le ghetto de Varsovie, ils essuient le feu des premiers maquisards juifs, ils battent en retraite. La résistance juive, évidemment, sera très vite submergée par le flot allemand, et ce sera une lutte impitoyable, quartier par quartier, rue par rue, maison par maison, dans des quartiers en flammes, pourchassés sur les toits, pourchassés dans les égouts, ils seront d'ailleurs gazés, dans des immeubles incendiés, systématiquement incendiés ou dynamités. C'est donc dans une ville livrée, enfin du moins dans un quartier livré à un spectacle d'apocalypse, que les derniers combattants juifs finalement sont tués ou se rendent entre le début mai et la fin mai 1943. surtout après le 8 mai, parce que c'est ce jour-là que le commandement du ghetto de Varsovie a été anéanti. 7000 juifs ont été abattus dans les combats, 7000 autres sont envoyés à Treblinka immédiatement, et 40000 sont déportés vers Lublin et d'autres lieux d'extermination. Il y a eu beaucoup d'autres soulèvements en Pologne occupée ou ailleurs, en Biélorussie, en Ukraine, en Russie, mais le ghetto de Varsovie les a très largement recouverts de son ombre. Mais à côté de ces formations combattantes juives en effectif effectivement très limité, il y a eu également, dans les forêts environnantes, des maquis juifs, le plus célèbre étant dans les forêts de Biélorussie, le maquis des frères Bielski, qui ont réussi à sauver à partir de 1942, quasiment seuls, près de 1500 juifs qui ont échappé au sort qui leur était réservé. Est-ce que la résistance locale, la résistance polonaise en l'occurrence par exemple, a-t-elle ou non aidé les juifs? Très peu. En matière de fourniture d'armes, c'est au compte-gouttes que les armes n'ont pas été données, mais vendues et à prix d'or. Mais pire encore, un grand nombre de juifs qui se sont cachés dans les campagnes craignaient autant les Allemands que la résistance polonaise qui les a très fréquemment, mais pas toujours, abattus. Enfin, on ne peut pas ne pas mentionner la dernière grande révolte, c'est la révolte d'Auschwitz. À Auschwitz, les détenus juifs de ce qu'on appelle la corvée spéciale du crématoire 4 se sont révoltés les 6 et 7 octobre 1944 quand les nazis sont venus s'emparer de 300 membres du Sonderkommando pour ce qu'ils appelaient un transfert. Le transfert, évidemment, ne leur plut personne. C'est à ce moment-là que la révolte a éclaté, qui était préparée d'ailleurs de longue date. C'est une révolte qui a été noyée dans le sang. Et malgré quelques pertes des SS, malgré la destruction d'un crématoire et de sa chambre à gaz que les insurgés ont fait sauter, la révolte a finalement échoué. Dans la mesure où le projet nazi prévoyait la destruction totale du peuple juif, peut-on parler d'une résistance active et d'une résistance passive ? Ne semble pas, parce que dans les conditions d'un génocide, qui ne sont pas les conditions d'une guerre, toute tentative de résister au projet initial de destruction est une résistance active. Donc, la distinction active-passive ne joue pas ici. On peut considérer que celui qui tenait un revolver, une grenade, et celui qui fabriquait des faux papiers, qui trouvait un abri sûr, le temps d'un répit, qui trouvait à cacher des familles, ou du moins à trouver des familles d'accueil, par exemple, pour les enfants traqués, qui organisaient des filières d'évasion vers la Suisse ou vers l'Espagne, pour parler de l'Europe occidentale. Hors du joug allemand, celui-là était un résistant tout aussi actif que celui qui tenait une arme de poing. Les combattants militaires ont été honorés après la guerre, en particulier, par exemple, la brigade juive palestinienne au sein de l'armée britannique, mais les combattants sans gloire, ceux qui ont fabriqué les faux papiers, ceux qui ont caché les enfants, ceux qui ont organisé les cantines populaires dans les ghettos, ceux qui ont organisé les cours clandestins, car l'enfant juif était privé de scolarisation, n'ont pas eu droit au titre en vie de résistant. Or, on est bien obligé d'en convenir, c'est bien de résistance dont il s'est agi pour tous ceux qui, arrêtés, l'ont payé toujours au prix de la vie.
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2: Bonjour, nous allons aborder aujourd'hui notre premier volet consistant à définir le sionisme par différents projets, par différentes dimensions. Et aujourd'hui, nous allons commencer par celle du territoire. Alors, je commence par celle du territoire, à la fois parce que, on le sait bien, c'est la dimension qui est la plus contestée, celle qui suscite le plus de querelles et de débats entre juifs et non-juifs, entre israéliens et le monde arabe. Mais je commence également par le territoire, parce que s'il y a bien un point commun à tous les sionismes, quelle que soit la tendance, c'est l'idée que les juifs ont besoin d'une terre, qu'on ne peut plus compter ou on ne peut plus continuer sur le modèle de la dispersion. Il faut regrouper les juifs et donc il faut disposer d'une terre à soi. Et cette terre à soi, ça paraît évident que c'est Sion, puisque le mouvement s'appelle le sionisme. Ben, c'est pas tout à fait comme ça. Parce que, au départ, on ne sait pas de quelle terre on va pouvoir disposer. On ne sait pas si cette terre d'Israël est disponible. Et donc, il va y avoir pendant quelques années, pas trop longtemps, mais il va y avoir une sorte d'indétermination du territoire, parce qu'on va estimer que le plus important dans le sionisme, c'est d'abord la liberté politique, c'est d'abord la souveraineté. Il faut que nous soyons réunis en un lieu. Si ce lieu, c'est Israël, tant mieux, mais si c'est pas Israël, il faut examiner les choses. Et je prendrai deux références importantes dans l'histoire du sionisme, c'est celle de Théodore Herzl. Dans son livre « L'État des Juifs », il a un chapitre qui s'appelle « Palestine ou Argentine ». Et il n'a pas écrit « Palestine ou Argentine » pour rimer, pour faire joli, mais parce que au même moment, il y a des expériences qui sont tentées de regrouper les Juifs en Argentine. Et il se pose la question, alors qu'est-ce qu'on doit choisir, la Palestine ou l'Argentine ? Et il dit « J'aurais bien choisi la Palestine, mais est-ce qu'elle est disponible ?» Il se pose la question, on voit bien que l'identité du territoire, l'identification du territoire est subordonnée au projet même d'avoir un État des Juifs. Et le deuxième, je dirais, événement qui va justement cristalliser cette question-là, c'est que après les pogroms de Kishinev, les Britanniques qui craignent un afflux massif d'immigrants juifs en Grande-Bretagne, eh bien, vont consulter Théodore Herzl, ils se souviennent qu'il est président de l'exécutif sioniste, en lui proposant, bah, pour ainsi dire, 50% de son programme. Ils vont lui dire, et si on rassemblait les juifs dans un État, ça c'est formidable, mais pas en Palestine, pas parce qu'ils veulent pas, mais parce que la Palestine ne leur appartient pas, ils n'y sont pas présents. Mais en revanche, ils ont beaucoup de terres en Afrique orientale, et notamment dans une région du Kenya, mais qu'on appelle à l'époque encore l'Ouganda. Et ils vont proposer à Herzl, et si vous formiez cet État, ce regroupement des Juifs que vous appelez de vos voeux, en Ouganda ou dans le Kenya actuel. Et Herzl est, comment dirais-je, est partagé. Il sait bien que d'un côté, 6 ans après la création de son mouvement, il a déjà presque l'État qu'il a appelé de ses voeux, mais en même temps, il comprend bien que ce n'est pas la destination qui était souhaitée par le mouvement sioniste. Il va néanmoins réunir un congrès, et le congrès va accepter l'idée d'envoyer une délégation pour vérifier si les conditions s'y prêtent. Finalement, cette affaire de l'Ouganda, cette proposition de l'Ouganda ne va pas être mise à l'épreuve, ne va pas être réalisée, à la fois parce qu'au sein du mouvement sioniste, il y a des dissensions très graves, et notamment une minorité qui dit « si on a attendu 2000 ans pour revenir à Sion, nous attendrons encore 2000 ans de plus s'il le faut ». Et qui considère même que si Herzl insiste trop et s'arc-boute sur cette destination de l'Ouganda, alors peut-être qu'Herzl finalement n'est qu'un nouveau messie. Herzl va mourir quelques mois plus tard, justement devant le spectacle d'un schisme à l'intérieur du mouvement sioniste entre ce qu'on va appeler les territorialistes ou les ougandistes et les fidèles de Sion. Et donc c'est le congrès d'après qui va fixer les choses. Ce congrès va trancher les choses d'une manière définitive en décrétant que désormais, le mouvement sioniste n'a d'autre ambition territoriale que d'établir un État juif en terre d'Israël, et c'est la terre d'Israël, sinon rien. Et je dirais qu'à cet égard, cette proposition ougandaise a eu le mérite de clarifier une bonne fois pour toutes quel est l'objectif territorial du sionisme. Et donc, ce n'est plus, comme je l'ai dit tout à l'heure, une terre pour les Juifs, c'est la terre d'Israël pour les Juifs, sinon rien. Sinon, on remet à plus tard ce projet-là. Et à partir de 1905, eh bien, c'est clair, le sionisme reste strictement fidèle à cette idée d'une terre pour les Juifs, mais cette terre ne peut être qu'en terre d'Israël. Alors, on n'a pas résolu tous les problèmes, parce que la terre d'Israël, on sait bien où elle se situe, on sait bien que ce n'est pas en Égypte, on sait bien que ce n'est pas en Grèce, on sait bien que ce n'est pas en Chine, mais au Proche-Orient, comment définir exactement ce qu'est la terre d'Israël ? Par rapport à des considérations bibliques, mais lesquelles ? Parce que des tracés de frontières dans la Bible, vous en avez beaucoup, soit le pic au temps de Salomon, soit dans d'autres périodes où ce n'était plus qu'une petite province ramassée. On inclut le royaume d'Israël ou on inclut le royaume de Judée ? Donc on voit bien que la tradition biblique n'est pas une source, en tout cas qui en impose à l'ensemble des sionistes. Et du coup, les sionistes vont s'en tenir à quoi ? Ben, ils vont s'en tenir à l'évolution politique et diplomatique de la région. région. Et l'évolution diplomatique et politique de la région, c'est la Première Guerre mondiale, et c'est après la Première Guerre mondiale le démantèlement de l'Empire ottoman. Il n'y a plus d'Empire ottoman sur toute cette région qu'on appelle jusqu'à aujourd'hui le Moyen-Orient ou le Proche-Orient, et qui inclut le Liban, la Syrie, Israël, l'Arabie saoudite, l'Irak, la Jordanie. Tout ça, c'est l'ex-Empire ottoman. Et voilà que les Britanniques, avec le consentement des Français, avec le consentement de la Société des Nations, vont estimer que pour trouver une solution à ces vastes provinces arabes de l'Empire ottoman, eh bien, ils vont faire quelque chose qui est essentiel, ils vont tracer des frontières. Et ils vont dissocier à l'intérieur de cet empire-là, ou de cet ex-empire ottoman, ils vont créer des entités territoriales différentes, l'une qui s'appelle le Liban, la deuxième qui s'appelle la Syrie, une troisième qui s'appelle l'Irak, et il va y avoir une entité qu'on va appeler la Palestine. Et cette Palestine, elle va de la Méditerranée, pas jusqu'au Jourdain, elle va jusqu'à l'Irak. Mais ça va durer pendant 2 ans. Pourquoi ? Parce qu'en 1920, on dit la Palestine, ça va de l'Irak jusqu'à la Méditerranée. Mais en 1922, Churchill, oui, le grand Churchill, Winston Churchill, qui à l'époque n'est pas bien sûr Premier ministre, mais il est ministre des colonies, compte tenu des dissensions que ce découpage va susciter, compte tenu aussi des promesses qu'il a faites à Abdallah, un des chefs de la révolte arabe, eh bien, il va prendre cette Palestine et il va la diviser en deux, et d'ailleurs pas de manière égale, pas 50-50, mais il va établir le Jourdain comme frontière, là où elle ne l'était pas entre 1920 et 1922, et il va décréter qu'à l'ouest du Jourdain, nous avons la Palestine mandataire, en vertu de laquelle les Britanniques doivent veiller à la création d'un foyer national juif, c'est le sens de la déclaration Balfour, et au-delà du Jourdain, nous avons, et jusqu'à l'Irak, nous avons une autre région, alors certes beaucoup plus grande, beaucoup plus vaste en termes de kilomètres carrés, mais globalement, géographiquement parlant, c'est essentiellement du désert, et ça va s'appeler la Transjordanie. Et la déclaration Balfour, qui entre 1920 et 1922 théoriquement s'appliquait à l'ensemble, désormais, le foyer national juif ne portera que sur la partie qui va du Jourdain jusqu'à la Méditerranée. Et sur ce découpage-là, il va y avoir au sein du mouvement sioniste un premier clivage très significatif. Entre ce que l'on va appeler le mouvement révisionniste, parce qu'il entend réviser les frontières établies par Churchill, et celui qui va être à la tête de ce mouvement-là, c'est Vladimir Zev Jabotinsky, qui va estimer que la parole a été donnée en 1920 que la Palestine va de la Méditerranée à l'Irak, et que donc les Britanniques doivent rester fidèles à cette promesse. Et ils vont donc contester, ils vont réviser, ils vont exiger la révision de ce découpage territorial, si ce n'est qu'après la création de l'État d'Israël, cette revendication-là va rester en sourdine. Et c'est au début des années 60, à la veille d'un rassemblement politique entre un parti libéral et le Herout de Menachem Begin, qu'officiellement Menachem Begin va abandonner idéologiquement parlant la revendication sur la Transjordanie qui entre-temps s'est appelée la Jordanie. Face à cela, vous avez le sionisme socialiste ou le sionisme pratique ou constructiviste, je vous donne toutes les mots que l'on emploie dans l'histoire du sionisme, et qui eux vont d'abord d'un point de vue très pragmatique se contenter de la décision britannique en disant bon bah si c'est jusqu'au Jourdain on fait avec, en quelque sorte on n'a pas le choix, en impliquant ou plutôt intégrant le rapport de force qui font que ils n'ont pas les moyens de contester la décision de Churchill de remettre en cause le découpage initial, mais eux vont développer une toute autre approche du territoire, c'est-à-dire le sionisme, c'est pas simplement la terre d'Israël, c'est d'abord et en même temps le retour à la terre, le retour à la nature, la possibilité, grâce au territoire obtenu, de transformer la condition juive, de faire qu'elle ne soit pas uniquement concentrée sur, je dirais, des professions intellectuelles, artistiques ou économiques et industrielles. On va enfin, après avoir été privé 2000 ans du travail, du contact avec la terre, eh bien, nous allons redécouvrir les joies, les bonheurs qui consistent à avoir un lien parce que pour cette école-là, on n'est pas propriétaire d'un pays, on n'est pas légitime sur un territoire si on ne la travaille pas, si on n'en apporte pas les fruits qu'elle met à la disposition des personnes. Et donc, on va avoir notamment la création la plus singulière, c'est effectivement les kibboutzim, les moshavim, toutes ces formes de coopératives. Ces socialistes-là, quand ils arrivent en Palestine, ils se rendent bien compte que le prolétariat, c'est bien joli, mais il n'y a pas de prolétariat parce qu'il n'y a pas d'industrie. Et donc, on va créer en quelque sorte une sorte de prolétariat agricole, mais pour être indépendant d'un patron ou de propriétaires terriens, eh bien, on va demander à l'organisation sioniste de leur fournir des terres et ils vont organiser ce travail-là de manière équitable, égalitaire, égalitariste avec cette invention formidable qu'a été, en tout cas pendant près d'un siècle, les kibboutzim. Donc on a ici deux conceptions du territoire. Un dernier mot pour dire que ce débat territorial, cette confrontation territoriale va être tranchée en 1947 avec le plan de partage, avec la guerre d'indépendance qui va un peu bouleverser les choses. Finalement, Israël, l'État d'Israël va s'établir sur 78% de la Palestine mandataire. Et puis, en 67, la guerre des six jours va de nouveau redistribuer les cartes, puisque Israël va se trouver à la faveur de la victoire, et bien jusqu'au Jourdain. Donc on va revenir aux frontières du mandat britannique jusqu'en 1947. Et là, vous avez ce fameux débat qui non seulement divise les Israéliens entre eux, mais qui, je dirais, détermine ce qu'on appelle la gauche israélienne et la droite israélienne, à savoir qu'est-ce qu'on fait de ce territoire ? Est-ce qu'on l'additionne à l'État d'Israël sous la forme d'une annexion à moyen ou long terme ? Est-ce qu'on implante des localités juives dans cette région qu'on appelle la Judée-Samarie, pour reprendre le terme hébraïque adéquat ? Ou bien on estime que dans le cadre d'une réconciliation avec le monde arabe et avec les Palestiniens en particulier, eh bien on établit un compromis territorial qui contraindrait Israël à se retirer, sinon sur la frontière de 67, en tout cas dans des frontières rectifiées, mais peu ou prou semblables à la ligne de cessez-le-feu de 1949. Donc on voit que ce débat territorial qui a commencé entre les ougandistes et les sionistes s'est prolongé par la suite sur cette confrontation entre un grand Israël, mais qui inclut la Transjordanie, lequel aujourd'hui se réduit, n'est-ce pas, à cette confrontation autour de l'avenir de la Cisjordanie, pas tant d'ailleurs celui de la bande de Gaza, que personne n'entend vraiment aujourd'hui récupérer, mais voyez bien que cette dimension territoriale, elle est à la fois source d'unité et en même temps source de division. Tous les sionistes s'accordent pour penser qu'un État juif ne peut avoir lieu, ne peut s'établir et se maintenir qu'en terre d'Israël, mais toute la terre d'Israël, une partie de la terre d'Israël, ce débat-là reste toujours ouvert.
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3: Parmi ceux qui ont voyagé en Israël, qui ne s'est pas senti un jour déstabilisé par les questions pressantes, voire indiscrètes, des services de l'immigration de l'aéroport Ben Gurion ? Cette expérience plus ou moins agréable et plus ou moins courte, Suzanne Azmayesh en a tiré un roman vif, haletant et profond. Il s'intitule « L'interrogatoire » et il a paru aux éditions Léo Cher. Elle y raconte l'épreuve vécue par Ava, une jeune femme d'origine iranienne, venue avec Simon, son fiancé juif, assister au mariage d'une de ses cousines. Quand l'enthousiasme des uns, le jeune couple, se voit douché par la suspicion des autres, les agents chargés de la sécurité, cela donne un livre à la fois sensible et percutant qui interroge la question de l'identité, des identités, sous toutes ses formes. Pour en parler, j'accueille son autrice, Suzanne Azmayesh. Bonjour.
4: Bonjour.
3: Bienvenue.
4: Merci beaucoup.
3: Alors, vous avez donc choisi d'intituler votre roman « L'interrogatoire » pour évoquer le questionnaire auquel sont soumis les voyageurs quand ils arrivent en Israël. Pourquoi ce terme ? Est-ce que c'était pas un peu péjoratif ?
4: J'ai choisi l'interrogatoire parce que pour moi c'est une sorte d'interrogatoire à plusieurs niveaux. Mmh. C'est à la fois l'interrogatoire que subit la narratrice quand elle arrive à l'aéroport Ben Gurion, donc elle est interrogée de manière très littérale par les personnes qui lui posent des questions sur d'où elle vient, qui elle est, quel est son couple avec Simon, mais c'est aussi plus largement l'interrogatoire un peu intérieur qu'elle vit, puisque toutes ces questions qu'on lui pose lui permettent de se plonger un petit peu dans son fort intérieur, revoir un petit peu son rapport à sa famille, à ce pays, l'Iran, qu'elle ne connaît pas très bien, à l'exil politique de ses parents, à son rapport à son fiancé. Donc c'est à la fois l'interrogatoire subi au sens strict, mais aussi l'interrogatoire d'Ava par elle-même.
5: Oui. Alors justement, cet interrogatoire va la pousser, Ava, à justifier de ses liens avec Simon, et donc de revenir sur l'histoire d'amour qui les lie. Simon est juif, Ashkenaz, petit-fils de survivant de la Shoah, alors que Ava est donc iranienne, enfin française d'origine iranienne. Et depuis le début de leur rencontre, Simon, il est fasciné par l'iranité d'Ava, comme vous le dites. Mais en même temps, il revendique un côté très juif. Il prend des cours de judaïsme, il veut se marier sous la roupa. Comment est-ce que vous expliquez ce paradoxe apparent ?
4: C'est la complexité du personnage de Simon qui vient d'une famille qui finalement n'a pas tellement été plongée dans le judaïsme. C'est vraiment une quête personnelle que lui individuellement, Simon, a cherché à mieux comprendre le judaïsme, ses racines, la culture juive, aussi l'aspect intellectuel, puisqu'il va beaucoup lire de livres sur le judaïsme et l'histoire des juifs. Mais il n'a pas du tout été élevé dans cette culture-là, donc spontanément les personnes qu'il va rencontrer dans son quotidien ne vont pas forcément être juives. Et finalement, la personne avec qui il était avant Ava n'était pas juive. Et lors de sa rencontre avec Ava, il y a cette alchimie entre eux et le fait qu'elle lui plaît. Donc, ils commencent à être ensemble. Mais quelque part, de temps en temps, la question ressurgit pour lui de se demander si c'est un choix pertinent d'être avec une personne qui n'est pas juive. Est-ce que, en tant que juif individuellement, il n'a pas une responsabilité aussi par rapport à son peuple ? Donc, c'est tous ces questionnements, tous ces paradoxes qui traversent le personnage de Simon, qui se pose aussi beaucoup de questions par rapport à tout ça.
5: Ce qu'on peut lire entre les lignes dans votre histoire, finalement, ce sont les points communs entre les deux cultures, juive et persane, le rapport à la nourriture qui a une place centrale dans les deux traditions, la place de la famille, il y a aussi la purification du corps à certains moments, enfin la purification du corps des femmes, pardon, à certains moments de leur vie. On se dit que finalement, tout était fait pour les rapprocher. Est-ce que c'était vraiment le cas ?
4: Oui, il y a beaucoup de points communs entre les deux cultures. La fête de Pourim qui célèbre ensemble montre aussi les liens historiques qu'il y a entre la culture perse et l'histoire du judaïsme. Et c'est aussi, je pense, qui les rapproche, leur rapport à ces identités-là. Le fait qu'ils connaissent finalement assez mal l'un et l'autre les héritages qui leur ont été transmis, et que lorsqu'ils font un petit peu le bilan de ce qu'ils connaissent pour Simon du judaïsme et pour Ava de l'Iran et de la culture iranienne, ils se rendent compte qu'il y a beaucoup de trous, beaucoup de manques, beaucoup de lacunes, et que c'est pas uniquement parce qu'on a vécu dans une famille venant de telle ou telle culture que finalement on la maîtrise et on la connaît. Et ça aussi, ce rapport un petit peu suspendu à leurs antériorités les rapproche aussi.
5: Alors les rapports qu'entretient Ava avec l'Iran, vous en parliez tout à l'heure, donc c'est un Iran que ses parents en fait ont quitté, sont aussi complexes. Elle se sent gênée, elle, par ses racines. Elle aimerait bien couper avec son pays d'origine, mais en fait, on lui rappelle toujours d'où elle vient. Quel lien est-ce que vous entretenez avec l'Iran ?
4: C'est un lien qui est assez complexe dans le sens où effectivement l'Iran c'est un pays que je n'ai pas connu à titre personnel. Mes parents étaient exilés politiques, je suis née en France, j'ai jamais pu aller en Iran et je ne sais pas si je pourrais y aller un jour. Donc ce rapport un peu charnel, physique qu'on peut avoir avec un pays, c'est quelque chose que je ne connais pas. Les personnes iraniennes que je connais sont très limitées, c'est les membres de ma famille, quelques amis de mes parents, mais ça reste très limité. Et pour autant, j'ai un nom de famille iranien, physique iranien. C'est le persan, c'est une langue que je parle chez moi. La nourriture et les fêtes iraniennes m'ont un peu été léguées. Donc c'est un rapport assez ambigu et incomplet. Donc c'est toujours un petit peu des manques, des petites touches léguées. Donc c'est un rapport assez ambigu et incomplet. Donc c'est toujours un petit peu des manques, des petites touches qu'il faut constituer. Mais

0: que vous connaissez pas, qu'est-ce qui se passe, qu'est-ce qui se produit chez vous. Et pour Ava, elle se heurte en fait à plein d'impasses, à plein de questions qui sont justement explorées dans le livre, mais c'est presque un petit peu le point de départ du roman d'interroger ça.
1: À un moment donné, il y a Ava, dans le livre, regarde une photo de sa grand-mère, qui est une femme aux allures hollywoodiennes, dites-vous, avec des cheveux bouclés, une robe bustier. Cette image résonne forcément avec ce qui se passe actuellement en Iran, avec les manifestations contre le port du voile et contre le régime. Est-ce que vous avez été surprise par cette nouvelle forme de contestation?
0: Oui, honnêtement, j'ai été assez étonnée, puisque jusqu'à maintenant, c'est vrai que les soulèvements tenaient soit lieu vraiment de la politique au sens strict, soit c'était en lien avec le pouvoir d'achat, l'embargo, c'était beaucoup plus des problématiques économiques, de niveau de vie. Mais en revanche, vraiment un soulèvement qui porte sur le voile en tant que tel, ou la tenue des femmes, c'est pas quelque chose qui a eu cette envergure-là jusqu'à présent. Et donc, non, je l'avais pas du tout vu venir. Et effectivement, c'est un grand espoir. Et il y a beaucoup d'admiration de moi et de un peu tout le monde, en fait, pour ce courage des femmes et des jeunes iraniens aujourd'hui. Parce qu'il n'y a rien d'évident, au fait, de se soulever contre un régime qui a fait preuve de toute la panoplie oppressive dont elle est capable au cours des dernières années.
1: Alors, par rapport au port du voile, le personnage de la mère d'Ava, qui s'appelle Kiana, lui est complexe, puisqu'en fait, elle s'est mise à porter le voile elle-même quand elle était en Iran, en signe de contestation du régime du Shah. Comment est-ce qu'il faut finalement interpréter ce personnage? C'est un symbole de la société iranienne de l'époque, c'est une mise en garde contre les dangers de mélanger religion et politique dans les mouvements révolutionnaires. Qu'est-ce qu'elle incarne?
0: Oui, elle incarne un élan qui a pu exister à une époque contre l'occidentalisation jugée à outrance de la société iranienne à l'époque du Shah, un retour peut-être vers plus d'Orient, plus d'Iran au sens historique du terme. C'était aussi un mouvement plutôt de gauche, les Mujahidines du peuple, qui s'érigeaient contre la société des privilèges. Et donc, à l'époque, le voile n'était pas tellement incarné comme quelque chose de politique, mais plutôt comme une manière de s'opposer au Shah, un symbole identitaire des Iraniens. Mais effectivement, l'avenir a prouvé que le voile n'est jamais anodin et qu'il est généralement quand même employé d'une manière oppressive vis-à-vis des femmes et qui s'accompagne de tout un arsenal de mesures qui sont en défaveur des femmes, comme c'est le cas aujourd'hui. Le problème en Iran, c'est pas juste le port du voile islamique, c'est la charia, c'est tout cet édifice de règles et de normes qui défavorise systématiquement les femmes.
1: Votre protagoniste est musulmane, c'est ce qu'on lui demande à l'aéroport. Elle est soufie. Qu'est-ce que c'est que le soufisme?
0: Alors, le soufisme, je pense que l'équivalent dans le judaïsme, c'est un peu ce qui est incarné par les chassidim. C'est un courant mystique issu de l'islam, mais qui est beaucoup moins ancré, disons, sur la pratique religieuse et beaucoup plus sur la spiritualité, qui est très mystique et qui s'inspire de poètes perses assez connus comme Saadiq, comme Hafez, et qui est en fait s'axe beaucoup sur la poésie, les contes soufis dont on peut tirer un petit peu des leçons pour sa vie. Et le père d'Ava, justement, est un représentant du soufisme. Et Ava, finalement, se reconnaît beaucoup plus dans ce courant qui est beaucoup plus spirituel, beaucoup plus intellectuel aussi, et moins dans la pratique de l'islam telle qu'on peut la connaître. Et c'est pour ça aussi qu'elle est embêtée quand on lui demande si elle est musulmane ou pas. C'est parce qu'elle ne se reconnaît pas tellement dans l'islam tel qu'on le pratique. Elle se sent beaucoup plus proche de ce courant-là qui est très différent en réalité et que l'Iran incarne dans une part importante, même si aujourd'hui les soufis sont persécutés par le régime islamique, ils les considèrent comme des hérétiques et pas comme des pratiquants traditionnels. Donc il y a aussi cette tension-là dans le personnage d'Ava par rapport à sa religion.
1: Il y a un personnage qui est assez important dans votre livre qui s'appelle Darius. Ouais. C'est l'oncle de Ava. C'est quelqu'un. Et les deux personnages sont vraiment très très proches. Lui, il est homosexuel, il est exubérant, créatif. Il fréquente le monde des artistes et de la nuit. Est-ce que il incarne pas finalement cet Iran rêvé qui serait celui de la liberté?
0: Oui, alors pas forcément l'Iran, mais plus l'individu qui s'émancipe de son pays d'origine, de la culture, des règles. C'est plus un appel à la liberté individuelle. Darius, finalement, il pourrait être originaire de n'importe quel pays, justement. Il va au-delà de ça, il va au-delà du pays dont il vient, au-delà de la société, au-delà des normes, au-delà

0: de la bienséance et représente justement cet affranchissement total, mais qui peut aussi être destructeur, puisque le personnage de Darius n'est pas qu'un personnage léger et heureux, c'est aussi quelqu'un qui a ses démons, qui a eu des problèmes de drogue, une carrière un peu en dents de scie, donc il représente aussi le pire et le meilleur de la liberté.
1: Votre livre évite pas mal de poncifs du genre, et notamment vous n'abordez à aucun moment la question israélo-palestinienne, alors que votre protagoniste va en Israël. Pourquoi est-ce que vous ne l'avez pas abordé? C'était trop attendu comme question?
0: C'était surtout pas le sujet du livre. C'était vraiment le rapport d'une personne exilée à son pays d'origine. C'était le rapport entre un juif et une iranienne que tout oppose à l'origine, mais finalement pas tant que ça. C'était l'histoire de cet interrogatoire très situé à Ben Gurion, mais c'était pas du tout la question palestinienne qui était au cœur du sujet. C'est pas vraiment quelque chose qui m'est venu à l'esprit en l'écrivant. C'était pas dans le thème du livre.
1: D'accord. Votre personnage va en Israël. J'imagine que vous avez connu vous-même ce passage par Ben Gurion. Est-ce que vous êtes allé finalement en Israël et... Et qu'est-ce que vous en avez pensé?
0: Ouais, moi je suis allée en Israël et j'ai vraiment adoré ce voyage. Je l'ai vraiment beaucoup aimé. Je suis principalement allée à Tel Aviv et à Jérusalem. Et j'ai vraiment été saisie par l'atmosphère, par l'ouverture, le cosmopolitisme, l'aura qui a aussi cette richesse très forte. Je me suis sentie très bien, en fait, là-bas. Et j'ai très envie d'y retourner, même si ça ne s'est pas encore produit. Mais je sais pas, je trouve qu'il y a une atmosphère très particulière où on se sent bien d'où que l'on vienne, finalement, un petit peu à l'inverse de ce qu'on peut vivre à l'aéroport. On est beaucoup renvoyé à ses origines, à qui on est, d'où on vient. Une fois qu'on est là-bas, finalement, tout le monde vient de partout et on peut se présenter tel qu'on est. Je trouvais que, justement, il y avait cette multiplicité, cette liberté qui était très forte, enfin, que j'ai beaucoup ressenti, en tout cas.
1: Très bien, je vous remercie beaucoup. Je rappelle le titre de votre livre. L'interrogatoire de Suzanne Azmaïech, paru aux éditions Léo Cher. Merci.
0: Merci.

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1: Il ne vous aura certainement pas échappé que notre époque est marquée par l'explosion du phénomène zombie. Que ce soit à Halloween ou dans les productions hollywoodiennes, les morts vivants envahissent notre imaginaire. Et nombreux sont ceux qui voient là le retour du refoulé d'une société qui ne sait plus mourir. Le recours de plus en plus fréquent à la crémation, le refus de la décomposition de notre corps, l'allongement indéfini de la vie, l'acharnement thérapeutique seraient autant de symptômes d'un refus de la mort et des souffrances qui l'accompagnent. C'est dire combien le rapport à la mort traduit les préoccupations d'une société. Et Rivonne Crigier nous invite à réfléchir à l'approche juive de la mort à travers un livre intitulé « Épître de la vie » publié aux éditions In Press. Bonjour Rivonne Crigier.
2: Bonjour.
1: C'est un titre qui interpelle parce que « Épître de la vie » avec pour sous-titre « Guide des coutumes traditionnelles juives en situation de maladie, fin de vie et de deuil », il est question de la vie.
2: Oui, alors d'abord c'est une tradition dans le judaïsme. Utiliser l'euphémisme quand on parle de la mort, on n'aime pas la nommer. Je crois que ça traduit une appréhension universelle. Et c'est un des grands non-dits des humains, parce que, tout simplement, on a peur de parler de la fin avec la superstition que si on en parle, on la précipite.
1: C'est le mauvais œil.
2: C'est le mauvais œil, l'histoire du mauvais œil. Et pourtant, on doit accepter que ça fait partie intégrante de notre existence, et il vaut mieux, à tout point de vue, et au point de vue psychologique, et au point de vue spirituel, y être préparé. Donc, appelons ça comme un événement de la vie, et traitons-le comme tel, c'est le but de cet ouvrage.
1: Est-ce que c'est pour ça qu'un cimetière, en hébreu, ça se dit Bet Achayim, la maison des vivants?
2: Complètement.
1: C'est par antiphrase.
2: C'est par antiphrase, et peut-être aussi pour traduire cet optimisme fou que nous portons, que la vie ne s'arrête pas aux frontières du monde physique, que nous sommes sur Terre pour traverser un temps d'épreuve, un temps de maturation, et qu'il y a une suite.
1: Alors justement, puisque vous parlez de la suite, le thème de la vie après la mort, c'est un sujet qui fait fantasmer, qui préoccupe énormément de gens, et pourtant, dans la Torah, on n'en parle pas du tout. Comment est-ce qu'on explique ce silence de la Torah à ce sujet?
2: Oui, mais écoutez, c'est un vrai sujet. Pourquoi la Torah ne se préoccupe absolument pas de la question? On voit bien dans le Talmud même des tentatives, j'ai envie de dire, de faire éclater des versets pour tenter de titiller le principe de la résurrection des morts ou d'autres affirmations de la tradition rabbinique, tant le sujet y est absent. Bon, on va quand même y mettre une réserve. Il est dit à plusieurs reprises que tel patriarche a été adjoint à ses pères.
1: Oui.
2: Il est question dans les psaumes et dans d'autres textes du Sheol, du monde des morts. Mais au fond, et là c'est à mon avis très intéressant, on dit que le sens de la vie se joue maintenant. Ça ne veut pas dire que maintenant exclut qu'il y a un autre monde, mais que même l'autre monde se joue maintenant, à chaque instant. Il ne faut pas être dans une fuite en avant. Et ça, je trouve ça très intéressant, c'est que le rapport à Dieu, le rapport au monde, le rapport à l'autre, c'est quelque chose qui fait partie de l'instant présent. Le futur et le passé, je vais dire un mot un petit peu exagéré, ce sont des fictions, ou du mythe, ou de l'utopie. Mais on ne sait rien de tout cela. Le vrai enjeu, c'est maintenant. Et donc, la force du judaïsme est de se concentrer sur cet instant, tout en étant dans une construction vers l'avenir.
1: C'est-à-dire qu'il ne faut pas être focalisé sur le olam haba, sur le monde qui vient, parce que ce monde qui vient se construit justement qu'à condition de vivre pleinement ici.
2: À condition de le faire venir maintenant.
1: Il n'empêche que c'est un thème relié à la vie après la mort, la résurrection des morts, Tehillat HaMetim.
2: Oui.
1: On en parle quand même beaucoup dans le judaïsme, dans la liturgie. 3 fois par jour, on rappelle que on a l'espoir de la résurrection des morts. Ça veut dire quoi, en fait, la résurrection des morts?
2: Alors d'abord, il y a l'idée que la continuation de l'existence après notre passage sur Terre n'est pas nécessairement une espèce d'abstraction où on va être pure raison, pur esprit, comme certains philosophes, y compris des philosophes juifs, tels que Maïmonide, l'ont pensé. Il y a une place au corps et à la continuité d'un monde physique, peut-être transfiguré, mais d'un monde physique. Et ça, je trouve une idée très intéressante, qui a connu son prolongement dans le christianisme. Et L'idée de résurrection des morts, elle vient aussi tout simplement parce qu'un certain nombre de textes globalement tardifs de la Bible en parlent en ces termes. Je pense surtout au livre de Daniel qui parle clairement d'une résurrection, alors que la vision d'Ézéchiel des ossements desséchés est plus discutable parce que certains y voient une métaphore de la renaissance du peuple d'Israël sur cette terre. Mais pour être très honnête, j'ai un certain regard humoristique sur cette question. Parce que comme disait Yeshayahu Leibovitch, c'est de la science-fiction. C'est-à-dire, nous ne savons pas, tout ce qu'on peut dire, c'est ce que notre imaginaire ou notre désir va dire. Donc, ça peut être très poétique, mais ça ne nous fait pas beaucoup avancer. Moi, ce qui m'intéresse, et ça, je pense que c'est une idée forte de Maïmonide que lui-même aimait dans ses textes, c'est que ça commence maintenant la résurrection des morts. Parce que vous parliez tout à l'heure de zombies, nous sommes tous à moitié morts et à moitié vivants.
1: Qu'est-ce que vous entendez par là?
2: D'abord parce que notre corps, en silence, continue à se dégrader dès la naissance, en réalité, même si tout cela ne nous est pas visible, parce que nous faisons des actes qui sont des actes morbides et des actes de vitalité, qu'à chaque instant nous jouons le sens de notre vie, nous sommes dans un entre-deux. Et en ce sens, la question de la résurrection des morts, c'est d'abord la vitalisation de soi. Si on veut concentrer les choses sur ici et maintenant, c'est peut-être le sens le plus fort que l'on peut donner.
1: Ce que vous êtes en train de nous dire, c'est que la résurrection des morts, elle se passe aussi et surtout peut-être dans la vie ici.
2: À chaque instant.
1: Pour qu'il y ait résurrection des corps, encore faut-il qu'il y ait un corps. Est-ce que c'est pour cela qu'il y a ce problème, ce malaise profond dans le judaïsme, et surtout après Auschwitz, avec la crémation?
2: Bon, je crois qu'il y a des raisons historiques aussi, d'esthétique propre à l'esprit juif, que il est difficile pour nous d'admettre que l'on porte un acte violent, de prendre la dépouille de quelqu'un qu'on a aimé et de la brûler. Et c'est pas anodin. Il y a une atteinte à un être, il y a l'objet de cet être auquel on a été attaché. Quand quelqu'un disparaît, il reste le souvenir, mais le souvenir, on ne le brûle pas. Et le corps représente ce souvenir, et il représente aussi, et ça c'est un élément très important du deuil, quand le corps est enseveli, il le représente comme une forme d'ambassade. Les restes sont comme une trace présente sur la terre de l'être aimé. Et ça permet beaucoup plus facilement de faire son deuil, et faire son deuil signifie notamment de maintenir le contact. C'est pour ça que je parle plus volontiers d'ambassade. En fait, c'est le propre d'une tombe. Une tombe, c'est un lieu de rencontre, c'est un lieu de réconciliation.
1: Avec un certain risque, quand même. C'est-à-dire que on voit ce développement de cette mode du culte des morts, de se rendre sur les tombeaux, de prier sur les tombeaux. Enfin, je parle de mode, en fait, c'est un phénomène très très ancien. Oui. Maïmonide en parle justement déjà, il le critique. Oui. Il y a aussi un risque, n'est-ce pas, dans le fait d'ensevelir les morts. Au moins quand on brûle un cadavre.
2: C'est évident qu'il y a un risque, il est très sérieux. La Torah s'emploie beaucoup à condamner le contact, la tentative de contact avec les morts, mais il faut se demander pourquoi. Ce n'est pas parce que il ne faut pas se recueillir ou essayer d'entrer en sympathie ou en communion avec ceux qu'on a aimés. Ça, c'est quelque chose qui a sa force et sa puissance. L'idée, c'est de leur attribuer des pouvoirs. C'est d'aller les consulter comme on consulte Dieu. C'est de penser que eux vont régler nos problèmes et donc, il y a là une forme de substitut au culte de Dieu. C'est là qu'il y a danger d'idolâtrie.
1: D'en faire des intercesseurs auprès de Dieu.
2: Intercesseur, c'est encore un mot acceptable, parce que l'intercesseur se tourne vers Dieu. Mais très vite, c'est le problème de la dérive, l'intercesseur devient le destinataire, et on a tendance à lui attribuer une puissance, et on est à ce moment-là exactement dans le modèle idolâtre.
1: Pourquoi est-ce que c'est tellement important ce retour à la terre? Ça, c'est un verset qui apparaît dès la Genèse, qu'on est fait de terre et qu'on retourne à la terre. Pourquoi c'est tellement important à vos yeux?
2: Je ne sais pas si c'est important tellement. Peut-être parce que ça donne une certaine prise de conscience de la finitude, du caractère illusoire de beaucoup de nos projets dans notre vie. C'est une manière de nous ramener à la concrétude des choses. Et on a besoin, nous, humains, de temps en temps, passez-moi l'expression, d'être plaqué au sol. Il y a une dimension d'humilité dans la prise de conscience. Ce retour à la terre, ce sont des termes aussi de Daniel, de prophète Daniel. L'esprit va vers le haut, mais le corps descend vers la terre. C'est une façon de nous ramener à la réalité.
1: Et d'acceptation de notre finitude, alors,
2: oui.
1: Par conséquent.
2: Oui.
1: Et ça nous amène au sujet, finalement, de la souffrance aussi, dont il est question dans votre livre.
2: Abondamment.
1: Abondamment. Oui. C'est une question qui préoccupe beaucoup notre époque, notre société, avec tous les débats autour de l'euthanasie. On sent que les choses sont en train de glisser,
2: oui.
1: Qu'on y va vers une légalisation peut-être encadrée de l'euthanasie.
2: Oui.
1: Qu'est-ce que vous en pensez de ce glissement ?
2: C'est un sujet capital, à tel point que j'aimerais que nous ayons l'occasion un jour d'en parler longuement. Parce que je pense que les lignes ont bougé du côté du judaïsme aussi. Le fait que l'on prolonge la vie aujourd'hui par des moyens technologiques, à tel point que l'agonie est grandement prolongée, pose un véritable problème parce que on n'est plus dans la survie, mais dans la torture. Moi, au fil du temps, je me suis forgé une formule qui résume pour moi, qui condense la pensée juive en la matière, et qui dit ceci, de manière très forte, abréger la vie, non. Abréger la mort, oui. Et c'est dans cette entre-deux.
1: Assez ténu.
2: Très ténu qu'il faut trouver la voie d'équilibre. Je suis parfaitement conscient que on marche ici sur une ligne.
1: De crête.
2: De crête. Oui. Mais comprenons que il y a des exemples dans le Talmud que infliger à une personne une situation innommable d'obstination, comme on en parle aujourd'hui, en la faisant souffrir outre mesure sur une très très longue période, confine à la cruauté.
1: Oui.
2: Et donc ça c'est tout aussi contraire au judaïsme que le fait d'abréger de manière illégitime la vie d'une personne.
1: Oui, il y a même une histoire dans le Talmud où on prie pour la mort d'un rav.
2: Rabbi, pas n'importe lequel. C'est
1: l'auteur de la Mishnah.
2: Oui, oui, le rédacteur de la Mishnah. On a la fameuse histoire, mais il faudrait en parler plus longuement, de Rabbi Hanania ben Tradion, un grand maître qui a été martyrisé par les Romains. Et à un moment, on vient et on lui dit, est-ce que je peux abréger, ouvre la bouche pour abréger tes souffrances. Et il refuse, alors on a l'impression qu'il veut aller jusqu'au bout, qu'il veut pas abréger ses souffrances. Mais un peu plus loin, il lui dit, si j'augmente le feu, est-ce que j'aurai part au monde à venir? Et il lui dit oui. Et là, on bascule dans quelque chose de très fort parce que tout d'un coup, il y a un consentement à un acte pour accélérer le départ de Rabbi Hanania ben Tradion. Ce qui veut dire que dans des situations ultimes de souffrance, il n'a pas été exclu de ce qu'on appelle, avec beaucoup de guillemets, je dirais beaucoup de prudence, une euthanasie participative ou active.
1: Donc il y a en même temps attachement très important à la vie, et en même temps refus radical de la souffrance, et c'est dans cet entre-deux que le rabbin que vous êtes doit trouver une voie médiane.
2: Refus radical de la torture, de la souffrance extrême, parce que la souffrance, on ne peut pas la refuser. Elle est d'abord un fait. Il ne doit pas devenir un objet de foi, comme le disaient les philosophes comme Bruckner, notamment. Il ne faut pas en faire un haut principe. C'est un fait. Ça construit notre être au cours de l'existence, le fait de traverser des épreuves et de souffrir. Mais il y a une limite du raisonnable au-delà de laquelle l'obstination devient inacceptable.
1: Et alors, un des moyens pour diminuer les souffrances quand quelqu'un est malade, c'est de lui rendre visite. Le Talmud dit que ça lui enlève 1/60 de sa maladie. Comment ça marche? C'est de la magie?
2: Alors, c'est 1/60 de la mort. Ça rejoint le thème qu'on disait tout à l'heure, c'est que chacun, nous sommes un peu des morts vivants. Et quand on allait visiter quelqu'un, on lui ajoute de la vie. Ça, c'est un élément que beaucoup, beaucoup de thérapeutes ont observé. Le malade ne guérit pas simplement par des médicaments ou par de bons soins. Il guérit par l'attention et le contact et aussi la conviction qu'il a de pouvoir guérir. C'est pourquoi la visite au malade, c'est véritablement une partie intégrante du soin en réalité et de la fraternité que l'on construit. C'est la participe de la guérison et sinon de la guérison complète. Du bien-être et du sens de la vie.
1: Merci beaucoup, Yvonne Crigier, pour comprendre toutes les coutumes, lois et rituels liés à la mort, au deuil, à la souffrance. Il faut lire donc cette épître de la vie publiée aux éditions Une Presse. Au revoir.
2: Merci.
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3: Bonjour Frédéric Huttman, au micro, j'ai le plaisir de vous retrouver pour un nouvel entretien. Aujourd'hui, j'ai l'immense plaisir de recevoir Célia Onetto Ben Saïd. Bonjour.
4: Bonjour Frédéric.
3: Alors, j'ai déjà eu le plaisir de vous recevoir à diverses occasions, notamment pour évoquer Fieldglass, Leonard Bernstein, Gershwin et d'autres. Et là, on va évoquer deux grandes figures de la musique. Alors, bien sûr, Franz Liszt. Et puis, une figure qui rejaillit de nos jours, une merveilleuse compositrice et pianiste, Marie Jaël, puisque vient de paraître pour le label Nomade, un disque que vous interprétez aux côtés de l'Orchestre National Avignon-Provence sous la direction de Deborah Wallman, le premier concerto de Liszt, la troisième Mephistovals de Liszt, on va expliquer pourquoi, et le premier concerto de Marie Jaël.
4: Exactement.
3: Donc ce premier concerto de Marie Jaël, qui est une œuvre d'une très grande virtuosité, de toute évidence, comme l'était Marie Jaël, comment est née l'idée de l'enregistrer ?
4: Alors c'est vraiment drôle parce que moi j'ai découvert Marie Jaël avec son dernier cycle qu'elle a composé, qui sont les pièces qu'on entend dans l'Enfer, le Purgatoire et le Paradis, et
3: d'après la Divine Comédie.
4: Voilà. Et à la suite de ce projet, je me suis dit, oh là là, j'aimerais continuer de découvrir, d'explorer cette compositrice. Et j'en avais parlé à mon label, j'avais dit, j'aimerais bien la mettre en regard sous son répertoire concertant avec Liszt. Et puis voilà, bon, on en discute avec le label, et puis il s'est rien passé à ce moment-là, c'était au mois de juin, après il y a eu l'été, etc. Et en septembre, sachant qu'il s'était rien passé, spécialement l'été, Deborah Wallman envoie un email à mon agent pour lui proposer de m'inviter dans le premier concerto de Marie Jaël la saison suivante. Donc là, je me suis dit, mais c'est fou, les grands esprits se sont rencontrés sans se rencontrer en vrai. Et donc évidemment, on a organisé cette série avec l'Orchestre d'Avignon et Deborah. Et puis du coup, moi, je lui ai proposé ce projet d'enregistrement assez naturellement, du coup, en y voyant un peu un signe, quoi. Que, en plus, elle me proposait le premier concerto. Moi, j'avais imaginé le premier concerto aussi, donc voilà.
3: Alors, Marie Jaël, pour ceux qui ne connaissent pas ce nom, c'est une compositrice qui est née en 1846, qui est morte en 1925, qui était une très grande virtuose, très connue en son temps, grande pianiste, proche de Liszt.
4: Exactement, c'est une compositrice qui d'abord a été pianiste, une pianiste brillante qui a terminé assez vite ses études au Conservatoire National de Paris. Elle est d'origine alsacienne, et à cette époque où l'Alsace est en balance entre l'Allemagne et la France, et elle a une grande culture germanique, elle est bilingue allemand et elle a beaucoup d'amis en Allemagne. Elle a choisi la nationalité française, ce qui est quelque chose qui, à mon avis, lui a coûté aussi, parce qu'elle a dû renoncer aussi à certains, à certains aspects. D'ailleurs, je sais que son mari a refusé le poste de directeur du conservatoire de Leipzig pour justement montrer qu'ils étaient cocorico français. Et puis effectivement, assez jeune, elle va rencontrer celui qui va devenir son époux. Elle est née Marie Trautmann, en réalité, Marie Jaël. Et donc, elle rencontre Alfred Jaël, qui est beaucoup plus âgé qu'elle. Il a une vingtaine d'années de plus. Mais c'est vraiment un mariage d'amour. Lui, c'est déjà un pianiste très installé. Et il est très ami avec Saint-Saëns, avec Liszt, avec Brahms aussi. Et donc, par ce biais-là, va faire toutes ces rencontres. Et puis, ils vont aussi beaucoup se produire en quatre mains et en deux pianos, Alfred et Marie. Et puis, dans sa vingtaine, en fait, elle l'explique dans son journal, elle se rend compte que jouer, ça ne lui suffit plus. Elle a besoin de plus pour continuer d'incarner la musique, de se faire des nouveaux défis, d'aller plus loin. Et elle veut écrire. Et donc, elle va se former, notamment auprès de Saint-Saëns, aussi auprès de César Franck. Et d'ailleurs, Saint-Saëns et elle, on va entretenir une relation épistolaire assez passionnante à lire, très véhémente, parce que Marie-Jaël semble avoir été quelqu'un de fort caractère, c'est-à-dire qu'elle s'enflamme dans ses lettres, elle s'énerve, et cher maître, je suis très en colère, enfin vraiment, elle rue dans les brancards, c'est assez extraordinaire. Et donc voilà, elle compose de plus en plus, et comme elle est pianiste, eh bien, elle a la possibilité de jouer ses compositions en concert. Donc, elle va beaucoup jouer ses propres œuvres. Voilà. Et puis, etc. Elle devient veuve, ce qui n'était pas si surprenant puisqu'il avait 20 ans de plus qu'elle. Elle devient veuve relativement jeune. Ils n'ont pas eu d'enfants en plus ensemble. Et donc, à partir de là, elle va beaucoup se rapprocher de Liszt, dont elle va carrément devenir la secrétaire. Voilà.
3: Et donc, Liszt va lui dédier cette troisième Mephisto Valse que vous interprétez aussi dans ce disque.
4: Exactement.
3: Alors, les Mephisto Valse de Liszt, on joue toujours la première. Enfin, on joue quand on a les capacités de le jouer. La première qui est assez monstrueuse à jouer, pas à écouter. Mais la troisième, elle n'est jamais jouée.
4: Et oui, et moi-même, je la connaissais pas avant. Elle est très belle. C'est la plus longue des Mephisto Valse. Elle dure presque 10 minutes. Donc, c'est quand même un sacré morceau. Et elle est très exigeante aussi. Alors, elle est peut-être moins grand public que la première, mais évidemment, moi, j'ai voulu me pencher sur cette pièce parce que Liszt l'a dédiée à Marie-Jaël. Et en fait, quand je me suis penchée un peu sur la jeunesse de cette œuvre, j'ai compris que Liszt n'arrivait pas à terminer cette Mephisto Valse et qu'un jour, Marie-Jaël était au piano, elle lui a joué, et puis elle a plus ou moins improvisé la fin et lui a dit « Mais ça y est vous avez trouvé, c'est votre Mephisto Valse, et donc la fin a été faite par Marie-Jaël. Et donc, ouais, c'est une jolie histoire. Alors parallèlement, en plus, moi j'avais déjà vu des concordances de thématiques, parce que par exemple Dante, évidemment Liszt a lui aussi composé d'après une lecture de Dante, et puis il y a aussi la sonate pour piano de Marie-Jaël, qui a peut-être quelques ressemblances avec la sonate pour piano de Liszt, et qu'elle dédie à Franz Liszt d'ailleurs, donc... Je trouvais cette écriture en quatre mains sur la Mephisto Valse vraiment belle, assez rare d'ailleurs à ma connaissance dans le répertoire de piano, une collaboration d'une pièce, c'est pas commun. Et donc je trouvais que ça faisait un joli pont entre le premier de Liszt et le premier de Jaël.
3: Oui, puisque vous interprétez aussi le premier concerto de Franz Liszt sur ce disque. C'est une œuvre que vous aviez déjà à votre répertoire?
4: Oui, alors pour être même tout à fait honnête, c'est un peu une madeleine parce que cette œuvre, je l'ai travaillée pour la première fois à 15 ans avec Brigitte Angerer, donc c'est un des premiers concertos que j'ai travaillé, et c'est comme ça que j'ai rencontré Brigitte, qui d'ailleurs m'avait dit à l'époque « C'est beaucoup trop dur pour toi !» Mais donc c'est un concerto que j'aime beaucoup et que je connais depuis longtemps. Alors après, évidemment, je l'ai retravaillé à l'aune de mon expérience de maintenant, mais ce que j'adore dans ce concerto, c'est cet aspect un petit peu fantasque où tout s'enchaîne quasiment. Le deuxième est un peu sur le même modèle. Il s'affranchit des formes. Et puis l'orchestre ruisselle par pupitres séparés avec des solos assez, assez sublimes quand même par-ci et par-là dans l'orchestre. Donc il est, par rapport au concerto de Marie-Jaël, qui est vraiment, je dirais, très germanique, il est vraiment très insaisissable, celui de Liszt. Le piano s'envole et très vocal, très récitativo. Là où Jaël, c'est presque plutôt brahmsien, la manière qu'elle a d'orchestrer aussi et de distinguer le dialogue piano-orchestre par bloc. Là où chez Liszt, tout ça se câline un petit peu tout le temps. Voilà.
3: Enfin, juste une parenthèse, Célia, puisque vous évoquez Brigitte Angerer, que vous avez connue, puisque c'est une figure du piano, mais non seulement une grande figure pianistique, mais sa mort a créé vraiment une douleur, un sentiment de vide. Il y a comme ça des artistes qui, dont la disparition affecte même les gens. Moi, je l'ai juste rencontré une fois. Enfin, même les gens qui les ont pas connus, c'est des figures assez familières, et puis dont la disparition entraîne quelque chose de particulièrement émouvant. Vous l'avez longtemps côtoyé, Brigitte Angerer,
4: Je l'ai côtoyé dans les dernières années de sa vie, puisque elle est décédée en 2012, et donc moi j'ai pris des cours particuliers avec elle peut-être dans les 5 ou 6 dernières années de sa vie. En fait, je suis rentrée au conservatoire l'année où elle est décédée. J'aurais dû rentrer dans sa classe. Donc elle est décédée au mois de juin, la rentrée se fait en septembre, donc j'ai jamais été officiellement son élève, mais je garde un souvenir d'elle très fort, parce que c'était une pianiste qui s'autorisait beaucoup dans son approche de la musique, d'humanité, et d'utiliser ce qu'on traverse dans nos vies privées. Et elle me l'a vraiment transmis, et j'en suis hyper reconnaissante, parce que ça rend très fort au quotidien quand on vit... comme on vit tous, parfois des choses plus ou moins cool qui nous arrivent, et bien de le réinvestir, de le réinjecter dans notre musique, de manière très passionnée, très entière, quoi. Brigitte, c'est pas quelqu'un qui nous transmet de jouer un jeu lisse et propre. C'est même le contraire. Et j'aime le fait de cultiver ses aspérités, ses singularités. C'est quelqu'un qui m'a invitée, juste aussi en étant ce qu'elle était, en figure de modèle, qui m'a invitée à être ça. C'était une femme forte, quand même. Des exemples de pianistes féminines, on en a. Parce qu'il y a eu des stars de tout temps. Il y a eu Clara Askill, il y a eu évidemment Clara Schumann si on monte plus loin, il y a eu Marguerite Long. Mais finalement, à chaque génération, pour Martha Argerich aujourd'hui, mais pour une femme pianiste, il y a 10 modèles d'hommes. Et donc en France, Brigitte Angerer, elle faisait partie des 2-3 auxquelles on pensait tout de suite de vraiment femmes puissantes, femmes fortes, avec un caractère qui, en plus, voilà, c'est affranchi de code. Enfin voilà, moi je trouve ça hyper inspirant, les artistes qui osent être libres. Voilà.
3: Alors Célia, on va revenir à ce disque paru pour Nomad Music. Vous interprétez notamment ce premier concerto en ré mineur de Marie-Jaël. Alors, on parle des figures féminines de la composition. Donc vous avez participé récemment à des enregistrements de Rita Strauss, et puis Jeanne Leleu, et Charlotte Sowy, et puis j'en oublie encore, et puis bien d'autres. Donc c'est actuellement un retour. Ce qui est d'assez étonnant, c'est que, enfin pour ma génération, excusez-moi de parler comme un vieux, mais bon, malheureusement je le suis. Ce qui est étonnant, c'est que toutes ces compositrices qui étaient tombées dans l'oubli, on pourrait penser que en leur temps elles étaient aussi peu connues, mais en fait, si on parle de Marie-Jaël, c'était une femme qui était très connue, une grande pianiste, proche de Liszt, de Saint-Saëns et d'autres. Elle faisait partie de sociétés de compositeurs, et donc elles avaient été reconnues en leur temps.
4: Bah oui.
3: C'est pas des femmes dont on peut penser, comme Fanny Mendelssohn ou d'autres, qu'elles ont vécu effacées derrière un frère ou un mari et qui les ont empêchées de s'exprimer. Elles se sont exprimées en leur temps.
4: Oui, et puis bah l'exemple est parfait avec les concertos. Une compositrice ou un compositeur, hein, c'est la même chose, à qui des chefs d'orchestre vont confier leur orchestre, en fait, ça coûte de l'argent. Enfin, donc les compositeurs dont on crée des œuvres avec orchestre, que ce soit des symphonies, des concertos, eh bien, ce sont des compositeurs ou des compositrices à qui, enfin, qui font vendre, en fait, tout simplement. Donc, effectivement, Marie-Jaël, il y a 2 concertos pour piano, il y a un concerto pour violoncelle, il y a de nombreuses mélodies avec orchestre. Enfin, il y a un vrai catalogue avec orchestre. Donc, ça prouve à quel point c'était quelqu'un dont on parlait, qui était prestigieuse, reconnue. Et puis voilà, elle n'a pas eu d'enfant. Alors ça peut peut-être aussi être une des causes.
3: Brahms non plus, il n'a pas eu d'enfant, ni Ravel. Ça ne les a pas empêchés d'une certaine postérité.
4: Ah oui, c'est injuste. C'est injuste. Mais Marie-Jaël, en plus, contrairement à beaucoup de compositrices, ses partitions, pour la plupart, ont été éditées. Et aujourd'hui, elles sont plus dans le commerce. Donc elles ont été éditées beaucoup chez Hugel. Et en fait, là, le fonds Marie-Jaël est à la bibliothèque de Strasbourg, puisqu'elle était alsacienne. Et en fait, on doit beaucoup sa redécouverte à une bibliothécaire qui a travaillé là-bas, qui s'appelle Marie-Laure Ingelaer, qui est maintenant à la retraite, mais qui a aussi créé l'association Marie-Jaël, qui a tout trié, en fait, tout le carton Marie-Jaël. Et en fait, tant que c'est pas trié, les archives, c'est pas répertorié. Mais en fait, maintenant, par exemple, je lance un appel, hein, Marie-Jaël est dans le domaine public, c'est-à-dire que ça coûte rien à un éditeur de la remettre en vente. Qu'est-ce qu'ils attendent ?
3: Elle est morte en 1925. Il y a des enregistrements d'elle ou on ne sait pas, ou on n'en trouve pas ?
4: J'en ai pas trouvé, en tout cas, pas à ma connaissance.
3: Parce que c'était une grande pianiste.
4: Après, elle a vraiment, les 20 dernières années de sa vie, elle n'a plus vraiment joué. Elle a beaucoup enseigné. Elle faisait ses recherches sur le toucher. Et elle a fait des recherches sur les capacités kinesthésiques de la main, en partenariat avec des médecins de la Salpêtrière. Et donc, c'est vrai qu'elle s'est beaucoup moins produite sur la scène. Elle s'est beaucoup moins mise à composer aussi. Et donc, peut-être aussi qu'elle-même est responsable de sa chute dans l'oubli à ce moment-là, puisqu'elle a elle-même un peu lâché l'affaire, si j'ose dire.
3: Alors, c'était une grande pianiste, on l'a dit. Ce concerto, il a l'air très difficile, même si parfois je peux me tromper. On en parlait hors micro, qui ont l'air très difficiles, dont vous me dites qu'elles ne sont pas tant que ça.
4: Non, c'est en virtuosité, une série de galipettes, si j'ose dire, sans discontinuer, du début à la fin. Il est d'une exigence technique vraiment très grande, notamment sur l'aspect des octaves, mais pas que. Et puis, il y a l'aspect de tenir la longueur de l'œuvre. Il y a l'aspect aussi de la puissance par rapport à l'effectif orchestral. Il faut ce qu'on appelle passer la rampe pour qu'on soit entendu au-dessus de l'orchestre quand on a le thème. Et puis, comme souvent chez elle, pour le coup, je suis pas surprise. Il y a beaucoup de chromatismes et pour la mémorisation, les chromatismes, c'est toujours dangereux. On peut se casser la figure dans des chromatismes au niveau de la mémoire. Donc vraiment
3: nous,
4: exigeant.
3: Moi, j'ai pas eu la chance de l'écouter au concert. Je l'ai écouté uniquement au disque. Parfois, les ingénieurs du son sont très habiles pour rééquilibrer. Est-ce qu'il y a un très bon équilibre avec l'orchestre?
4: Ah bah ça, c'est toujours au chef ou à la chef d'être vigilant à ça. Et puis ça dépend des salles. Je l'ai joué à la fois à l'Opéra d'Avignon, je l'ai joué à Gap, je l'ai aussi joué à la Roque d'Anthéron, ce concerto. Donc, dans chaque contexte, il faut qu'on se réadapte avec les pianos, etc. Mais c'est complètement écrit pour que ça puisse marcher. Il n'y a rien qui est pas lucide dans l'écriture de Marie-Jaëlle, mais c'est l'enjeu de tous les concertos, l'équilibre, surtout quand l'orchestre est bien étoffé comme c'est le cas ici.
3: Alors donc il y a ce concerto, donc on connaît tout votre travail à propos des compositrices et puis vous faites ressurgir. Alors on pourrait se dire ah bah c'est intéressant intellectuellement, mais il faut dire quand même que c'est souvent de la magnifique musique. Enfin vous m'avez fait avec d'autres découvrir Jeanne Leleu par exemple, compositrice dont j'ignorais le nom. Après j'ai vu qu'elle avait créé Ma Mère Loi de Ravel, cette œuvre, ce chef-d'œuvre pour piano quatre mains. Jeanne Leleu, son nom il y a encore 3 mois m'était totalement inconnu. C'est une musique extraordinaire. Bon,
4: bah,
3: Charlotte
4: oui.
3: Soïs, c'était un peu, ou Cécile Chaminade, sont des noms qui nous sont devenus un peu plus familiers comme Rita Stroll, mais enfin c'est pas non plus Brahms ou Schubert
4: de
3: la notoriété.
4: Bah dans toutes ces démarches de revalorisation du répertoire de compositrices, il faut être très vigilant à pas tomber dans de la caricature, c'est-à-dire on joue des compositrices parce que ce sont des compositrices. Il faut toujours rester très exigeant, je dirais même doublement vigilant à ça, parce que les détracteurs n'attendent que ça, finalement.
3: Oui,
4: qu'on parle d'une compositrice et qu'en fait ce soit mauvais, là ça va donner de l'eau au moulin des gens qui ont une pensée différente de la mienne, et ça c'est pas mon but du tout. Donc non, le critère numéro un, c'est la qualité de la musique, toujours.
3: Mais ça a l'air, alors étrangement, mais peut-être que je m'égare, à chaque fois c'est des œuvres qui ont l'air quand même redoutablement difficiles. Alors c'est vrai que vous jouez des œuvres difficiles, mais si un répertoire par exemple de Marie-Jaëlle pour des pianistes amateurs où elle a composé que des œuvres très difficiles.
4: Il y a un répertoire beaucoup plus facile aussi de Marie-Jaëlle, bien sûr. Là, actuellement je prépare un concert sur la thématique de l'eau avec que des compositrices françaises. Et notamment, je joue Les Jours Pluvieux, qui est un cycle de Marie-Jaëlle, qui peut être à destination pédagogique ou aussi, c'est de la belle musique, donc aussi donnée en récital. C'est un peu du même genre que imaginer les scènes d'enfants. C'est-à-dire qu'un amateur peut jouer les scènes d'enfants de Schumann, et pour autant, un pianiste professionnel a vraiment de la matière pour se prendre la tête sur le son, etc. Mais Marie-Jaëlle, c'est vraiment un super bon exemple pour ça. Il y a un catalogue qui s'adresse à tous les niveaux. Vraiment, pour le piano, c'est très riche.
3: Alors, vous jouez donc sur le même disque le premier concerto de Liszt, qui est l'un des grands concertos fameux du répertoire.
4: Avec beaucoup d'octaves aussi.
3: Et quand vous étiez petite, Célia Netto-Bensaïd, c'est une œuvre que vous écoutiez par des grands pianistes. Vous parliez de Martin Argerich et son enregistrement célèbre avec Claudio Abbado, qui est un des enregistrements qui a révélé au grand public.
4: Des tempi hallucinants. Elle prend tout très très vite, Martin Argerich, c'est incroyable. Effectivement. J'ai beaucoup écouté ce concerto dans la version d'Argerich Abbado petite. Là, maintenant, surtout au moment où je l'ai enregistré, j'ai essayé de plus trop écouter. Brigitte Ungerer m'avait aussi donné, elle l'avait enregistré en direct à la Folle Journée. Donc, j'avais aussi la version de Brigitte en direct de Nantes. Mais j'ai essayé de plus trop écouter parce que il y a trop de... Déjà, il y a beaucoup de différences entre les versions et je voulais vraiment être sûre de proposer quelque chose qui soit personnel, qui me ressemble, qui soit très honnête vis-à-vis de ce que moi j'étais il y a un an, parce que ça fait un an maintenant qu'on l'a enregistré. Il y a un temps pour tout et j'ai arrêté d'écouter des versions. Donc là, tout de suite, je me suis pas remise à écouter d'autres. Ça va me faire complexer probablement. Donc
3: nous, en tout cas, on en tire autant un complexe en ce qui vous concerne. C'est bien, croyez bien. Alors, ce qu'il y a d'intéressant, c'est que vous jouez, hormis la Mephisto Valse numéro 3, à la fois un chef-d'œuvre ultra connu et un chef-d'œuvre méconnu. Tomber dans l'oubli. Donc à chaque fois vous êtes confronté à deux choses différentes, c'est-à-dire vous interprétez ce premier concerto de Marie-Jaëlle que personne, enfin sauf quelques esthètes, personne quasiment ne connaît. Vous avez Est-ce que vous sentez une responsabilité de dire c'est un chef-d'œuvre et il faut justement que les gens comprennent que c'est un chef-d'œuvre, et ce qui est quand même l'inverse de jouer le premier concerto de Liszt, ouais, où vous disant tout le monde sait que c'est un chef-d'œuvre, donc c'est à moi de d'apporter ma part sans
4: En fait, ce que je voulais dans ce projet, c'était pas ghettoiser Marie-Jaël, c'était pour moi assez logique de la coupler. Pour moi, son œuvre est à la hauteur, est très différente. Son premier concerto est très différent de celui de Liszt. Pour moi, justement, leur qualité étant différente, ça tient la comparaison. Comme ça fonctionne aussi par rapport au répertoire que Marie-Jaël avait dans les mains, je peux complètement imaginer qu'il a pu exister un concert où Marie-Jaël, elle a joué son propre concerto, le premier de Liszt, et puis la Mephisto de Liszt qui lui a été dédiée en bis. Donc, c'était aussi un petit peu ce modèle-là. Et puis, voilà, on parlait de cette démarche de revaloriser les compositrices. Ça passe aussi, je pense, surtout de la part d'interprètes comme moi très engagés, au fait de les mixer, en fait. J'ai pas envie d'imaginer qu'il y ait que des concerts dédiés aux compositrices, que des disques dédiés aux compositrices, parce que dans ce cas, bah, on va faire des concerts de compositeurs et des concerts de compositrices, alors que pour moi, c'est de la musique. Donc ça doit se répondre, ça peut rentrer en résonance, chaque mise en miroir peut apporter un éclairage différent. Donc, et puis le concerto de Marie-Jaël, il est en ré mineur, très dramatique. Celui de Liszt finit de manière beaucoup plus lumineuse. Donc il y a quelque chose aussi de complémentaire entre du sombre et de la lumière, un truc d'étincelle qui marche entre ces deux personnalités, quoi.
3: D'ailleurs, vous parlez de mixité. Alors, j'ai apporté un disque que j'adore, auquel vous avez participé, avec Marie-Laure Garnier, votre complice de longue date. Et le Quatuor Hanson, un disque absolument merveilleux. Il y a la bonne chanson de Forêt, la chanson perpétuelle de Chausson. Le poème de l'amour et de la mer, c'est autre chef-d'œuvre de Chausson, transcrit pour voix, cordes et piano par Franck Villain. Et puis, trois chants nostalgiques de Charlotte Sohi. Oui. Donc ça aussi, c'est une manière aussi...
4: Oui, ça, c'était un salon français, un petit peu. Alors surtout que Charlotte Sohi avait notamment un lien clairement établi avec Gabriel Fauré, puisque... il la prenait sur ses genoux quand elle était petite, il était reçu dans le salon de ses parents. Charlotte Sohi, je ne sais plus à quel âge, mais assez jeune, je crois, à 9-10 ans, elle était toute excitée d'aller découvrir le Requiem de Fauré. Il y a quand même peu d'enfants, enfin, quand on pense aujourd'hui, qui se disent « Wow, trop bien, je vais l'écouter !» Donc voilà, il y a aussi... voilà, c'était un petit peu un salon français de la fin du 19e siècle, début 20e. Avec ces trois figures, et puis surtout, le point commun, c'était la formation quintette avec piano et voix. Alors, grâce à la transcription de Franck Villard, le poème de l'amour et de la mer, je trouve que c'est intéressant, cette transcription, où c'est quand même vraiment plus riche qu'au piano, et on n'est pas encore dans les masses orchestrales de la version avec orchestre, et donc du coup, on peut aller chercher beaucoup plus de couleurs et d'inflexions de voix peut-être plus intimes. Donc voilà, et puis la bonne chanson, c'est Fauré lui-même qui a fait une transcription, qu'il d'ailleurs n'aimait pas trop, hein, mais il avait quand même fait lui-même pour un concert à Londres. Et donc, donc là, c'est vraiment de sa main à lui. Et Charlotte Sohi, les chants nostalgiques, c'est ainsi qu'elle a écrit dans les trois versions. Il y a la version avec orchestre, il y a la version avec quintette avec piano, et il y a la version piano-voix. Donc, c'est un répertoire assez difficile à trouver, le répertoire de quintette avec piano et voix. Donc là, ça matchait à tous les niveaux. Donc on était trop contents tous les six de les mélanger, quoi.
3: Bon, c'est vraiment un très beau disque. Alors on parlait justement, vous parliez des liens amicaux de Charlotte Sohi avec Gabriel Fauré, et justement les liens amicaux de Marie-Jaël avec Liszt ou avec d'autres. Ce qui est intéressant, c'est que justement ces génies de compositeurs, ils avaient de l'estime aussi, et de l'admiration pour ces femmes.
4: Bien sûr. Ils avaient pas l'air d'être misogynes pour beaucoup d'entre eux. C'est ça que ça nous prouve. Liszt qui disait de Marie-Jaël, un nom d'homme et vos partitions seraient sur tous les pupitres. Il y a Brahms aussi qui dit quelque chose de très drôle sur Marie-Jaël. Alors j'ai plus la tournure en tête exacte, mais en gros, il existe une pianiste qui se fabrique des choses pour le piano aussi difficiles que celles de Liszt. Elle a beaucoup de talent, elle s'appelle Marie-Jaël. Enfin, en fait, ils sont plutôt très curieux, très ouverts d'esprit. Et soyons-le, nous aussi, en fait.
3: Alors, Marie-Jaël, c'est incroyable, parce que c'est elle qui a été la première, non, pas première femme, première premier pianiste à donner l'intégrale des sonates de Beethoven en France.
4: Oui.
3: Donc c'est aussi montrer une curiosité, parce que Beethoven, à l'époque, on jouait pas toutes ses sonates.
4: Enfin... Oui, puis je pense qu'en plus, en France, à la fin du 19e siècle, la musique allemande devient de moins en moins bien vue. Hein. Donc il y a un aspect de quête de paix, en fait, parce que c'est encore une fois sa racine alsacienne qui s'exprime, parce qu'elle a vraiment des amitiés avec les Allemands. Et elle doit sentir le vent qui va tourner, Marie-Gelle, en fait, derrière tout ça. Et donc, c'est vrai que faire l'intégrale des sonates de Beethoven en 6 concerts à la salle Pleyel, qui ont fait vraiment beaucoup parler d'eux dans la presse de l'époque, c'était gonflé, en fait, à tous les niveaux, au niveau artistique, pianistique, mais au niveau presque politique, je pense. Et puis, elle a fait la même chose avec l'intégrale des œuvres de Liszt. Et puis, dans une même journée, j'ai trouvé un concert où elle jouait les 4 premiers concertos de Saint-Saëns dans la même journée. Enfin, c'est hallucinant. C'est vraiment une. Je pense que ça devait être vraiment une virtuose comme Yuja Wang aujourd'hui, comme Martha Argerich. Enfin, c'est rare les personnes qui ont tant de moyens techniques. Quoi.
3: Clara Schumann, elle avait pas des moyens techniques aussi importants ou...
4: Certainement. J'ai moins creusé le sujet Clara Schumann là avant qu'on se rencontre, mais il y a un répertoire associé à vraiment de la grande virtuosité chez Marie-Gelle que je remarque particulièrement. Évidemment, la musique de Clara Schumann et de Robert Schumann est très difficile, très exigeante, mais il n'y a pas une virtuosité de brillance comme il y a quasiment systématiquement chez Saint-Saëns ou chez Liszt, par exemple. Donc, il y a quand même vraiment un côté piano facile qui est une sorte de danse des lutins, dans un type de pianisme quoi, qui est très spécifique, je trouve, à la fois à un compositeur comme Saint-Saëns et Liszt, en fait. Ils sont assez communs là-dessus.
3: Célia, avec vous, j'ai eu le plaisir d'évoquer plein de répertoires différents. Finalement, le répertoire que j'évoque le moins, c'est Beethoven, Schubert, Schumann, tous ces grands noms, Brahms. Et là, vous m'avez dit, hors micro, travailler le 4e concerto de Beethoven, donc qui est aussi un immense chef-d'œuvre. Comment ça se passe quand vous retournez vers ce répertoire qui est quand même le cœur du répertoire que vous avez étudié?
4: Oui.
3: Parce que les compositrices, vous les avez abordées à partir de, je sais pas, l'âge de
4: 25 ans. Ouais. Bah moi au concert je joue tout le monde. Après au disque c'est autre chose parce que
3: vous voulez faire un apport, apporter quelque
4: voilà
3: chose.
4: J'ai l'impression que c'est difficile, mais peut-être que je dis ça et que dans 20 ans je ferai une intégrale Beethoven et je m'écouterai en me disant ben j'étais bien bécasse à l'époque, mais je trouve ça difficile pour moi de me projeter dans des projets dans ce répertoire où il y a tant d'immenses pianistes qui sont passés avant moi au disque. Donc évidemment au concert je ne suis pas raciste, je joue de tout le monde et avec grand plaisir. Donc évidemment je me nourris quand je joue Rita Stroll, je me nourris de Schumann, je me nourris de Saint-Saëns, je me nourris de Beethoven, de Debussy, de Ravel pour son cycle pour piano seul, des musiques sur l'eau. Enfin, évidemment, je joue tous ces compositeurs. Et là, par exemple, effectivement, je travaille le 4e de Beethoven que je joue dans 10 jours. Et c'est un régal. Voilà. Donc, il n'y a pas de... Voilà, le chemin d'un artiste se fait sur plein de projets. Et ce qui est génial avec le piano, c'est tous les répertoires qu'on peut aborder. En plus, entre le solo, la musique de chambre, la musique vocale, les concertos, enfin, vraiment, c'est passionnant.
3: Bah, en même temps, moi, pour avoir discuté avec des gens qui jouent avec vous, Eloïse Luzzatti, Léa Nino, d'autres, ils disent ce qu'il y a de génial avec vous, c'est qu'on vous lance sur un projet. Vous êtes toujours excité à l'idée d'apprendre une partition, même monstrueuse. Il y a comme ça un côté...
4: Effectivement,
3: vous adorez assimiler aussi des nouvelles partitions.
4: Je fais partie des pianistes qui aiment monter du répertoire. J'aime découvrir, donc, effectivement, ça, mon parcours ressemble à qui je suis. Je suis très curieuse et je suis très enthousiaste et je suis gourmande, que ce soit en musique ou en cuisine. Donc, effectivement, ça rejaillit dans le répertoire que je joue et puis voilà, c'est des rencontres. C'est aussi l'occasion de rencontrer d'autres musiciens avec qui on joue. Et puis, encore une fois, les répertoires viennent s'enrichir. Moi, franchement, je progresse quand je travaille du Marie-Gelle et que, du coup, je joue concerto de Liszt et que, en fait, je sens qu'elle l'avait dans les doigts. Enfin, évidemment, tout ça se nourrit. C'est poreux. Il n'y a rien qui est compartimenté dans ma manière d'aborder tout ça.
3: Oui, mais par exemple, quand vous jouez le premier concerto de Liszt, je parle même pas des enregistrements passés. Mmh. Enfin, c'est une musique avec laquelle on a une familiarité. Liszt, oui. C'est un compositeur qui accompagne les pianistes et les amoureux de musique depuis toujours. Mais Marie-Jaël, quand vous vous retrouvez face à une partition de Marie-Jaël que personne n'a jouée sinon depuis 100 ans, quelle est votre attitude quand vous êtes face à une telle partition?
4: Je suis patiente, en fait. Parce que, en plus, pour vous donner un exemple, quand on travaille un concerto au piano, on a l'orchestre, on a la partition, ce qu'on appelle le conducteur, où il y a l'orchestre et le piano sur la même partition. Mais le problème pour travailler sur ces supports, c'est qu'on doit se tourner les pages toutes les trois mesures. Donc souvent, on travaille sur un autre support qui est le piano avec une réduction de l'orchestre sur une partition de deuxième piano. Comme ça, quand on travaille, on a tout de suite la vision de ce qui se passe dessous, si j'ose dire, tout en pouvant travailler au moins 20 mesures à la suite. Et le concerto de Marie-Jaël, par exemple, il n'y avait pas ce matériel-là, donc j'ai dû travailler sur une partition de piano solo avec tout d'un coup 36 mesures à attendre. Et même dans les moments où je joue, je ne savais pas ce qui se passait dessous, il fallait que je consulte le conducteur d'orchestre qui est très grand, etc. Donc il y a des difficultés pour ça. Après, c'est une question de patience en fait. C'est comme... Et en même temps, c'est enthousiasmant. Enfin, j'ai vécu l'année dernière une situation assez rare où j'ai dû remplacer une pianiste dans le concerto de Vítězslava Kapralová, qui est une compositrice tchèque début 20e, qui est décédée à l'âge de 25 ans, une élève de Nadia Boulanger. Et j'ai eu 8 jours pour monter son concerto. Bah, je l'ai fait et c'était trop bien en vrai. Donc, je pense vraiment qu'avec la volonté, l'enthousiasme et l'envie...
3: Oui, les capacités aussi, ça vous le dites pas, mais je le dis quand même pour vous.
4: Plus on se retrouve à monter, plus on est bon. C'est vrai, ça progresse, c'est-à-dire que plus on déchiffre, mieux on déchiffre, plus on joue, mieux on joue. Donc, effectivement, ça m'a fait progresser, ça continue de me faire progresser, parce que ça pousse à se remettre en question, en fait, quand on monte du nouveau répertoire. Sinon, on peut ronronner un peu et... Moi, perso, je risque de m'ennuyer. J'ai besoin, au moins, quand je reviens à des œuvres que je joue beaucoup, au moins que d'en découvrir d'autres entre-temps pour que je perçoive les œuvres que j'ai beaucoup jouées avec un regard neuf.
3: Voilà. Ouais, puis ça doit être quand même une impression assez fascinante, passionnante, de se dire grâce à moi, il y a des gens qui vont sortir de la salle de concert ou de l'écoute de disques en disant il y a une heure, ils connaissaient pas Jeanne Leleu, c'est un nom très mystérieux. Et puis ça va devenir des fanatiques de Jeanne Leleu qui vont afficher son poster dans leur salle.
4: C'est extrêmement gratifiant, quoi. C'est extrêmement gratifiant, et surtout que, encore une fois, on joue pas n'importe qui quand on joue des compositrices et qu'on veut les défendre intelligemment. Donc on joue des figures qui sont inspirantes et dont la musique est belle et excitante, autant à jouer qu'à entendre. Donc voilà.
3: Et ben voilà, tous ces qualificatifs, ils vont tellement bien à ce disque qui vient de paraître pour le label Nomade Musique, Célia Netto-Bensaï. Je rappelle que vous êtes aux côtés de l'Orchestre National Avignon-Provence, placé sous la direction de Déborah Wallmann. Juste un mot de Déborah Wallmann, parce que c'est une chef avec laquelle vous avez déjà pas mal travaillé.
4: Ouais. Une chef très engagée aussi dans le fait de ne pas ronronner le répertoire, si j'ose dire, de découvrir des œuvres, de diriger des nouvelles œuvres, et donc très curieuse sur la musique des compositrices du passé notamment. Donc évidemment, c'est un endroit où on s'est vraiment rencontrés. Après, sur l'aspect musical, ce qui a été formidable pour moi, c'est que Déborah a une attitude pas du tout d'autorité directive, mais vraiment de collaboration avec moi. On a pu discuter de tous nos choix artistiques. Elle a été super à l'écoute, et en plus, c'est des concertos où c'est pas facile de choper le pianiste, si j'ose dire, tellement il y a de notes au piano. Donc d'une attention et d'une bienveillance à mon égard formidable. Et donc je trouve qu'elle a réussi à fédérer l'orchestre autour de ce projet où tout le monde a vraiment donné le meilleur de lui-même. Donc c'est quelqu'un, je suis très reconnaissante d'avoir rencontré Déborah sur mon chemin artistique et humain, parce que c'est quelqu'un d'humainement très généreux.
3: Eh ben, on est reconnaissant à toutes les deux et à l'orchestre de ce disque absolument merveilleux. Célia Netto-Bensaïd, il me reste à vous remercier infiniment d'avoir été mon invité.
4: Merci Frédéric, et bonne fin de journée.
3: Merci. Pour illustrer cet entretien avec la pianiste Célia Netto-Bensaïd, je vous propose de l'écouter interpréter les deuxième et troisième mouvements du concerto pour piano en ré mineur numéro 1 de Marie-Jaël. Elle est aux côtés de l'Orchestre National Avignon-Provence, placé sous la direction de Déborah Wallmann. Je vous souhaite une belle écoute de cette œuvre magnifique et rarissime. Une très bonne fin de soirée sur RCJ.

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